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0: 13 août 2026 et j'ai le plaisir de vous accompagner avec toute l'équipe et ce jusqu'à 9h. Il est 6h. Bienvenue donc dans ce 6-9 de Radio J au cœur de votre été. Nous sommes ensemble pour 3 heures d'infos, de chroniques, d'interviews autour de moi ce matin. Une équipe inédite avec la réalisation Adrien. Bonjour Adrien.
1: Bonjour.
0: Alors cette éclipse.
1: Eh ben, il faisait tout noir parce que je dormais, tout simplement.
0: Très bien. Ça c'est sérieux ça, de bien dormir pour être en forme pour la matinale. Et puis celui qui vous informera tout au long de la matinée ce matin sur Radio J, j'ai le plaisir d'avoir avec moi Benjamin Berman. Bonjour Benjamin.
2: Bonjour Rudy, bonjour à tous.
0: Et puis donc au programme donc de la prochaine demi-heure des vacances, les vacances de Radio J, on prendra ce matin des nouvelles de Léa Moscona. À suivre également avant 6h30 eh bien les dialogues d'Éléonore Claude avec Vladimir Fedorovski et puis Shirim, votre chanson israélienne du jour. Notre invité de la rédaction à 8h35, ce sera la sociologue spécialiste du terrorisme et de l'Iran, Amélie Chély. On évoquera avec elle la manière dont l'Iran tente d'agir hors de ses frontières pour mener donc sa guerre contre les États-Unis mais aussi contre Israël. Voilà donc une petite partie de votre programme. C'est le 6-9, c'est sur Radio J et c'est parti. Avec vous, Benjamin Bernan. Benjamin, à la une de l'actualité ce matin, Tsahal reprend ses frappes ciblées à Gaza.
3: Un terroriste du Hamas a été éliminé à Beit Lahia. Il s'agissait d'un chef de cellule qui planifiait des attaques contre l'armée israélienne dans la bande de Gaza. L'armée confirme qu'il s'agissait d'une menace immédiate. Cette opération a été approuvée par le chef d'état-major Eyal Zamir. C'est la première frappe menée avec son accord depuis la suspension des éliminations ciblées. Cette opération avait été arrêtée sous pression américaine sur instruction du premier ministre israélien Benjamin Netanyahu et du ministre de la Défense Israël Katz, et suite à une feuille de route du Conseil de la paix pour un accord avec le Hamas.
0: Sur le plan diplomatique, les relations israélo-américaines se tendent au sujet du Sud-Liban.
3: L'administration du président américain Donald Trump critique le ministre de la Défense israélien Israël Katz pour avoir déclaré plus tôt dans la journée qu'Israël resterait dans le sud du Liban. On écoute les propos du ministre israélien de la Défense Israël Katz.
4: Comme le Premier ministre et moi-même avons clairement indiqué, nous ne retirons pas de cette zone de sécurité. Je me tiens ici, au cœur de la zone de sécurité, une zone de sécurité qui s'étend du littoral à l'ouest jusqu'aux environs du Beaufort et au contrefort du mont Hermon à l'est. L'armée israélienne est ici pour protéger les localités du nord, pour protéger ses forces. Nous nous déplacerons peut-être d'ici, mais nous ne nous retirons pas. Nous contrôlons cet espace et nous garantirons la sécurité des habitants du nord. En aucun cas nous nous retirons, ni au Liban, ni en Syrie, ni à Gaza, ni des zones de sécurité.
3: Le ministre de la Défense Israël Katz, il était hier au Sud-Liban et confirme la destruction d'infrastructures souterraines et affirme que l'armée israélienne détruit toutes les maisons dans la zone. Il s'engage également à maintenir des troupes dans la zone de sécurité. Un responsable du département d'État assure que ses propos vont à l'encontre des assurances données par Jérusalem, selon lesquelles elle n'a aucune ambition territoriale dans le pays. Une présence militaire permanente dans le sud du Liban n'est pas compatible avec les engagements pris dans cet accord cadre, ni avec la paix et la sécurité à long terme des deux États, précise le responsable américain. De son côté, le Premier ministre libanais Nawaf Salam dénonce une destruction systématique. Il met en cause les opérations israéliennes dans le sud du pays. Selon lui, attaques, démolitions et destructions violent le droit international. Il rejette l'argument selon lequel les villages seraient des installations militaires.
0: Toujours au Moyen-Orient, l'Iran répond à Donald Trump et maintient le blocus du détroit d'Ormuz.
3: Téhéran réplique sur X. L'autorité iranienne du détroit du Golfe Persique affirme que le détroit reste bloqué et ne rouvrira pas tant que les conditions de l'Iran ne seront pas acceptées. Cette annonce intervient après les propos de Donald Trump. Le président américain avait revendiqué un contrôle total sur le détroit grâce à un blocus qu'il qualifie de mur d'acier. Écoutez l'ambassadeur des États-Unis en Israël, Mike Huckabee.
4: En leur imposant de réelles pressions économiques, Donald Trump a non seulement prouvé qu'il était prêt à les bombarder, mais aussi qu'il était prêt à les mener à la faillite. Et si l'on additionne ces deux éléments, les dégâts causés à leurs capacités militaires qui ont été catastrophiques. Quoi qu'il en dise, l'opération menée conjointement par les États-Unis et Israël a infligé des dégâts considérables. Ils n'ont jamais été aussi affaiblis depuis leur prise de pouvoir en 1979.
3: L'ambassadeur des États-Unis en Israël, Mike Huckabee.
0: Et l'Iran, qui évoque d'ailleurs une guerre prolongée, et ce jusqu'en 2029.
3: Mohamed Reza Naqdi, un conseiller des gardiens de la Révolution, s'est exprimé sur PBS. Selon lui, l'Iran pourrait prolonger le conflit jusqu'à la fin du mandat de Donald Trump. Il évoque une stratégie de dissuasion face aux États-Unis. Mohamed Naqdi affirme également que l'Iran a remporté la guerre. Il estime que l'armée américaine est, je cite, « plus faible qu'on ne le pensait ». Il critique l'absence de stratégie de Washington, citant des objectifs changeants au fil du conflit. Selon lui, ces 5 mois de guerre ont permis à l'Iran de gagner en expérience militaire.
0: Le Mossad participe désormais aux recherches donc d'une maman et de sa fille israélienne disparue en Autriche.
3: Oui, les deux Israéliennes ont été aperçues pour la dernière fois vendredi à Vienne. Les enquêtes menées jusqu'à présent par la police révèlent des indices laissant penser que les deux Israéliennes n'ont pas été enlevées et qu'elles auraient pu quitter les lieux de leur plein gré. Les données de localisation auraient même été effacées de leur téléphone portable. Les autorités vérifient par ailleurs si les deux femmes ont retiré ou non une somme importante en espèces.
0: Antisémitisme en France, maintenant un couple juif australien victime de menaces de mort antisémites.
3: Karine Ivers et son mari en visite d'Australie ont été pris à partie dans un supermarché par un homme se présentant comme Paddy d'Irlande. La rencontre est d'abord cordiale puis dégénère lorsque la conversation glisse vers la politique, notamment le soutien de certains milieux irlandais au Hamas et au Hezbollah. L'homme a alors tenu des propos antisémites d'une extrême violence, allant jusqu'à déclarer « c'est dommage qu'Hitler n'ait pas terminé le travail » avant de menacer le couple d'une balle dans la tête. La scène est devenue virale sur X.
0: Merci à vous Benjamin Verman, on vous retrouve dans une dizaine de minutes donc pour un nouveau point sur l'actualité. Place donc à votre météo, la météo du jour, avec donc une météo que je vais retrouver tout simplement parce que je l'ai mise un petit peu plus loin. Oui, la météo, là voici donc la canicule qui s'intensifie sur toute la France, pas ou très peu nuages dans le ciel avec des températures extrêmement chaudes. Il fait ce matin 23 degrés à Paris, 25 à Bordeaux et à Lyon, 26 à Marseille et à Nice. Seul le nord respire un peu avec 19 à Lille et à Rouen et même 15 du côté de la Moselle. L'après-midi, la canicule se généralise. Météo France a placé le centre-est en vigilance rouge. Canicule, difficile de ne pas étouffer avec 36 degrés à Paris, 40 à Lyon, à Toulouse, à Bordeaux. On respirera mieux au bord de la mer avec 29 degrés à Cherbourg, 29 à Nice également, 31 degrés à Marseille, à Perpignan. En Israël, ça sera du très beau temps. Quelques nuages pourraient juste venir décorer le ciel sur la côte méditerranéenne. Il fera 29 degrés à Haïfa, 30 à Tel Aviv, 33 dans la capitale Jérusalem et puis 37, ça ne bouge pas du côté d'Eilat.
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1: Chaque jour durant ce mois d'août, nous prenons des nouvelles de l'équipe de Radio J, animatrice, animateur, chroniqueur, chroniqueuse. Vos voix préférées évoquent un lieu de vacances cher à leur cœur. Et ce matin, nous sommes en ligne avec Léa Moscona. Bonjour Léa.
2: Bonjour Rudy, bonjour à tous.
1: Plaisir d'entendre votre voix un peu reposée. Alors, quel est pour vous le lieu qui incarne l'été? Est-ce que vous pouvez nous parler ce matin de votre petit coin de paradis à vous?
2: Alors, mon petit coin de paradis, c'est peut-être un lieu que peu de monde connaît. C'est une ville du Canada. Cette ville, c'est l'entrée des Rocheuses. Elle s'appelle Banff, B-A-N-F-F. Je ne sais pas si vous connaissez, Rudy, cette ville.
1: Absolument pas, vous me la faites découvrir.
2: Écoutez, c'est un coin de paradis parce que d'abord le Canada, surtout ce lieu hein, du Canada, les Rockies, hein, les Rocheuses, c'est à l'ouest du Canada, c'est absolument majestueux, c'est presque spectaculaire, je dirais. Et cette petite ville de Banff, c'est l'entrée cette partie du Canada qui est propice à au repos, mais aussi un peu au sport, parce que vous savez, quand on va dans les Rocheuses, il faut s'attendre à faire beaucoup de randonnées. Eh bien, Banff, c'est une petite ville donc de l'Alberta qui est nichée dans cet endroit-là magnifique du Canada, et c'est un décor de théâtre ou de cinéma. On pourrait y tourner des films. C'est un peu comme une station, si vous voulez, une station de ski, mais il faut l'imaginer l'été. Parce que l'été, elle est très ensoleillée, des grandes voies, des bâtiments qui sont comme des cabanes, hein. On parle de la cabane au Canada, c'est un peu ça, trois étages maximum, mais j'ai surtout vu deux étages, avec des boutiques magnifiques, bien sûr, de cadeaux pour l'été, mais aussi des articles de sport, il y a des restaurants, il y a de beaux hôtels, et puis il y a la possibilité de partir depuis Banff vers des lacs. Visiter les lacs, des Rocheuses, c'est absolument somptueux. L'eau est turquoise et laiteuse. On vous propose des balades autour des lacs de 2 heures et vous pouvez faire des rencontres hein, avec des ours, avec toutes sortes d'animaux qu'on rencontre peu en général en France. Mais c'est absolument dépaysant. C'est un endroit où il fait bon rester et où on se ressource complètement. D'ailleurs, c'est aussi connu pour les sources thermales. On parle des sources thermales de Banff. Et puis, vous avez une sorte de téléphérique qui vous permet de prendre une vue depuis les hauteurs et vous voyez l'immensité de ces montagnes.
1: Je crois que vous pourrez en parler des heures. Oui, en tout cas, vous nous avez vraiment donné envie de faire le voyage jusqu'au Canada, dans cette ville. Et est-ce que vous pouvez nous dire ce que vous permettez de faire justement en été, en vacances, qu'on n'avait jamais le temps de faire dans l'année?
2: Bon, alors déjà dormir. Hein. J'imagine que pour vous c'est la même chose. Hein,
1: oui, absolument.
2: Dormir, ça c'est sûr. Et donc dormir et rien faire, c'est déjà un luxe. Je trouve ça merveilleux de pouvoir le faire quelques jours au début des vacances. Et puis ensuite se plonger aussi dans des lectures qu'on n'a pas le temps de faire, des lectures plaisir, des lectures où on apprend des choses. Et j'aime beaucoup moi lire des biographies. Et aussi certains romans, des romans d'aventure ou des romans qui vous racontent une histoire passée, une histoire réelle. Et
1: vous êtes une fan de radio et vous avez parfaitement fait la transition avec ma dernière question. Justement, s'il y avait un livre à conseiller à nos auditeurs et nos auditrices.
2: Alors écoutez, c'est un livre que vous allez trouver uniquement sur Internet, sur Amazon, parce qu'il n'est plus dans les librairies. Son titre, c'est Pivoine de Pearl Buck. C'est un livre qui va vous faire découvrir l'histoire de la communauté juive de Chine à Kaifeng. C'est un roman qui prend place au 19e siècle. Mais il faut savoir que cette communauté juive de Chine et de Kaifeng précisément datait déjà de plusieurs siècles en arrière. Ça date de la route de la soie. Et là, on est dans une famille bourgeoise, donc juive et chinoise, et ils vont vivre de façon assez riche avec du personnel, des domestiques, et ils vont acheter, parce que c'est comme ça qu'on le disait, hein, acheter une domestique, entre guillemets, une esclave, mais ça se faisait à l'époque. Et c'est une petite fille au départ, elle s'appelle Pivoine, elle va être élevée avec le fils de la famille, David, et puis il va y avoir une histoire d'amour, bien sûr, mais en fond de ce roman, il y a l'histoire de la communauté juive au 19e siècle qui va peu à peu disparaître. Et c'est l'histoire justement de cette communauté juive qui ne va pas subir les pogroms ou la violence, etc., mais va disparaître par assimilation. Et déjà, on voit que dans cette famille Ezra, le papa est lui-même moitié chinois, moitié juif, et ça va petit à petit disparaître avec le mariage de David avec une chinoise.
1: Et donc,
2: ça s'appelle Pivoine, hein,
1: c'est ça.
2: Pivoine, absolument, en livre de poche, vous allez le trouver pour quelques euros, de Pearl Buck.
1: Très bien, merci. Je suis obligé de vous couper parce que le journal de 7h arrive. Merci à Moscona et puis on vous retrouve très bientôt sur l'antenne de Radio J. Bonnes vacances à vous.
2: Merci à vous. Au revoir.
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1: Eh pardon, il ne s'agit pas du journal de 7h, mais du rappel des titres de 6h15. C'est avec vous, Benjamin Berman.
3: Bonjour Rudy, bonjour à tous. Israël reprend ses frappes ciblées dans la bande de Gaza. Un terroriste du Hamas a été éliminé. Il s'agissait d'un chef de cellule qui planifiait des attaques contre l'armée israélienne dans l'enclave. L'armée confirme qu'il s'agissait d'une menace immédiate. Des troupes étrangères pourraient être déployées au Liban pour assurer le désarmement du Hezbollah. La Grande-Bretagne, l'Italie, la Suisse et l'Indonésie sont sur la liste. Objectif, vérifier le désarmement du Hezbollah. Ces pays pourraient envoyer des observateurs ou participer aux inspections sur le terrain. Le nouveau président colombien Abelardo de la Espriella a déclaré l'état d'urgence économique à la suite du puissant tremblement de terre qui a frappé le pays lundi. Le bureau du Premier ministre Benjamin Netanyahu annonce envoyer immédiatement une délégation d'aide à la demande du président colombien. Le dernier bilan fait état d'au moins 265 victimes. Enfin en France, l'épisode caniculaire se prolonge. 80 départements sont aujourd'hui en vigilance orange avec un nouveau record pour la journée d'hier qui devient la plus chaude de cette troisième vague de chaleur.
1: Merci Benjamin Berman. On vous retrouve pour votre journal à 6h30.
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1: C'est l'heure de Shirim, votre chanson israélienne du jour, avec un chanteur incontournable que vous entendez souvent sur Radio J. Il s'agit d'Osher Cohen. Il s'est fait connaître sur les réseaux alors qu'il était tout jeune. Depuis, c'est devenu un poids lourd de cette pop israélienne. Le titre qu'on va écouter, c'est une pure chanson d'amour. Léolam Vaed, pour toujours et à jamais. Eh bien, c'est sorti dans un EP consacré au mariage. Le ton est donné. Osher Cohen sur Radio J.

0: Théo Charcoen, les Olam Vaed, donc pour toujours et à jamais. Un titre sorti, je vous le disais, donc dans un EP, c'est un mini-album, Wedding Song, spécialement pour les mariages, donc Théo Charcoen.
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0: Et on retrouve tout de suite Vladimir Fedorovski, le diplomate, ancien diplomate et écrivain au micro d'Éléonore Claude.
3: Bonjour Vladimir Fedorovski, on se retrouve face à l'histoire pré-soviétique, soviétique, post-soviétique en Russie. Vous venez nous présenter votre dernier livre, et non pas roman, même s'il se lit comme un roman. Le 58e, Le diable boiteux du Kremlin sur Alexandre Yakovlev, un diplomate que vous avez beaucoup côtoyé.
4: C'était un personnage mythique numéro 2 de Gorbatchev, mais surtout inventeur de la perestroïka, fossoyeur de la guerre froide, et surtout qu'il a prédit tout, comme je vous ai raconté, sur la crise actuelle. Mais j'ai voulu parler d'un personnage on peut oublier aujourd'hui, tandis qu'il aurait pu, il a joué un rôle principal dans cette évolution. Il a joué un rôle principal, il s'appelait Andropov dans notre, en l'occurrence ici, je tiens à lui parler aussi parce que c'est le seul haut dirigeant soviétique qui était, en dehors de Trotsky, qui était d'origine juive.
3: Andropov.
4: Et ça, c'est important de connaître. C'est lui qui a inventé Gorbatchev au début. C'est lui qui l'a choisi comme successeur. Un personnage assez étonnant. Il n'a pas suffisamment vécu longtemps. Il a dirigé le Kremlin juste une année, mais pendant 15 ans, plus de 15 ans, il a dirigé le KGB.
3: Et c'était d'ailleurs, vous le dites dans votre roman, un ennemi de Yakovlev.
4: Complètement, c'est antithèse de ça, mais c'est un paradoxe. Moi, je pense qu'ils ont, comme vous savez, comme ils sont tous les deux dans le sérail du Kremlin, je pense qu'il y avait une controverse à un moment donné, banalement, du pouvoir de ça. Mais il l'a présenté comme néo-stalinien. Yakovlev, il m'a dit, c'est un vrai néo-stalinien, etc. Est-ce qu'Andropov, il était vraiment néo-stalinien? Il y a les choses qui contredisent la thèse de Yakovlev. Tout d'abord, ce qui est vrai, qu'Andropov, quand il a dirigé le KGB, il a dirigé ça d'une manière assez étonnante. Vous savez, les gens ne savent pas qu'il a augmenté 10 fois le nombre de collaborateurs du KGB.
3: Une politique dure.
4: Est-ce que c'est dur? C'est très difficile à dire. Vous comprenez le problème là-dedans?
3: Le KGB qui est quand même un organe de surveillance.
4: Ce que vous avez l'image de ça. Mais par exemple, vous savez que la bête noire d'Andropov, c'était les nationalistes russes. La bête noire, il a infiltré complètement la dissidence, qui était en réalité la moitié des dissidences.
3: Parce qu'il se battait aussi contre un héritage peut-être des Blancs, de cette idée de la Grande Russie,
4: Je me demande, parce que tous les deux, dans la réalité, ils étaient des réformateurs. Mais simplement, Yakovlev, il voulait faire exploser le système en pensant que c'est maîtrisable, complètement exploser le système, refaire le nouveau monde. Il était, évidemment, comme Gorbatchev, il était naïf puisqu'il a compté sur le soutien de l'Occidentaux. Les Occidentaux s'en foutaient, finalement, etc. Tandis que Andropov, il s'inspirait beaucoup de l'expérience chinoise, de Deng Xiaoping. C'est-à-dire, au fait, dans la réalité, vous savez, c'est double chose. Il a voulu créer un système beaucoup influencé par les Français, faire évoluer ce pays énorme, un empire multinational, en le partageant avec le système presque de préfet, je dirais, pour éviter la renaissance du nationalisme. On peut partout. D'une part.
3: Qu'est-ce qui a posé problème d'ailleurs dans un moment dans le découpage?
4: Les choses comme ça. Et deuxième chose, ça c'est très peu connu, j'ai pas le temps de vous raconter, mais ils sont inspirés de l'expérience d'un tsar qui a combattu autrefois Napoléon, Alexandre Ier, qui a voulu faire évoluer les Russies autrefois en posant, sans bousculer le système qui existait, hérité de Catherine II, dignitaire de Catherine II formellement restait en place, mais il secondait ça par ces hommes-là, les réformateurs. Et dans l'esprit de
3: bien sûr, une transition douce.
4: Cette tradition maîtrisable. C'était ça le projet d'Andropov. Deuxième chose, c'est incontestable que c'est lui qui a choisi Gorbatchev comme héritier. Et ça s'est passé d'une manière très bizarre, parce que Andropov, il était, vous savez, il a eu un problème des reins très grave. Il se faisait soigner dans la région Gorbatchev.
3: Il était malade.
4: Le fief, et finalement, c'est comme ça qu'il a choisi. Il a choisi au début deux raisons. Andropov, il détestait les antisémites, avec ses origines. C'est évidemment, il a testé Gorbatchev deux fois. Il a compris que lui, il est de son bord, d'une part, et d'autre part, il a fait vous savez, il détestait les gens qui picolent. Et à l'époque, les soviétiques, ils picolaient.
3: De Boris Yeltsin.
4: Ah, complètement. Boris Yeltsin, si
3: complètement
4: je me raconte
3: l'inverse.
4: Ça, c'est complètement
3: là. Sacré personnage également. On y reviendra d'ailleurs.
4: Absolument. Et ça s'est passé de cette manière-là. Un personnage, il faut dire que pourquoi c'était l'homme de l'ombre? Parce qu'à un moment donné, pour ruiner ma réputation devant vous, dans ma longue vie, j'étais interprète de Brejnev de la langue arabe. Et Brejnev, qui était un dirigeant, qui fut héritier de Khrouchtchev, un comploteur, etc., il n'a pas de côte en Occident. Il pense que c'était un vieux schnock, les Occidentaux.
3: Pas très populaire pour l'Occident, en effet.
4: Tandis que d'ailleurs, aujourd'hui, il est deuxième personnage le plus populaire.
3: Très aimé du peuple russe.
4: Mais parce qu'il y avait Dobrejnev aussi, Dobrejnev qui était un Brejnev de la première période, qui adorait d'ailleurs les femmes, qui a fait évoluer à un moment donné de la Russie néo-stalinisme. D'où, comme je l'appelle. Et puis, il y a une période qu'en 76 exactement, Brejnev, il a eu une crise sérieuse, il est devenu malade. Et à ce moment-là, l'importance d'Andropov était énorme, parce que c'est lui qui a en réalité dirigé à partir de 76, on dit que l'une année, il a dirigé la Russie beaucoup plus longtemps, pendant plusieurs années, jusqu'à 82, le mort de Brejnev. Il a dirigé la Russie en essayant de préparer le futur changement, mais le changement qu'il a voulu, c'est le changement à la chinoise. Changement de l'autre, tout le contraire. Pourquoi elle entre dans notre récit? Parce qu'il y avait deux projets. Un projet de faire exploser tout, essayant de maîtriser en comptant sur le soutien de l'Occident. Diakovlev fait exploser le système, mais il n'a pas réussi parce que l'Occident s'en foutait. Et Andropov, qui voulait le changement doux, mais il n'a pas réussi parce que après, il y a le chapitre dans ce livre, quand il y a dans le Kremlin, dans l'histoire du Kremlin, il y a un peu de l'histoire secrète à la Borgia, j'ai failli dire.
0: Merci à vous, Vladimir Federovski. Merci à vous. Et Léonore Claude, on vous retrouve demain pour la suite de votre dialogue autour donc de l'histoire de la Russie et du dernier livre de Vladimir Federovski. Vous écoutez Radio J, place maintenant à un nouveau journal.
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0: Bon réveil sur Radio J, soyez les bienvenus si vous nous rejoignez. Nous sommes le jeudi 13 août 2026 et il est très exactement 6h30. Et le journal vous est présenté par Benjamin Berman. Bonjour Benjamin.
1: Bonjour Rudy, bonjour à toutes et à tous.
0: La lune de l'actualité ce matin, les opérations de Tsahal au sud Liban qui cristallisent les tensions.
1: Le Premier ministre libanais Nawaf Salam dénonce une destruction systématique. Il met en cause les opérations israéliennes dans le sud du pays. Il rejette l'argument selon lequel les villages seraient des installations militaires. De son côté, le ministre de la Défense Israël Katz s'est rendu hier sur place. Il confirme la destruction d'infrastructures souterraines et affirme que l'armée israélienne détruit toutes les maisons dans la zone. Il s'engage également à maintenir des troupes dans la zone de sécurité. On l'écoute.
5: Comme le Premier ministre et moi-même avons clairement indiqué, nous ne retirons pas de cette zone de sécurité. Je me tiens ici au cœur de la zone de sécurité, une zone de sécurité qui s'étend du littoral à l'ouest jusqu'aux environs du Beaufort et au contrefort du mont Hermon à l'est. L'armée israélienne est ici pour protéger les localités du nord, pour protéger ses forces. Nous nous déplacerons peut-être d'ici, mais nous ne nous retirons pas. Nous contrôlons cet espace et nous garantirons la sécurité des habitants du nord. En aucun cas, nous ne nous retirerons, ni au Liban, ni en Syrie, ni à Gaza, ni des zones de sécurité.
1: Le ministre israélien de la Défense, Israël Katz, par ailleurs un responsable américain du département d'État, assure que ses propos vont à l'encontre des assurances données par Jérusalem, selon lesquelles elle n'a aucune ambition territoriale au sud du Liban.
0: On reste justement au Liban, où des troupes étrangères pourraient être déployées pour assurer le désarmement du Hezbollah.
1: Quatre pays sont sur les rangs, la Grande-Bretagne, l'Italie, la Suisse et l'Indonésie. Objectif, vérifier le désarmement du mouvement terroriste. Cette liste est issue des pourparlers qui ont eu lieu à Rome la semaine dernière, menée sous l'égide des États-Unis. Ces pays pourraient envoyer des observateurs ou participer aux inspections sur le terrain. Une source proche du dossier se dit prudemment optimiste, mais rien n'est encore acté. Israël dément tout accord formel. Londres et Berne confirment étudier le dossier sans donner plus de détails. Prochaine série de pourparlers début septembre.
0: Et toujours sur le plan militaire, Tsahal reprend ses frappes ciblées à Gaza.
1: Un terroriste du Hamas a été éliminé à Beit Lahia. Il s'agissait d'un chef de cellule qui planifiait des attaques contre l'armée israélienne dans la bande de Gaza. L'armée confirme qu'il s'agissait d'une menace immédiate. Cette opération a été approuvée par le chef d'état-major Eyal Zamir. C'est la première frappe menée avec son accord depuis la suspension des éliminations ciblées. Ces opérations avaient été arrêtées sous pression américaine. En parallèle, Tsahal a arrêté le journaliste Mohamed Awad, 38 ans, à son domicile en Judée-Samarie.
0: La diplomatie maintenant avec l'Iran qui répond à Donald Trump et maintient son blocus du détroit d'Hormuz.
1: Téhéran réplique en effet sur X. L'autorité iranienne du détroit du Golfe Persique qui affirme que les détroits restent bloqués et ne rouvrira pas tant que les conditions de l'Iran ne seront pas acceptées. Cette annonce intervient après les propos de Donald Trump. Le président américain avait revendiqué un contrôle total sur le détroit grâce à un blocus qu'il qualifie de mur d'acier. Écoutez l'ambassadeur des États-Unis en Israël, Mike Huckabee.
5: En leur imposant de réelles pressions économiques, Donald Trump a non seulement prouvé qu'il était prêt à les bombarder, mais aussi qu'il était prêt à les mener à la faillite. Et si l'on additionne ces deux éléments, les dégâts causés à leur capacité militaire qui ont été catastrophiques. Quoi qu'il en dise, l'opération menée conjointement par les États-Unis et Israël a infligé des dégâts considérables. Ils n'ont jamais été aussi affaiblis depuis leur prise de pouvoir en 1979.
1: L'ambassadeur des États-Unis en Israël, Mike Huckabee.
0: Antisémitisme maintenant en Europe avec cette étude du Congrès juif mondial qui indique que 81% des contenus antisémites restent en ligne.
1: On y apprend également que de signaler ces publications aux plateformes semble n'avoir eu qu'un impact très limité. Seuls 19,5% des contenus officiellement signalés ont été supprimés. L'étude relève notamment que 151 des 232 publications contenant des incitations directes à s'en prendre à des juifs étaient encore en ligne. Parmi elles figuraient des appels explicites au meurtre ainsi que des publications de Daesh encourageant des attaques contre des synagogues. Le Congrès juif estime que ces chiffres témoignent d'un problème structurel dans l'application des règles de modération.
0: Et puis en sport, le PSG toujours impérial, les Parisiens qui ont remporté hier soir la Super Coupe d'Europe.
1: Grâce à sa victoire 2-1 face à l'équipe anglaise d'Aston Villa, le club parisien lance sa saison avec ce premier trophée. Comme pour la Ligue des Champions, cette Super Coupe d'Europe est la deuxième remportée par le PSG en l'espace d'un an. Les joueurs de Luis Enrique affichent comme objectif de tout gagner cette saison, y compris une troisième étoile.
0: Merci à vous, Benjamin Berman. On vous retrouve dans 10 minutes pour le rappel des titres.
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0: 6h35 sur Radio J, bon réveil, place maintenant au Dvar Torah du jour avec le Rav Mevorar Zerbi. Bonjour Rav.
6: Bonjour Rudy, bonjour à toutes et à tous, et Chodesh Tov ou Mevorar. En ce premier jour de Rosh Chodesh Elul, en fait nous sommes aujourd'hui le 30 Av, et aujourd'hui c'est un jour avec lecture de la Torah, bien évidemment comme tous les jeudis, mais Une lecture spéciale, ce sera la lecture de Rosh Chodesh, le Hallel partiel et le Moussaf. Moussaf sans Tefilin, mais sinon on met les Tefilin aujourd'hui. Alors, Rosh Chodesh Elul, ça nous prépare pour la perspective de Rosh Hashanah, qui pour le mois d'Elul, c'est le mois qui nous prépare au Yamim Noraim, au jour redoutable. Mais j'aimerais revenir sur un point qui est l'éclipse. Oui, la fameuse éclipse du soleil qui a eu hier, avec cette attention que certains ont eu pour essayer de voir, pour avoir les lunettes exprès, etc. et tout. Et attirer votre attention sur le fait que il n'y a pas de bracha, il n'y a pas de bénédiction quand on voit une éclipse. Il n'y a pas une interdiction, il n'y a pas une mitzvah, mais il n'y a pas de bracha. Alors que on a par exemple une bénédiction sur le soleil, Birkat Hachama, qui se fait toujours le 8 avril, et tous les 28 ans. La dernière fois, c'était en 2009. La prochaine, ce sera le 8 avril 2037. Et oui, c'est pas demain, dans 11 ans. Et puis après, ce sera en 2065, 2093 et 2121. Birkat Hachama. Mais d'une façon plus fréquente, on a une autre bénédiction qui vient tous les mois, qui est la bénédiction sur la Lune, Birkat Halevana, ou Kiddush Levana. Alors, sa Birkat Halevana, elle a une bénédiction sur la Lune. Elle a une résonance particulière. On sait que, d'une façon générale, c'est bien de la faire le Motsei Shabbat, à la sortie de Shabbat, entre le 7 et le 15 du mois hébraïque. On pourrait faire à partir du 3, d'après certains, mais d'après les kabbalistes, c'est à partir du 7 et puis alors jusqu'à quand? En fait, ça dépend du moment où il y a le Moulad, le moment où la Lune a réapparu, et on a, grosso modo, 360 heures à partir de ce moment-là, d'après Rabbi Yosef Karo, pour pouvoir faire cette bracha. On ne la fait pas après avoir passé quand on arrive, on va dire, dans la lune qui va diminuer, mais quand elle est une lune montante. Alors, cette bénédiction sur la lune, donc en général, on la fait Motsei Shabbat, parce que la sortie du Shabbat, on est bien, on est bien habillé, on est content. Sauf des fois, par exemple, on va garder cette bénédiction pour la sortie de Kippour, par exemple, parce que on est tout frais de Kippour, alors certains veulent faire la bénédiction sur la lune avant Kippour pour avoir un mérite de plus. À propos du 9 Av aussi, à la sortie du 9 Av, c'est bien de faire le Birkat Halevana, parce que avant on est dans le deuil, alors on n'est pas trop dans l'esprit. Mais cette bénédiction sur la lune est une bénédiction qui est en perspective de la Géoula, de la délivrance. C'est pour ça qu'on évoque David Melech Israël Chayvekayam, le roi David, qui est un roi pour toujours, et qui était en fait une sorte de code par rapport au jour de Rosh Chodesh. Jour de Rosh Chodesh, qui est donc la Néoménie, aujourd'hui, jour où il n'y a plus de lune normalement. Elle passe devant le soleil peut-être, mais on n'a plus de lune, elle commence à réapparaître à partir de demain. C'est le principe de Rosh Chodesh, et c'est aussi le principe d'un renouveau, d'une renaissance qui permet en fait le principe de la Teshuvah, tout à fait en adéquation avec la délivrance. Voilà pourquoi le premier des mois évoque la mitzvah de Rosh Chodesh, et dans une perspective de pouvoir accueillir la présence divine, car il est marqué à Chodesh Hazé, ce mois sera pour vous le premier des mois. Et un petit peu plus loin dans le livre de Shemot, il est marqué Zé Eli Venveu, c'est mon Dieu, je vais l'embellir. À propos du passage de la mer Rouge, au moment du passage de la mer Rouge, il y a eu un dévoilement de Dieu, dévoilement de Dieu, dévoilement de Dieu dans le Rosh Chodesh, ou plutôt dans Birkat Levana, bénédiction de la lune. Alors, faisons de telle sorte à ce qu'on puisse faire cette bénédiction avec au moins le même entrain et la même simra, la même joie qu'on aurait pu pour avoir l'entrain et l'investissement que certains ont eu pour voir l'éclipse du soleil. Un enseignement pour quelque chose, pour un autre élément. Excellente journée. Chodesh Tov Mevorach.

0: vous, Rav Mevorar Zerbib, et à demain pour un nouveau Svartora.
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0: Il est un peu plus de 7h20 sur Radio J. Bon réveil si vous nous rejoignez dans un instant. Le chiffre du jour, 1001, un jour, une mise va. Mais avant, on va retrouver Xavier Nataf pour sa carte postale quotidienne d'Israël. C'est Micro Sion.

bien la déclaration Balfour, on connaît moins la déclaration Cambon. Il s'agit d'une lettre datant du 4 juin 1917, écrite par le secrétaire général du Quai d'Orsay, Jules Cambon, à Nahum Sokolov, dirigeant du mouvement sioniste, pour lui assurer des sympathies de la France quant au projet sioniste. Ce courrier constitue le premier texte soutenant de manière officielle le retour de la nation juive en Palestine par le représentant d'un gouvernement européen. Ce serait faire œuvre de justice et de réparation que d'aider par la protection des puissances alliées la renaissance de la nationalité juive sur cette terre où le peuple d'Israël fut chassé il y a tant de siècles, écrivait-il. Par ce courrier, il exprime au nom de la France

0: saluant en cela la déclaration Balfour, elle témoigne d'un véritable appui du gouvernement français de l'époque aux aspirations sionistes et à la légitimité du peuple juif à revendiquer un retour sur sa terre historique.
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3: Un très bon réveil sur Radio J. Place maintenant à votre chiffre du jour. Et ce chiffre, c'est 28, comme les 28 milliards de shekels de bénéfices enregistrés par la grande banque israélienne, la banque Leumi. Et ce, pour le deuxième trimestre 2026. Il s'agit d'une hausse de 8,5% en un an et d'un record pour donc cette banque qui est la deuxième d'Israël. Elle est portée par une très forte croissance du crédit. Par exemple, les crédits aux entreprises ont bondi de 22% en un an, tandis que les prêts immobiliers, eux, ont progressé de 7,7%, ce qui donc indique évidemment que les Israéliens essayent de repartir de l'avant après 3 ans de conflit et après le choc, évidemment, du 7 octobre. Donc 28 comme 28 milliards de shekels de bénéfices, c'est pour la banque Leumi en Israël. Vous écoutez Radio J dans un instant, la chronique Mila, ça sera avec Ephraim Kahn, évidemment, pour apprendre un mot d'hébreu, puis un jour une mitzvah avec le rabbin Chaim Nissenbaum. Et tout de suite, on va faire un point sur l'actualité à 7h moins le quart.
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3: Et l'essentiel de l'actualité, c'est avec vous, Benjamin Berman. Bonjour Benjamin.
4: Bonjour Rudy, bonjour à tous. L'administration du président américain Donald Trump critique le ministre de la Défense israélien Israel Katz pour avoir déclaré plus tôt dans la journée qu'Israël resterait dans le sud du Liban. Il confirme la destruction d'infrastructures souterraines et affirme que l'armée israélienne détruit toutes les maisons dans la zone. L'Iran répond à Donald Trump sur X et maintient le blocus du détroit d'Ormuz. L'autorité iranienne du détroit du Golfe Persique affirme que le détroit ne rouvrira pas tant que les conditions de l'Iran ne seront pas acceptées. Cette annonce intervient après que Donald Trump ait revendiqué un contrôle total sur le passage maritime. Le Mossad participe désormais aux recherches d'une maman et de sa fille aperçues pour la dernière fois vendredi en Autriche. Les enquêtes menées jusqu'à présent par la police révèlent des indices laissant penser que les deux Israéliennes n'ont pas été enlevées. Enfin, en France, l'épisode caniculaire se poursuit. 80 départements sont aujourd'hui en vigilance orange. Un feu de forêt, par ailleurs, au sud de Rennes, a déjà parcouru plus de 100 hectares. Cette intervention sera de longue durée, préviennent les autorités qui précisent que 200 autres hectares sont menacés.
3: Merci, Benjamin Berman.
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3: Et c'est l'heure maintenant d'apprendre un nouveau mot en hébreu. Et c'est avec vous, Ephraim Kahn. C'est Mila. Shalom et Boker Tov.
5: Shalom ou Boker Tov. J'ai le plaisir d'avoir avec moi le professeur Cyril Aslanov. Boker Tov.
6: Boker Tov.
5: Alors, vous êtes académicien, membre de la Academia la Lashon Ha'ivrit, l'Académie de la langue hébraïque. Vous nous avez parlé de Sépharad, Ashkenaz, de la France, Tsarfat, de Yavan, la Grèce. Tout cela, tous ces noms nous sont parfois connus, mais aujourd'hui vous allez nous parler d'un nom qui nous est parfaitement inconnu. De quoi s'agit-il ?
6: Alors, Togarma figure parmi les noms des petits-fils de Japhet, fils de Noé. Au chapitre 10 du Sefer Bereshit, il y a une énumération des 70 descendants de Noé. Et donc, par les trois fils, Shem, Ham, Yefet, on arrive à englober les 70 nations qui étaient dans la perspective d'un homme hébreu au temps de la Bible. Togarma est un terme qui désigne un peuple plutôt indo-européen, semble-t-il, vivant quelque part dans ce qui serait aujourd'hui le sud-est de la Turquie. On pense à une ville qui s'appelle Karkemish, qui a servi un peu de pierre d'achoppement entre des grands empires. Les Hittites, par exemple, ont conquis à un certain moment ces régions. Et Togarma, au temps de l'Antiquité, disons, biblique tardive,

0: biblique a été souvent identifié avec ces régions du cours supérieur de l'Euphrate. Par exemple, dans le livre de Yeheskel, il est question de Beit Togarma pour désigner un endroit où il y a beaucoup de commerce, parce que c'est un endroit qui se situe sur le bord de l'Euphrate. Bien plus tard, au Moyen-Âge, Togarma a servi à désigner d'autres peuples qui sont venus habiter la région ou qui ont été découverts par les Juifs au fur et à mesure de leur pérégrination. Et on a désigné tout d'abord les Arméniens du nom de Togarma, puis les Géorgiens, puis les Arméniens et les Géorgiens de façon indistincte. Ça ne ferait plaisir ni aux uns ni aux autres d'être confondus dans le même sac de Togarma. Les Arméniens et les Géorgiens ne s'aiment pas beaucoup, sans en aller jusqu'au cou, mais il y a une antipathie mutuelle. Mais pour un juif du Moyen-Âge, c'est tous des Togarma. Et puis à un certain moment, quand les Turcs sont arrivés vers le 11e siècle, ça tombait bien parce que Togarma, tout à fait par hasard, a presque les mêmes lettres que Turkmen, qui est un des termes anciens pour désigner les Turcs. Et donc Turkmen, Togarma, par une sorte de... Et jeu sur le signifiant, jeu anagrammatique sur le signifiant qui est très prisé dans la tradition juive, Togarma peut servir à désigner non plus les Arméniens, non plus les Géorgiens, mais les Turkmen, qui sont des Turcs. Voilà pourquoi, longtemps, même après la fin du Moyen-Âge, la Turquie a été désignée par le terme de Togarma.
1: Merci pour ce voyage à travers les siècles et les régions. Le mot du jour était Togarma. Je vous souhaite une belle et agréable journée. Yom Naim Lachem.
2: Merci beaucoup, Ephraim Khan.
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2: 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C'est un jour, une mitzvah. Bonjour.
4: Bonjour à tous. Il existe un lieu dans la maison différent de tous, la table familiale. Centre de la salle à manger, elle nous accueille jour après jour. On prend soin de ne pas la profaner en y mangeant des aliments non cachers, bien sûr. Cette table, la tradition va jusqu'à la comparer à l'autel du temple. Alors, on ne peut manquer d'être surpris du rapprochement établi ainsi. La table repas avec l'essentiel du service de Dieu, les offrandes. C'est d'autant plus étonnant que nos textes vont même plus loin. Voilà qu'ils proclament que la table de l'homme rachète ses fautes, comme s'il s'agissait d'un domaine consacré au spirituel, alors qu'il est clair que ce n'est souvent que le lieu du plus commun des plaisirs matériels. Alors, c'est que la nourriture a une raison. L'homme ne mange pas seulement, malgré les apparences, pour assouvir un besoin strictement matériel. L'appétit qu'il ressent a une source spirituelle. Dans ces aliments qu'il consomme se trouvent, comme en chaque aspect de la matière, des parcelles de la divinité qui sont venues au moment de la création du monde. En mangeant, nous élevons ces parcelles, les faisons retourner à leur source originelle, à Dieu. C'est finalement une espèce d'offrande que nous procédons, très exactement comme sur l'autel du temple, car alors les animaux qui étaient offerts connaissaient cette même élévation. Et l'homme, eh bien l'homme qui mange sereinement, vient d'accomplir une grande œuvre, une œuvre qu'il accomplit lui-même en retour. Bonne journée à tous.
2: Merci à vous, Rabbin Chaim Nissenbaum.
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2: Allez, on fait un point sur la circulation ce matin en Île-de-France et elle est évidemment très calme hein, en ce 13 août. Le périphérique est fluide et même sur ses entrées, juste à vous signaler un accident sur l'autoroute A4 dans le sens Paris-Province avec une voie, la voie centrale qui est fermée, un incident qui a eu lieu il y a quelques minutes. Du côté des transports en commun, eh bien les travaux d'été évidemment sur les lignes de R et puis vous le savez, la ligne 13 avec le trafic interrompu entre Saint-Denis Université et La Fourche en raison donc de travaux. Renault, la RATP qui vous conseille d'utiliser la ligne 14, beaucoup plus fluide pour vous déplacer dans Paris. Sur les autres lignes, pas de problème à signaler.
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2: J'ai le plaisir de retrouver Stéphane Zibi pour sa chronique Tech et Réseau. Bonjour Stéphane.
7: Bonjour Rudy, bonjour à toutes et à tous.
2: Alors on va parler de l'Iran où l'accès à Internet revient progressivement après une coupure de près de 3 mois. Une coupure décidée par le régime sur fond de guerre, de répression et de manifestations étudiantes. Mais ce retour, ce n'est pas qu'une affaire technique. Il révèle finalement le coût économique de cette fermeture et finalement aussi les limites d'un contrôle autoritaire d'Internet.
7: Et oui Rudy, parce qu'il y a des nouvelles qui ressemblent à des simples informations techniques, mais qui sont en réalité des événements politiques. Le retour d'Internet en Iran en fait partie. Pendant près de 3 mois, l'Iran a vécu sous une coupure quasi totale du web mondial. Selon NetBlocks, le pays a été isolé 88 jours, soit plus de 2000 heures. Officiellement, il fallait se protéger de l'espionnage et de l'ingérence étrangère. Mais en pratique, couper Internet, c'est d'abord couper les images, les témoignages, les preuves. Aujourd'hui, l'accès revient, mais il revient filtré, surveillé, inégal. WhatsApp reste restreint. Et les autorités ont même tenté d'inventer un Internet à 2 vitesses, un accès privilégié pour certains profils validés par l'État. En clair, un Internet pour les autorisés et le silence numérique pour les autres.
2: Alors pourquoi le régime a fini par ouvrir Internet, même partiellement ?
7: Parce que Rudy, le coût du silence est devenu trop élevé. C'est le point central de cette affaire. Internet aujourd'hui, ce n'est plus seulement Twitter ou des vidéos de manifestations postées sur les réseaux sociaux. Internet, c'est l'économie réelle, les médecins, les commerçants, les étudiants, les livreurs, les familles qui parlent à l'étranger. Et quand on coupe Internet, on ne coupe pas seulement la contestation, on coupe le pays lui-même. Et les chiffres donnent le vertige. Et Iron Wire rapporte que le ministère des Communications aurait reconnu près de 36 millions de dollars de pertes par jour. NetBlocks, cité par RFI, parle de 37 millions. Autrement dit, même pour un régime obsédé par le contrôle, la répression devient économiquement toxique. Le pouvoir voulait bloquer la parole, il découvre qu'il bloque aussi l'argent, le travail, la confiance. C'est pour ça que ce retour d'Internet est une forme d'aveu. Le régime ne dit pas « nous avons eu tort », il dit « nous allons réguler », mais il reconnaît qu'une société ne peut pas respirer sans connexion.
2: Alors, est-ce qu'il y a un lien avec les manifestations étudiantes dont parle le Jérusalem Post ?
7: Oui, il est direct. Le Jérusalem Post a décrit une nouvelle vague de protestations étudiantes, partie des conditions universitaires, mais qui glisse très vite vers une critique du régime. Et ce qui frappe, c'est que les étudiants ne sont pas seulement sanctionnés dans la rue, ils le sont aussi pour un message, un repost, une bio sur Instagram. On voit la logique, le pouvoir ne veut plus seulement contrôler les places publiques, il veut également contrôler les conversations, les captures d'écran, les groupes Telegram. Mais ça, c'est l'aveu de sa peur. Un État sûr ne suspend pas un étudiant pour un repost. En Iran, l'agitation étudiante a toujours été un baromètre. Elle ne renverse pas forcément un régime, mais elle dit l'essentiel. La jeunesse ne croit plus au récit officiel, et quand la jeunesse ne croit plus, le contrôle devient hors de prix.
2: Et c'est là, Stéphane, que vous voulez faire un parallèle avec la Tunisie et Ben Ali. Pourquoi ?
7: En fait, ça m'a rappelé, en vous lisant tout ça sur l'Iran, ça m'a rappelé ce qui s'est passé en Tunisie. Parce que ça nous donne une clé de lecture très forte. En janvier 2011, la révolution s'intensifie. Ben Ali, jusqu'à présent, la Tunisie avait bloqué tous les réseaux, prononce son fameux discours « Je vous ai compris » et il promet la liberté de l'information. À la fin du blocage du site, quelques heures plus tard, les restrictions tombent. Le lendemain, le 14 janvier, Ben Ali quitte le pays. Il faut faire un petit peu attention, Internet n'a pas à lui seul fait tomber Ben Ali. Il y avait la colère sociale, la corruption, le désespoir économique. Mais ce retour d'Internet disait quelque chose. Le régime sentait qu'il devait lâcher du lest. Un chercheur, Ben Wagner, a parlé pour la Tunisie d'une autocratie à bouton pressoir. Un pouvoir qui allume ou éteint la censure d'un clic. C'est exactement la tentation iranienne, faire d'Internet un robinet. J'ouvre, je ferme, je filtre. Mais une société moderne ne vit pas sous robinet. Elle a besoin de circulation, de liens, de confiance et surtout de vérité. Alors voici la leçon que j'essaie de retenir. Quand un régime coupe Internet, il révèle sa peur. Et quand il le rétablit, il révèle sa faiblesse. Entre les deux, c'est la société qui paye, les étudiants, les commerçants, les familles. L'Iran n'est pas la Tunisie, l'histoire ne se répète jamais à l'identique, mais il reste une constante. Les régimes autoritaires peuvent retarder la parole, la filtrer, la punir, mais ils ne peuvent pas indéfiniment empêcher un peuple de chercher l'air. Internet qui revient en Iran, même sous surveillance. Ce n'est pas encore la liberté, mais c'est déjà un signe. Le signe que le mur numérique coûte trop cher et que dans les dictatures d'aujourd'hui, la bataille de l'information est devenue la bataille centrale du pouvoir.
2: Merci à vous Stéphane Zibi pour cette chronique extrêmement nuancée et intéressante sur effectivement le poids d'Internet dans une société, au-delà même du poids politique et le régime des mollahs. Donc effectivement, ne peut pas faire sans, impossible.
7: Impossible.
2: Merci à vous. On retrouve évidemment votre chronique comme toutes vos chroniques sur le site de Radio J, radioj.fr. 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
2: Excellent réveil sur Radio J. Nous sommes le jeudi 13 août 2026 et il est très exactement 7h.
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2: Bonjour Olivier Granilic. Alors on commence en Judée-Samarie où la situation reste très tendue autour du village palestinien de Kousra au sud de Naplouse.
3: Et à l'origine de cette nouvelle crise, l'extension de l'avant-poste de Tal Tapiyot est déjà évacuée à plusieurs reprises au cours des deux dernières années. Et après le dernier démantèlement, les activistes sont revenus dans la zone, mais cette fois, plusieurs tentes ont été installées à l'intérieur même d'un village palestinien, tout près donc de maisons palestiniennes. L'une d'elles a notamment été dressée sur un chemin d'accès et selon les habitants, cette présence a pratiquement isolé trois familles et fortement limité leurs déplacements.
2: Et donc face à cette situation, Tzal durcit désormais le ton.
3: Oui, l'armée israélienne a publié un communiqué particulièrement ferme. Tzal qualifie les agissements de certains civils israéliens dans les villages de Kousra et de Jaloud d'activités illégales, condamnables et répréhensibles qui portent atteinte aux habitants palestiniens et à leur vie quotidienne. Un ordre de zone militaire fermée a été imposé dans le secteur à toute personne qui n'y réside pas. Et puis le chef d'état-major, Eyal Zamir, a demandé aux forces d'empêcher la répétition de ces incidents et un bataillon même d'infanterie supplémentaire doit renforcer la zone.
2: Et cette affaire dépasse désormais largement le cadre local. Elle provoque aussi des réactions très vives du côté de Washington.
3: Tout à fait, puisque l'affaire Kousra est en effet remontée jusqu'à la Maison Blanche. Des responsables de l'administration américaine ainsi que des membres du Congrès ont demandé des explications à Israël. Et une réaction particulièrement virulente ce matin de l'ambassadeur américain en Israël. Il n'hésite pas à qualifier les Israéliens impliqués de terroristes israéliens. Il affirme que l'ambassade américaine est intervenue directement auprès de Tzahal et de la police pour qu'ils soient expulsés du village.
2: Alors toujours aucune nouvelle de Mali Yahalomi et de sa fille Liel, les deux Israéliennes disparues en Autriche depuis maintenant 6 jours.
3: Oui, Rudy, les deux femmes âgées de 50 et 23 ans avaient quitté Israël le 4 août pour un voyage à Prague vendredi dernier, donc le 7 août. Elles ont envoyé à leur famille une vidéo depuis Vienne et depuis leur téléphone sont éteints et ils n'ont plus donné signe de vie. Autre élément particulièrement inquiétant, Mali et Liel ne sont pas présentés pour leur vol de retour depuis Prague. La police autrichienne poursuit son enquête mais indique qu'à ce stade, aucun élément ne permet de penser qu'elles ont été victimes d'un acte criminel et les enquêteurs vérifient même si la mère et la fille n'auraient pas volontairement quitté Vienne et effacé les données de localisation de leur téléphone.
2: Un mot de politique avec un nouveau scandale qui secoue le Likoud à 5 jours des primaires du parti.
3: Et selon des informations publiées depuis hier, depuis ces derniers jours, le ministre de l'économie, Nir Barkat, aurait été à l'origine d'une tentative visant à remplacer Benjamin Netanyahu à la tête du gouvernement après le 7 octobre, tentative qui a échoué bien entendu. L'ancien député Dan Ilouz avait aussi révélé qu'un groupe représentant environ un tiers des députés du Likoud avait envisagé cette possibilité, mais que le projet avait échoué en raison de désaccords sur l'identité du successeur de Netanyahu. Et puis plusieurs ministres estiment aujourd'hui que cette affaire pourrait coûter cher à Nir Barkat lors des primaires qui auront lieu donc la semaine prochaine.
2: Et puis on termine, Olivier, avec l'État d'Israël qui poursuit ses efforts pour retrouver et identifier ses soldats tombés au combat et ce même plusieurs décennies après leur mort.
3: Tout à fait, puisque Tzahal a annoncé avoir retrouvé 78 ans plus tard la tombe de Shlomo Chaimson, tué en septembre 1948 dans le camp de détention britannique à Chypre, alors qu'il tentait de rejoindre Israël. Sa dépouille avait été transformée en Israël en 1970 avec celle d'autres immigrants clandestins, mais sa tombe au cimetière de Haïfa était restée anonyme après 3 ans d'années d'enquête, notamment dans les archives du monde entier. Tzahal a pu identifier précisément sa sépulture. Sa fille, ses petits-enfants et ses arrière-petits-enfants qui vivent au Brésil ont été informés. Une cérémonie militaire doit prochainement avoir lieu à Haïfa et son nom sera enfin inscrit sur sa tombe.
2: Merci Olivier Granilli, qu'on vous retrouve dans 25 minutes pour votre revue de presse israélienne. À tout à l'heure.
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2: Très bon réveil sur Radio J, 7h passées de 5 minutes. Voici maintenant le meilleur des secrets de Jérusalem avec notre guide Ilan Azagouri. Les secrets sur l'esplanade du Kotel qui, je crois, n'a rien à voir avec l'image qu'on en a aujourd'hui.
4: Exactement, Rudy. Le 29 septembre 1930, pour être plus précis, le jour de Yom Kippour. À cette époque, l'esplanade du Kotel est minuscule, à peine 4 ou 5 mètres de large, coincé entre les maisons du quartier maghrébin où les Arabes jettent leurs ordures. Pas de chaises, pas de tifret Torah, exposé surtout cette année-là, les Britanniques interdisent l'apport d'un tifret Torah et d'un chauffard, la prière à haute voix et même le son du chauffard est interdit.
2: Alors pourquoi autant d'interdictions?
4: Alors, il faut savoir que les attentats de 1929, un an plus tôt, ont créé un mouvement de rébellion sans précédent. Les Britanniques craignent de déranger les voisins arabes, alors ils s'en sont pris.
2: Non, ok, mais comment les Juifs réagissent face à ces interdictions et à ces privations?
4: Alors, il y a un petit groupe de jeunes, les membres du mouvement Bétar, dirigé par Moshe Zvi Segal, décide de défier ces interdictions. On rappelle, le Bétar a été fondé par Zev Jabotinsky. Il prône le courage, la discipline, mais surtout l'amour de la terre d'Israël. Cette section spéciale s'appelle le Plougat à Kotel.
2: Plougat à Kotel, alors ça sonne un petit peu militaire, non?
4: Oui, c'est exactement ça. C'est une idée, une unité clandestine, pardon. Ce jour-là, le jour de Yom Kippour, il se cache dans une cave du quartier juif. Se passent les chauffards de main en main avec des signaux discrets pour franchir les fouilles britanniques. Finalement, c'est une jeune fille pieuse qui va cacher le chauffard sous ses vêtements et le tour est joué.
2: Alors, le son du chauffard va résonner. Comment cela s'est passé? Comment ils ont réussi?
4: Alors, il faut savoir que la prière de Néhila, elle touche à sa fin, la nuit, elle tombe et on sent dans l'air une certaine angoisse. Tout est suspendu. On entend presque chaque battement de cœur de la foule. Puis au milieu de la foule, un jeune homme prend son souffle et les pierres du côté vibrent. Certains pleurent de joie, d'autres sourient. Les Britanniques restent immobiles.
2: Alors j'imagine quand même que les représailles ont été importantes, voire même sévères.
4: Oui, effectivement, c'est la panique totale. Plusieurs jeunes sont arrêtés par les forces britanniques. Mais le geste inspiré dans cette génération, le Plougat à Kotel devient le symbole de la défense de la présence juive au Kotel. Et ce n'est que le début, et dans les années qui vont suivre, les jeunes organisent régulièrement des protections de fidèles, de prières, malgré les interdictions et les tensions dans la vieille ville. De plus en plus de gens viennent prier. Et le Rav Kook a également énormément œuvré pour le respect et la propreté des lieux. D'ailleurs, une petite anecdote concernant le Rav Kook. Après ces émeutes, les Britanniques qui mettent en place une commission d'enquête appelée la Commission Shaw, dirigée par Walter Shaw. C'est dans le cadre de cette commission que les autorités monétaires vont demander au Rav Kook: pourquoi ce mur est-il aussi important pour vous? C'est que des pierres. Et le Rav Kook va lui répondre la fameuse formule célèbre. Il va lui dire: il y a des gens qui ont un cœur de pierre, mais il y a des pierres qui ont un cœur d'homme.
2: Ouais, très très jolie formule. Est-ce que aujourd'hui il existe des traces de ce Plougat à Kotel? Est-ce que on peut en sentir l'héritage?
4: Bien sûr, absolument. Il existe même le musée de Plougat à Kotel, inauguré en 1918. D'ailleurs, dans le quartier juif de Jérusalem, pour raconter ces histoires, le courage de cette foi. Le Yom Kippour de 1930 montre quand même que un souffle, Un simple souffle, quand il est chargé de courage et de tradition, il peut faire vibrer l'histoire tout entière.
2: Ah, effectivement, ce souffle qui a fait frissonner, peut faire frissonner Jérusalem. Merci beaucoup Ilan Azagouri d'avoir été avec nous. Et donc, à la semaine prochaine, en direct depuis Jérusalem.
4: À la semaine prochaine.
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2: Et comme tous les jeudis matins, eh bien c'est l'heure de parler d'Israël et d'environnement avec vous, Jean-François Strouf. Bonjour Jean-François.
5: Bonjour Rudy.
2: Alors, c'est un coup de chapeau pour une start-up israélienne qui a le double mérite d'être en pointe en matière de technologie, mais aussi de produire une énergie propre.
5: Et oui Rudy, ce mois-ci, EcoWave Power célèbre une série de distinctions et d'étapes marquantes qui confirment leur rôle de leader dans l'innovation de l'énergie houlomotrice. L'énergie houlomotrice, c'est l'énergie des vagues. Leur projet pilote d'énergie des vagues, installé à terre sur le site d'Altasi au port de Los Angeles, a été désigné par le magazine Time parmi les meilleures inventions de 2025, ce qui est assez génial pour une petite start-up de figurer dans ces 300 entreprises ou organisations qui produisent de l'invention extrêmement visible et importante pour le devenir de l'humanité. Ça souligne la capacité de cette technologie à transformer les vagues de l'océan en une électricité propre et fiable, une première historique aux États-Unis.
2: Alors l'énergie houlomotrice, c'est peut-être l'occasion pour revisiter cette invention qui permet de produire de l'énergie par le mouvement des vagues. Alors comment ça marche ?
5: Alors c'est assez génial parce que ça ressemble à un très grand pédalo où l'on voit les pédales gauche et droite alterner en position haute et basse, et c'est ce mouvement de pédalo qui va produire l'énergie et l'amener vers le réseau électrique pour alimenter le réseau électrique. Donc les flotteurs tirent leur énergie des vagues entrantes, les convertissent le mouvement de montée et de descente des vagues en un processus de production d'énergie propre. Plus précisément, le mouvement des flotteurs comprime et décompresse des pistons hydrauliques qui transmettent un flux hydraulique biodégradable vers des accumulateurs situés à terre. Donc c'est forcément adossé à la terre, c'est pas un système qui est en mer, c'est pas un système qui est sur terre, mais c'est un système qui est à l'interface entre la terre et la mer, et c'est ça qui va produire des vagues, donc qui va utiliser les vagues pour produire de l'énergie et l'amener au réseau terrestre.
2: Alors quelles sont les raisons qui ont poussé cette start-up EcoWave Power à rechercher ce type d'énergie ?
5: C'est assez impressionnant parce que si on regarde quelques courts extraits de leur plateforme, on voit chez EcoWave Power, nous sommes inspirés par les technologies capables de révolutionner la production d'énergie. Nous ne cherchons pas simplement à repousser les limites de la technologie. Nous visons à utiliser les progrès technologiques pour élargir les frontières traditionnelles du marché de l'énergie. Des inventions comme le solaire et l'éolien sont souvent citées en exemple, mais on n'oublie pas. Alors, il faut voir le solaire. S'il n'y a pas de soleil, rien ne produit. L'éolien, s'il n'y a pas de vent, rien ne se produit. Mmh. Alors que le mouvement des vagues, le mouvement houlomoteur, permet une activité 24 heures sur 24, 7 jours sur 7. Sauf que si les vagues sont inférieures à un demi-mètre, alors elles ne produisent pas suffisamment d'énergie pour être efficaces. Et donc, il faut attendre qu'il y ait un peu plus que un demi-mètre pour que ça marche. Alors, des données sont extrêmement inquiétantes. Selon l'OMS, 80% de la population vit dans des zones où le taux de pollution dépasse les seuils de ce qui serait la norme. 840 millions de personnes n'ont toujours pas accès à l'électricité. Près de 2,4 milliards de personnes, soit environ 40% de la population mondiale, vivent à moins de 100 km d'une côte. Donc EcoWave Power prend ces trois données et les utilise pour dire que l'énergie houlomotrice, c'est l'énergie de l'avenir.
2: Alors, revenons à ce projet de Los Angeles. Quelle est sa raison d'être ?
5: Alors, c'est assez extraordinaire parce que Altasi, au port de Los Angeles, ce projet pilote a vocation éducative et démonstrative, présentant la technologie de l'énergie houlomotrice à tous les publics. Donc une première installation d'énergie houlomotrice à terre jamais réalisée aux États-Unis, avec des démonstrations en direct et une observation en temps réel. Ils amènent des scolaires de tous les âges. Et la durée prévue de cette opération, qui est une opération essentiellement de promotion, elle a été lancée le 9 septembre et elle va durer 2 ans.
2: Alors, il faut pas forcément aller à Los Angeles pour voir ce projet se concrétiser, puisque il y a un premier port qui sera bientôt équipé de ce système.
5: Dès 2026, c'est le port de Porto au Portugal qui a signé un accord de concession avec EcoWave Power et qui sera en mesure de produire 20 mégawatts dès 2026. Moi, je voudrais vraiment donner un coup de chapeau à Ina Braverman, que on appelle Mrs. Wave, Madame Vague, en Israël, qui est l'inventrice et la technologue qui a réussi à inventer le système et à commencer directement la production en Israël.
2: Et merci à vous, Jean-François, d'avoir surfé sur la vague. À la semaine prochaine.
5: Elle est excellente.
2: Ah, merci. Merci. À la semaine prochaine.
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2: 7h15 sur Radio J. L'essentiel de l'actualité, c'est avec Benjamin Bernan. Bonjour Benjamin.
6: Bonjour Rudy, bonjour à toutes et à tous. Tzahal reprend ses frappes ciblées dans la bande de Gaza. Un terroriste du Hamas a été éliminé. Il s'agissait d'un chef de cellule qui planifiait des attaques contre l'armée israélienne dans l'enclave. L'armée confirme qu'il s'agissait d'une menace immédiate. Des troupes étrangères pourraient être déployées au Liban pour assurer le désarmement du Hezbollah. La Grande-Bretagne, l'Italie, la Suisse et l'Indonésie sont sur la liste. Objectif, vérifier le désarmement du groupe terroriste. Ces pays pourraient envoyer des observateurs ou participer aux inspections sur le terrain. L'Iran répond à Donald Trump sur X et maintient le blocus du détroit d'Ormuz. L'autorité iranienne du détroit du Golfe Persique affirme que le passage maritime ne rouvrira pas tant que les conditions de l'Iran ne seront pas acceptées. Cette annonce intervient après que Donald Trump ait revendiqué un contrôle total sur le passage maritime. Le nouveau président colombien Abelardo de la Espriella a déclaré l'état d'urgence économique à la suite du puissant tremblement de terre qui a frappé le pays lundi. Le bureau du Premier ministre Benjamin Netanyahu annonce envoyer immédiatement une délégation d'aide à la demande du président colombien. Le dernier bilan fait état d'au moins 265 victimes. Le Mossad participe désormais aux recherches de la maman et de sa fille aperçues pour la dernière fois vendredi en Autriche. Les enquêtes menées jusqu'à présent par la police révèlent des indices laissant penser que les deux Israéliennes n'ont pas été enlevées et qu'elles auraient pu quitter les lieux de leur plein gré. Enfin en France, l'épisode caniculaire se prolonge. 80 départements sont aujourd'hui en vigilance orange avec un nouveau record pour la journée d'hier qui devient la plus chaude de cette troisième vague de chaleur. Les 40 degrés ont été atteints dans plusieurs départements.
2: Merci Benjamin Berman, c'était le rappel des titres. Place donc à la météo avec la canicule qui s'intensifie sur toute la France. Il fait donc ce matin 23 à 25 à Paris, à Bordeaux, à Lyon, 26 à Marseille, 28 à Nice. Seul le nord de la France respire un peu avec 19 degrés à Lille et à Rouen, même 15 degrés du côté de la Moselle. L'après-midi, là, la canicule va se généraliser. Météo France a placé le centre-est du pays en vigilance rouge. Canicule, difficile donc de ne pas étouffer. Il fera 36 à Paris, 40 à Lyon, à Toulouse, à Bordeaux également. On respirera un petit peu mieux au bord de la mer avec 29 degrés prévus à Cherbourg, 29 degrés à Nice, 31 à Marseille et à Perpignan. En Israël, ça sera du très beau temps. Quelques nuages pourraient juste venir décorer le ciel. Il fera 29 degrés à Haïfa, 30 à Tel Aviv, 33 dans la capitale Jérusalem et puis 37, évidemment, ça ne bouge pas dans le sud du côté d'Elat.
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2: Très bon réveil sur Radio J. Il est 7h passées de 18 minutes. Dans un instant, la chronique livre avec Chaim Nissenbaum.
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2: Radio J. Très bon réveil sur Radio J, place à la chronique et livre du rabbin Chaim Nissenbaum.
8: Bonjour à tous. Il est inutile de rappeler dans quelle période nous vivons, ce qui motive le livre que j'ai choisi aujourd'hui. Alors oui, ce livre, la Haggada de Pessah du Rav Steinsaltz, ne vient pas de sortir, il est même sorti il y a déjà quelques années, mais il faut le rappeler parce que, on le sait, le soir de la fête de Pessah, à chacun des deux sédères, il faut revivre véritablement les événements. Il ne suffit pas simplement de célébrer, de commémorer, mais les textes nous enseignent qu'il faut vraiment les revivre. Et pour cela, bien sûr, le texte de la Haggada est une aide importante. Il a même été conçu par nos sages au fil des siècles pour cela, pour nous permettre justement de revivre ces grands événements, tant matériellement que spirituellement. Ainsi, le texte traditionnel de la Haggada nous raconte d'abord les événements et puis également les développe de manière à nous en faire comprendre leur portée spirituelle et pourquoi il peut se permettre de proclamer quelque chose de tout à fait bouleversant, que l'homme est tenu de se considérer comme s'il était soi-même sorti d'Égypte, alors que cela s'est passé il y a quelques millénaires. On le comprend, il y a ici un acte important. Or, la Haggada est un texte qui peut nous paraître, surtout le soir de Pessah, un petit peu long et puis un petit peu touffu, et puis parfois pas très clair dans toutes ses implications. Mais justement, la Haggada du Rav Steinsaltz est extrêmement intéressante. Elle est très intéressante parce que d'abord très claire, très pédagogique, enrichie de commentaires qui nous donnent le sens premier, qui replacent le contexte historique, mais également qui vont beaucoup plus loin jusqu'à nous en donner une signification spirituelle. Pour tout cela, écrite dans un langage extrêmement clair, à la portée littéralement de tous, eh bien, pour tout cela, il est important justement d'avoir recours à ce type de Haggada. Alors, lorsque le soir de Pessah va venir, sachons que nous ne pouvons pas n'être que les spectateurs d'un rite, même solennel, même très noble et très impressionnant. Nous devons véritablement en être les acteurs. Et la Haggada en question nous le permet avec beaucoup plus de facilité, beaucoup plus d'aisance. C'est pourquoi on ne peut que la recommander, même si le texte, comme on l'a dit, date déjà de quelques années. Il faut le reprendre, il faut réétudier ses commentaires, il faut réétudier, relire tout ce qu'il a à nous apporter, parce que c'est de notre histoire et de notre vie qu'il s'agit. La Haggada de Pessah de Rav Adin Steinsaltz chez Albin Michel. Bonne journée à tous.
2: Merci à vous, Rabbi Chaim Nissenbaum. Évidemment, une chronique diffusée pour la première fois aux alentours de Pessah. Pessah qui, évidemment, sera maintenant dans quelques mois. On a encore bien d'autres fêtes à passer, notamment Rosh Hashanah qui arrive très bientôt, Rosh Hashanah et Kippour, suivi évidemment de Sukkot.
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2: Hier, en fin de journée, une partie de l'Europe avait les yeux rivés vers le ciel pour regarder le soleil disparaître derrière la Lune. La Lune pourtant 400 fois plus petite et un membre de notre équipe ne pouvait rater cette éclipse. C'est Greg, notre réalisateur globetrotter. Et comme Greg ne fait jamais les choses à moitié, eh bien, il est allé en Espagne du côté de Valence pour l'observer au mieux. Bonjour Greg, est-ce que vous pouvez nous raconter votre expérience hier soir ?
9: Bonjour mon cher Rudy, bonjour à tous. Bon, d'abord j'espère que vous avez eu un beau spectacle hier soir à Paris, que vous avez pu observer l'éclipse dans de très belles conditions, puisque même si l'éclipse n'était pas totale, il y avait quand même du beau spectacle à voir. Je me suis rendu effectivement en Espagne, à Valence, pour être précis, pour ne pas manquer l'événement qui était a priori visible seulement en Espagne, cette fois-ci, un tout petit peu en Islande, mais vraiment dans des zones très reculées, donc ce n'était pas pratique. L'Espagne s'imposait, bien sûr. C'est une équipe qui était difficile à voir, hein, qui ne passait pas par beaucoup d'endroits, puisque même en Espagne, la bande de totalité était très fine. On pouvait globalement aller à Bilbao, à Valence. Il y avait Ibiza aussi et Palma de Mallorca. C'était vraiment les quatre endroits adéquats. Même Madrid et Barcelone étaient exclus de cette bande de totalité. Un événement donc attendu par beaucoup d'Espagnols qui avaient fait le déplacement, nombreux, notamment à Valence, pour observer donc cette éclipse qui était la première depuis longtemps en Espagne totale, puisque les Espagnols n'avaient pas pu profiter de l'éclipse totale de 1999 qui passait cette fois-ci en France.
2: Alors, où étiez-vous exactement, Greg ?
9: Je me suis donc rendu à peu près une heure avant l'événement à la plage de Malvarosa, qui était, en tout cas à Valence, l'endroit préféré et désigné par la municipalité. Il y avait pas mal de monde, c'était un peu difficile d'y accéder, mais une fois sur place, pas trop de problèmes pour trouver un endroit où observer l'éclipse dans de bonnes conditions. On imagine que c'était pas forcément la même chose dans les autres villes telles que Ibiza et Bilbao, puisque Valence est moins sujet pour l'instant au tourisme international. Donc il y avait surtout des locaux qui étaient venus observer l'éclipse. Alors la difficulté avec cette éclipse, c'est que elle se déroulait peu de temps avant le coucher du soleil, et que le soleil était donc très bas à l'horizon, et donc vous le savez, les côtes espagnoles n'étaient pas orientées dans le bon sens pour observer l'éclipse avec une vue dégagée, puisque comme vous le savez, Rudy, le soleil se coucha
2: à l'ouest.
9: Exactement. J'imagine qu'Adrien vous a un petit peu
2: même aidé
9: en vous soufflant la réponse dans l'oreille, n'est-ce pas ?
2: Non, même pas.
9: Donc à l'ouest. Et vous le savez, les côtes espagnoles sont orientées face à l'est, donc ce qui aurait été parfait pour observer l'éclipse avec une vue bien dégagée. En revanche, là, il fallait se mettre sur la plage et se retourner et donc faire face finalement à de nombreux bâtiments de la ville, tout en sachant que le soleil était très bas. Il fallait faire très attention. Et justement, j'ai rencontré beaucoup de personnes de Valençois déçues et énervées contre la municipalité qui avait désigné un site qui n'était tout simplement pas adéquat, puisque le soleil était trop bas depuis ce site pour observer l'éclipse en totalité. Alors, j'avais anticipé le problème, je m'étais mis un petit peu en hauteur, mais c'est vrai que si vous regardiez depuis la plage, vous ne voyez rien. C'était possible d'observer l'avancement de l'éclipse jusqu'à 20h25 à peu près. La totalité était à 20h33, entre 20h32 pardon, et 20h33. Et à ce moment-là, si vous n'étiez pas en hauteur, l'éclipse n'était pas du tout visible. Donc voilà, j'ai fait face à des habitants qui étaient assez agacés par l'endroit qui avait été désigné par la municipalité, qui n'était tout simplement pas le bon. Nonobstant que si vous étiez au bon endroit, déjà si vous étiez en bas, vous aviez une partie du spectacle, hein, puisque à 20h32, et c'est assez impressionnant, il a fait nuit noire. Alors le vent s'est levé, la température s'est également rafraîchie, c'était assez saisissant. Donc, où que vous soyez, vous pouviez observer ce phénomène. Par contre, l'intérêt également de la totalité, en plus de cette nuit pendant le jour, c'est de voir cette fameuse couronne de soleil juste derrière le soleil. C'était un phénomène, bien sûr, absolument magnifique, mais que de nombreux Valençois n'ont pas pu voir à cause de ce mauvais emplacement désigné par la municipalité. Il fallait voilà privilégier un immeuble qui était au moins haut de 10 étages avec une terrasse sur le toit pour en profiter. Voilà, le spectacle était bien sûr fabuleux, hein, pour ceux qui ont pu se positionner en hauteur avec les bonnes protections. On voyait tout, c'était absolument fabuleux. Il y aura deux autres éclipses à venir en Espagne également, une autre en août 2027, donc l'année prochaine pile, qui se fera à peu près dans les mêmes conditions, à l'heure du coucher du soleil. Elle passera par le sud de l'Espagne et le nord du Maroc, donc donc Malaga notamment, ce sera vraiment le bon endroit pour être là en août 2027. Et ma recommandation, si vous voulez vraiment voir une éclipse avec aucun problème de vue, c'est celle de janvier 2028, toujours en Espagne. Elle passera par Madrid, Valence et Barcelone. Et cette fois-ci, donc une trajectoire sud-nord finalement, puisque elle sera beaucoup plus tôt dans la journée avec un soleil qui sera bien plus haut dans le ciel. Et donc tout simplement une éclipse beaucoup plus facile à observer. Voilà. J'espère en tout cas que vous choisirez et que vous pourrez faire les déplacements d'ici là. Et je vous retrouverai sans aucun doute l'année prochaine pour vous reparler de tout ça.
2: Si, merci Greg. Hein, évidemment, revenez vite hein, parce qu'on vous attend en studio dès lundi.
9: D'ici là, je vous laisse évidemment entre des mains expertes, hein, que sont celles d'Adrien, et j'ai hâte de vous retrouver dès lundi, puisque j'en ai profité pour prendre quelques jours de repos supplémentaires pour une dernière semaine d'émission tous ensemble.
2: Allez, c'est mérité, merci.
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1: Radio J, nous sommes le jeudi 13 août 2026. Soyez les bienvenus. Il est très exactement 7h30.
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1: Et Olivier Granilic, ce matin, dans la presse israélienne, il est question des affrontements autour du village palestinien de Qoxra en Samarie.
2: Et selon Ron Ben Ishai du Yediot Ahronot, les militants juifs qui s'opposent depuis plusieurs jours aux forces de sécurité cherchent à créer un véritable rapport de force avec l'État et le gouvernement. L'objectif, écrit-il, serait de laisser un traumatisme suffisamment fort dans l'armée et la police pour dissuader un prochain gouvernement de démanteler les implantations illégales. Pour Ron Ben Ishai, il compare cette stratégie aux violentes affrontements lors de l'évacuation d'Amona, c'était en 2017. Et il pose surtout une question, pourquoi l'armée et la police ont-elles attendu plusieurs jours avant d'intervenir à Qoxra? Selon lui, cette hésitation a donné aux émeutiers le sentiment que le pouvoir fermait les yeux.
1: Le Israel Hayom titre ce matin sur le culot du Hamas.
2: En effet, selon le journal, le Hamas demande désormais au Conseil de paix de financer les salaires de ses fonctionnaires et de régler plusieurs centaines de millions de dollars de dettes envers des fournisseurs civils à Gaza. Le mouvement affirme de ne plus avoir suffisamment d'argent, mais le Conseil de paix refuse pour l'instant de payer, exige un audit complet de ses finances. Car dans le même temps, écrit Israël Hayom, le Hamas continuerait à prélever entre 15 et 30% de taxes sur les marchandises qui entrent dans la bande de Gaza. Une grande partie de ses revenus servirait encore à financer ses activités militaires et le recrutement de nouveaux combattants.
1: Et puis une question que pose ce matin toute la presse israélienne, où sont passés Mali et Liel Yahalomi?
2: Mali et Yahalomi, 50 ans, et sa fille Liel, 23 ans, sont portés disparus déjà depuis vendredi à Vienne, en Autriche. Leur dernier contact avec leur famille remonte donc à l'entrée du Shabbat. Depuis, plus rien. Elles n'ont pas non plus pris leur vol de retour vers Israël. Pour le Yediot, le mystère s'apaisit. Aucun élément ne permet pour l'instant de parler d'un acte criminel et les enquêteurs vérifient même si la mère et la fille n'auraient pas volontairement quitté Vienne et effacé les données de localisation de leur téléphone. Une disparition qui reste pour l'instant totalement inexpliquée.
1: Au chapitre politique, il est ce matin beaucoup question des primaires au Likoud. Elles se dérouleront la semaine prochaine.
2: Et dans le Maariv, on parle d'un tremblement de terre au Likoud à l'approche de ces primaires. Selon un nouveau sondage, si le Likoud obtenait 30 sièges aux prochaines élections, seule une vingtaine de quelque 40 ministres et députés actuels conserveraient leur place à la Knesset. Des figures comme David Amselem, Miki Zohar ou David Bitan seraient donc, sont notamment en difficulté. Mais le plus intéressant, c'est le fossé entre les militants du Likoud et les électeurs. Les militants préfèrent voir Mai et Amir Ohana pour succéder un jour à Benjamin Netanyahu et souhaitent majoritairement un gouvernement entièrement de droite. Et pour les électeurs du Likoud, ils placent eux Nir Barkat en tête après Netanyahu et sont prêts de 55% à préférer un gouvernement d'union avec le centre droit.
1: Amit Segal, dans le Israël Hayom, lui s'intéresse déjà à l'après Netanyahu.
2: Avec ce titre, l'homme qui sera le successeur de Netanyahou et qui ne le sait pas encore. Pour Amit Segal, les primaires du Likoud ne détermineront pas seulement la composition de la prochaine liste, elles pourront surtout donner un coup d'envoi à la bataille pour la succession de Benjamin Netanyahou. Une bataille qui, rappelle-t-il, est annoncée déjà depuis les années 90, mais qui n'a jamais vraiment commencé. Cette fois, estime Amit Segal, les choses pourraient être différentes. Amir Ohana, Yair Levin, mais aussi Israël Katz ou Gideon Saar pourraient se retrouver en première ligne. Et selon lui, que Netanyahou gagne ou perde les prochaines élections, il est fort possible que le Likoud se présente aux élections suivantes avec, pour la première fois depuis très longtemps, un nouveau dirigeant.
1: Dans le Yediot Aharonot, une éditorialiste interpelle directement Yair Golan et lui dit « Prends tes responsabilités ».
2: Il s'agit de Merav Betito qui revient sur la décision de Yair Golan de ne finalement pas réserver une place sur la liste des démocrates à Einav Zangonker, une des figures de combat pour la libération des otages et la mère de Matan, ancien otage du Hamas. Yair Golan lui avait promis une place, ce qui l'avait conduite à ne pas participer aux primaires. Et pour Merav Betito, il n'est pas trop tard pour revenir sur cette décision. Elle estime que les militants du parti comprendraient parfaitement une exception pour Einav. Et elle conclut, un véritable dirigeant doit assumer concrètement les promesses qu'il a faites.
1: Et puis un sujet qui provoque une vive polémique ce matin dans les médias israéliens, les images de la manifestation d'ultra-orthodoxes, c'était hier sur la route numéro 4.
2: Et le Haaretz explique que des manifestants posés à leur roulement dans la salle ont distribué des étoiles jaunes portant le mot Haredi et comparé le service militaire à la persécution des juifs par les nazis. Certains ont même affirmé qu'il valait mieux mourir que servir dans l'armée et risquer de devenir laïque. Des images qui ont provoqué une condamnation quasi générale dans l'opposition. Avigdor Lieberman parle d'une honte et d'une profanation de la mémoire de la Shoah.
1: Et puis une fois n'est pas coutume, on va terminer avec la météo, un changement assez inattendu pour un mois d'août en Israël.
2: Tellement inattendu que la presse israélienne en parle ce matin. Après plusieurs jours de forte chaleur, les températures vont commencer à baisser dès vendredi avec une nette diminution des fortes chaleurs, mais surtout de la pluie attendue samedi, principalement dans le nord et dans l'est du pays, du Golan jusqu'à la Arava, et fait assez exceptionnel en plein mois d'août. Il existe même un risque de crue soudaine dans la vallée du Jourdain, le désert de Judée et dans le sud de la mer Morte.
1: Merci Olivier Granelic, c'était votre revue de presse depuis Jérusalem.
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1: Excellent réveil sur Radio J, il est 7h37, nous vous accueillons.

0: on écoutera le meilleur du billet d'humour de Radio J. Ça sera avec Fonzie. Et puis, nous écouterons l'interview de Pascal Perry, l'économiste, le journaliste économiste qui était au micro de David Revaud-Dallon. On écoute ça dans un instant sur Radio J. Très bon réveil.
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0: Excellent réveil sur Radio J. C'est l'heure de retrouver donc le meilleur des billets d'humour de Radio J. Et ce matin, on va prendre le plaisir de réécouter Fonzie. C'est l'heure de du billet d'humour de Radio J à mes côtés aujourd'hui. Fonzie, bonjour Fonzie.
4: Bonjour, là, il est 8h20, c'est déjà assez tôt comme ça.
0: Oui, c'est vrai. Moi j'étais là à 8h20 et même à 7h20.
4: Très bien. Alors on parlait des rabbins tout à l'heure, et en fait c'est marrant parce que moi, vu mon métier, ça peut être surprenant, mais j'ai un frère qui est rabbin en Israël.
0: Alors oui. Ouais.
4: Alors quand je dis rabbin, souvent on voit un monsieur assez âgé, longue barbe de longue barbe grise, tout ça. Lui c'est pas ça. Lui c'est rabbin moderne, petite barbe de 3 jours, un peu comme vous.
0: Ouais.
4: Béret. Voilà. Si on le croise dans Paris.
0: Rabbin Bogos.
4: Voilà.
0: Ouais, le fameux.
4: Dans Paris, on sait pas s'il bosse en yeshiva ou en friperie. Après, moi je suis très fier d'avoir un frère rabbin, mais j'ai l'impression que c'est pas forcément pour les bonnes raisons. Que j'ai l'impression que je m'en sers un peu comme d'une caution morale, comme si je me servais de ses actions pour corriger les miennes. Et c'est vrai que les rabbinim disent toujours que dans le peuple juif, on est responsables les uns des autres.
0: Oui.
4: Mais avec plaisir, les gars. Soyez responsables de moi. Faites ce que vous voulez. Dès que je fais une bêtise, je suis là. Ouais, mais j'ai un frère rabbin. J'ai l'impression que j'ai une carte d'unité diplomatique cachère. En ce moment, je m'en sers un peu trop, je m'en rends compte. Parce que j'étais en vélo au téléphone. Pas bien. Je me fais arrêter. Normal.
0: Ouais.
4: Et le policier me dit, mais vous savez que c'est 90 euros d'amende. Je dis, oui, pardon, je suis l'agent, je suis désolé, mais je suis en ligne avec mon frère rabbin. Il dit, ah, ok. Direct, hein. Il a pas hésité. Il m'a mis 130 balles de plus, hein. Après, c'est un peu frustrant parce que mon frère est plus connu comme un rabbin que moi comme humoriste. Certaines fois, je dis, mais c'est que mon frère, c'est Rav Kohan. Il me dit, mais non, mais il est incroyable. Toi, t'es qui, toi, déjà, toi? Après, c'est parce qu'il donne des cours en ligne. Des super cours en ligne. Placement de produits, Torah et Nefesh. Allez le voir. Et en fait, grâce à lui, je regarde d'autres cours en ligne. Et je me rends compte que c'est super, les cours en ligne de rabbin, parce qu'en fait, il y en a pour tout le monde. Chacun a son style. Moi, j'ai découvert un rabbin, il croit qu'il ne parle qu'à des élèves de yeshiva. C'est un mot en hébreu. Un mot, je crois, c'est de l'hébreu, pardon.
0: Ah bah oui.
4: Mais pas de l'hébreu, genre, Efshach, Rejbom, de Vakasha. Non, de l'hébreu, genre, de l'araméen. Si, là, et Moshe Rabbeinu, dans le Midbar, il a la kochevet du Mafilim, qui garde le Hashmanyut. Et comme dit Rav de Bruchtisbourg, si Mechmon est assez hérite, alors la Hitmateda tous les jours. Mais ça, tout le monde le sait.
0: Bien sûr, c'est totalement accessible.
4: Et qu'est-ce que c'est Hermon, Rudy? Eh ben, Hermon, c'est un peu comme Chalayus, mais moins de Brirour.
0: Ah, voilà, bah oui, ben c'est oui, ça. Non, mais
4: il faut le clarifier,
0: bien
4: évidemment.
0: Bien sûr.
4: Ah oui, alors, il y en a.
0: Je vais poser la question.
4: Et là, ceux qui parlent hébreu, se disent, il est trop fort, il n'a pas dit un seul vrai mot en hébreu. Et ça, c'est quand même une belle performance.
0: Mais en yaourt.
4: Exactement. Ah oui, il y en a un, il est super, il vérifie si tu dors pendant ton cours. Tu sais, il a des écarts de voix contrôlés. Il est là, dans la partie de semaine, on apprend 3 choses essentielles. Tu te calmes, ouais.
0: Comme un prof.
4: Exactement. Et il y en a un, lui, c'est pas que j'ai envie de le regarder, que je me sens obligé de le regarder, c'est parce que j'ai l'impression qu'il te menace pendant tout son cours. Il a votre iname, l'amour du homme Israël. Tu sais, j'ai l'impression que si j'éteins la vidéo, il va débarquer chez moi, perquise, remets la vidéo au début. Alors, par contre, là où sont très forts tous les rabbanim, c'est qu'ils arrivent à te montrer que chaque Shabbat, c'est un Shabbat très spécial. Et moi, j'aimerais bien un jour, juste pour la blague, il y en a un, ils te disent, ce Shabbat, c'est un Shabbat très normal. Et du coup, Shabbat Shalom, bisous. Et rien.
0: Un rabbin serait... qui a rien à dire, ça n'existe pas.
4: Et en plus, nous, on serait perdus.
0: Et on n'aurait pas d'émission, nous.
4: Mais tu connais les rabbins, ils ont toujours une histoire pour te faire une petite morale. Moi, je dis, mais invente une histoire, je m'en fous. Tu sais, l'histoire d'une famille très pauvre en Russie pendant les pogroms, ils font kiddush dans la forêt, ils perdent leur fils, ils le retrouvent 20 ans après, c'est Cyril Hanouna. On s'en fout. Et bon, alors juste, il y a un truc quand même, je pense qu'il y a un truc à faire sur les placements de produits, j'en parlais juste avant. Je pense que bientôt les rabbinim vont se faire contacter par des marques pour des placements de produits. Tu sais, ils vont être là, avant de passer à la prière, je voudrais parler du sponsor de cette vidéo, le restaurant Kung Fu Goulette, les seuls à faire des makip Kayla. D'ailleurs, petite parenthèse, pardon pour le resto de sushi kasher, arrêtez. Ok, on peut pas mettre n'importe quoi.
0: C'est le japonais qui parle. Non, là.
4: Et juste parce qu'on met du riz derrière, on dit que c'est des sushis. Non. Si on montre ça à un vrai japonais, il se fait harakiri et il vomit après. C'est plus de l'appropriation culturelle, c'est de la détérioration culturelle. On peut faire sushi et casserole tunisienne même là pour faire un choix. je termine, pardon, avec ces passants de produits. Heureusement que les rabbinis me refuseraient. Sinon, ce serait n'importe quoi. Tu sais, il serait là, ma kippa est la meilleure kippa. La seule à être imperméable et antidérapante pour les rabbins breakers. Et je pense même qu'on pourrait avoir des rabbins influenceurs. Tu sais, il serait là, salut la mishpacha. Alors aujourd'hui, on va découvrir un nouveau mikvé tout neuf. Et n'oubliez pas, une serviette offerte avec le code promo Rabbi

0: poulette.
1: Exactement,
0: hein,
1: ce, poulette.
0: Ce fabuleux restaurant. Là, vous nous avez fait rêver. Merci. Merci à vous. Place à la semaine politique de Paul Amar. Alors, ça sera pas la semaine politique de Paul Amar. En tout cas, on remercie Fonzie, qu'on retrouvera évidemment avec grand plaisir dès la rentrée sur Radio J. Place maintenant à l'interview de David Rovodallone. Il reçoit le journaliste économique Pascal Perry.
2: Bonjour Pascal Perry.
3: Bonjour David.
2: Vous êtes économiste, géographe, également journaliste éditorialiste économique pour LCI et Les Échos. Vous êtes l'auteur de nombreux ouvrages économiques. Vous avez publié il y a quelques mois, Nicolas le disait, ces présidents qui nous ont fait tant de mal aux éditions Plomb. Alors c'est vrai qu'ils nous ont fait beaucoup de mal ces présidents, mais ce qui nous fait beaucoup de mal actuellement, c'est le conflit en cours au Moyen-Orient, plus de 2 mois de guerre, ou de drôle de guerre si je peux m'exprimer ainsi, marqué par le blocage du détroit d'Hormuz, la hausse des prix de l'énergie. Est-ce que vous êtes inquiet des conséquences de ce qui se profile comme un choc pétrolier?
3: Les conséquences sont déjà là d'ailleurs, avec une augmentation des coûts de production dans tous les secteurs. Alors, il y a d'abord l'effet de premier tour, c'est l'augmentation du prix du gaz et du pétrole, des hydrocarbures de façon générale, parce que c'est une région très particulière. C'est une région qui est très émettrice, productrice, qui assurait l'approvisionnement du monde. Et puis, il y a un effet de second tour. On s'aperçoit, alors certains le découvrent, moi je ne découvre pas, qu'il faut de l'énergie pour faire de l'industrie, il faut de l'énergie pour faire de l'agriculture, que notre mode de vie, tout simplement, quand vous achetez un produit dans le commerce, il a été, si c'est un produit alimentaire, il a été cultivé ou manufacturé, il a été transformé, il a été transporté, stocké, parfois au chaud, au froid, tout ça demande de l'énergie. Et donc, il y a un effet dans les prix que nous payons dès aujourd'hui. Et pour répondre tout à fait à votre question, oui, bien sûr qu'on peut s'inquiéter pour les 6 mois qui viennent. Peut-être que la crise aura disparu en 2027, mais dans les 6 mois qui viennent, il y aura probablement de nouveaux chocs de prix, notamment sur l'alimentaire. Vous savez qu'on a cultivé ce qu'on consomme aujourd'hui, ce qu'on trouve aujourd'hui dans le commerce, ça a été cultivé, compte tenu de la cyclicité de l'agriculture, ça a été cultivé dans des conditions de prix normales. C'est-à-dire, c'était l'automne dernier, à peu de choses près. Ce qu'on consommera dans les mois qui viennent est cultivé aujourd'hui avec des engrais qui ont augmenté, des coûts de transport qui ont augmenté, et donc il y aura un nouveau choc de prix alimentaire.
2: Alors, un autre choc, c'est le choc pétrolier. Petite question de vocabulaire, le ministre de l'économie, Roland Lescure, avait utilisé ce terme avant de rétro-pédaler, de s'excuser et de corriger ses propos. Mais quand on regarde les chiffres, le blocage du détroit d'Hormuz, c'est le retrait du marché de 11 millions de barils. Il manque donc 11 millions de barils chaque jour. Alors que lors des deux précédents chocs pétroliers, 73-79, il manquait 5 millions de barils par jour. C'est 2 fois plus. C'est donc bien un énorme choc pétrolier.
3: Ah oui, c'est un choc de l'offre. Quand il manque entre 10 et 20% de la quantité sur un marché, ça provoque l'asymétrie entre l'offre et la demande, et ça provoque une augmentation des prix. Alors j'ai regardé ce matin avant de venir la perspective d'un accord de paix. Alors est-ce que c'est vraiment un accord de paix d'ailleurs? Je vous laisse le soin de le déterminer. Mais en tout cas, la perspective d'une sortie de crise a fait redescendre le prix du baril en dessous des $100, ça ne changera pas les prix à la pompe pour autant, et le prix des approvisionnements dans les jours ou les semaines qui viennent, mais oh, c'est il est vrai, une perspective qui est plutôt heureuse. Oui, c'est un choc de prix. Un choc de prix, c'est quand il y a un événement exogène, externe. L'inflation, c'est autre chose. On pourrait dire qu'il y a inflation parce que il y a une grande quantité d'argent sur le marché, une augmentation massive de la demande, et là aussi, ça provoque un choc inflationniste. Là, on est sur un choc de prix. C'est plutôt une bonne nouvelle. Ça veut dire que si on corrige les causes profondes, et les causes, on les voit là, hein, elles sont sous nos yeux, on peut retrouver une situation à peu près normale dans les 6 mois qui viennent.
2: Alors, conséquences, vous les évoquiez en chaîne sur l'économie. Croissance du premier trimestre, elle s'est révélée nulle, 0%, contrairement aux prévisions qui la situaient entre 0,1 et 0,3. Et la Commission européenne révise sa prévision pour la croissance dans la zone euro à 0,9 contre 1,2 prévu initialement. Quant à lui, le Fonds monétaire international table sur une croissance de la France de 0,7. C'est quand même pas extraordinaire.
3: Non, ce qu'il faut retenir, c'est qu'on va pas s'enrichir cette année. Si vous voulez, il y a les chiffres, hein, et ces chiffres souvent d'ailleurs sont

0: passer par la réalité, c'est-à-dire qu'on les révise, ils sont révisables en permanence. Moi, je pense qu'on aura une très mauvaise année, une année pendant laquelle, pour dire les choses très simplement, pour ceux qui nous suivent aujourd'hui, une année pendant laquelle les revenus n'augmenteront pas ou peu, une année pendant laquelle les prix, eux, vont augmenter, l'engagement de l'État, l'endettement de l'État va probablement là aussi augmenter, le coût des intérêts d'emprunt monte, ça veut dire qu'on va devoir consacrer un peu plus d'argent à rembourser nos créanciers, un peu moins à distribuer à la police, l'hôpital, les magistrats, enfin tous les secteurs.
1: Le fameux service de la dette.
0: Oui, c'est ce qu'il faut retenir, si vous voulez. Et les perspectives de sortie de crise, malheureusement, sont moins bonnes en France qu'ailleurs, pour une raison extrêmement simple, qui est qu'on a une élection présidentielle dans un petit peu moins d'un an.
1: Vous êtes sûr?
0: Je crois, j'en ai l'impression, et que vous savez que c'est souvent une espèce de foire aux propositions les plus démagos qui soient. Vous avez des gens qui vont proposer de raser gratuit, et on traitera malheureusement pas les vrais problèmes. Les vrais problèmes, c'est comment produire en France, comment être capable de rapatrier de la production, créer de la valeur, créer de la richesse. Le débat, c'est pas de savoir si on va travailler le 1er mai, si les boulangeries pourront ouvrir, et s'il faut faire la retraite à 60 ans.
1: Alors, là-dessus, beaucoup estiment que cette campagne présidentielle, pour la première fois, va se jouer sur les questions géopolitiques, internationales, diplomatiques, militaires, ce qui est assez rare en France. Mais si j'en crois vos analyses sur les conséquences économiques et sociales de cette crise, on a quand même de fortes chances de rester sur des questions de base, des questions sociales, l'emploi et le pouvoir d'achat.
0: Oui, j'ai peur qu'en France, on n'est pas parfaitement compris, en tout cas la classe politique n'a pas parfaitement compris les enjeux du 21e siècle, si vous voulez. Le passage au 21e siècle, dans mon esprit, c'est plutôt 2025 que 2000, tout court. C'est la révolution de l'intelligence artificielle qui change complètement la donne en matière de production, de création de valeur, qui est une menace pour nous, Européens, parce que si l'intelligence artificielle change radicalement la création de valeur, elle se fera d'abord aux États-Unis, sous domination des Américains, probablement des Chinois, dans le cadre d'un face-à-face, et l'Europe est une espèce de passager clandestin dans ce domaine. C'est un véritable enjeu, et il apparaît pas dans la campagne. C'est inquiétant, enfin, il apparaît pas dans le débat public, il y a encore pas de campagne, mais quoi qu'on est en situation de pré-campagne, mais il n'apparaît pas dans le débat public. Ce qui continue de nous passionner, c'est les questions sociales qui sont liées au 20e siècle, au fond. Elles devraient être complètement dépassées, tout le monde devrait comprendre que en travaillant 35 heures par semaine, avec 5 semaines de congés payés, 11 jours fériés, la retraite à 60 ans, on s'en sort pas. Tout le monde devrait le comprendre. C'est-à-dire, ça devrait pas être l'objet de débats incessants dans les médias aujourd'hui. On devrait s'inscrire dans une logique qui est la logique du 21e siècle. On n'y parvient toujours pas. Pour preuve, la semaine dernière, il y a encore un ancien ministre, Monsieur Lombard, ministre de l'économie, qui dit on ne taxe pas assez le capital. Enfin, il a été ministre de l'économie, pardon. Quand vous regardez les chiffres de taxation du capital, qu'il s'agisse du stock ou du flux en France, on est champion du monde. On peut pas faire plus, si vous voulez. Donc, par pitié, essayons d'avoir les débats qui vont permettre à nos enfants de maintenir le modèle social auquel on est attaché et de vivre dans un pays qui sera économiquement libre.
1: Puisque vous y faites allusion, effectivement, à l'intelligence artificielle, la révolution technologique et économique, à côté de laquelle la révolution industrielle du 19e pourrait passer pour une aimable transition, j'exagère un peu, mais c'est pour faire comprendre aux auditeurs, vous estimez-vous que c'est un sujet qui est essentiel, mais totalement absent du débat et que les candidats n'en parlent pas. Et c'est vrai, quand on les écoute, c'est pas vraiment au cœur de leurs préoccupations.
0: Non. Alors il faut admettre que c'est peut-être un peu abscon, si vous voulez.
1: Ça va être très concret quand même sur l'emploi.
0: Alors c'est très concret, mais vous voyez, on en perçoit toujours l'aspect le plus négatif, le plus noir. C'est-à-dire qu'on le vit comme une crainte, alors qu'il faudrait le vivre comme une opportunité. L'innovation, c'est une chance. C'est certes un pas dans l'inconnu, mais l'innovation, ça requiert tout à la fois du temps, de la patience, du capital. Il faudrait donc d'abord respecter le capital. On a besoin de beaucoup d'argent pour innover. Il faut mettre beaucoup d'argent sur la table. On dit en économie que ce sont des disciplines qui sont intenses en capital. En France, d'abord, on a une certaine forme de détestation du capital, ce qui évidemment pose un problème. Mais on perçoit aussi l'innovation comme un élément assez lointain, au fond. Or, ceux qui sont capables aujourd'hui de changer les règles de production. Regardez, l'intelligence artificielle, elle va changer la logique de production dans les usines. Par exemple, les usines qui fabriquent des voitures, des machines-outils, la santé, l'industrie de la santé, qui est la chimie dans tous ces secteurs-là, eh bien, on ne voit pas, en tout cas, le projet que nous pourrions construire en France et en Europe autour de ces politiques innovantes, si vous voulez. Et évidemment, ça pose un vrai problème parce que il y a un risque de décrochage des Européens aujourd'hui, en particulier des Français. Enfin, il y aurait deux conditions, si vous voulez, pour réussir. Tout à la fois être ensemble, Européens, pour constituer un stock de capital suffisant, associer nos forces, au fond, pour innover, et puis être parfaitement convaincu que l'innovation est utile à l'économie. Or, une fois encore, pardon de me répéter, mais on en est à des débats un peu picrocolins pour savoir si on partira à la retraite à 60, 61 ou 62 ans, là où ce débat est très largement tranché chez nos voisins. Pas au bout du monde, pas dans des pays low cost, mais dans des pays qui sont absolument comparables à la France.
1: Alors, autre signal inquiétant, avant même le déferlement, le tsunami promis et annoncé de l'intelligence artificielle, c'est l'indicateur du climat de l'emploi qui a perdu 3 points depuis la dernière enquête. Au plus bas, depuis la crise sanitaire, il est à 92, et ce alors que le chômage est déjà remonté au-dessus des 8% de la population active en mai. Ça veut dire que l'une des principales réussites économiques d'Emmanuel Macron est en train de partir en fumée dans la dernière année de son règne.
0: Ben, vous savez, Emmanuel Macron, il a beaucoup profité, au fond, quand on fait une analyse rétroactive, il a beaucoup profité du CICE.
1: Lancé par François Hollande.
0: Alors, lancé par François Hollande, le pacte de compétitivité, c'est ce qu'on appelait la politique de l'offre, et on baisse les cotisations sur le travail. Et bon, François Hollande, lui, n'en a pas tiré profit puisqu'il n'a pas été en situation de se représenter, et c'est le président actuel qui en a tiré les dividendes. Mais c'est des politiques qu'il faut tenir dans le temps, si vous voulez. Son premier mandat a été bon, de ce point de vue. Incontestablement, on a créé à peu près 2 millions d'emplois dans le secteur privé. Et puis, peu à peu, il a renoncé à cette politique de l'offre, sous la pression, y compris de ses amis. Ce qui démontre quand même qu'en France, même au centre ou à droite, au centre-gauche, il n'y a pas de libéraux. Il n'y a pas de gens qui pensent une politique libérale, c'est-à-dire une politique qui serait favorable à l'emploi, à la production.
1: On dit que même la droite en France n'a jamais été vraiment libérale.
0: Alors ma thèse, vous le savez, c'est ce que j'écris dans ce bouquin, c'est que la droite pense à gauche. Il n'y a pas de droite libérale en France, ça n'existe pas, c'est l'héritage du gaullisme. On a une droite qui est très étatiste, interventionniste, et qui considère que l'État est un agent économique à part entière. Bon. Laissons ça de côté pour dire que, en effet, le deuxième mandat du président actuel est décevant pour lui. On est toujours sur un flux de création d'emplois dans le secteur privé. Il en existe, mais le solde est négatif. Il faut s'interroger. Et il faut se rappeler une chose simple, c'est que la France est le pays qui taxe le plus le travail. Est-ce que vous vous étonnez, vous, qu'un pays qui fiscalise l'emploi détruise des emplois? Bah, si, il y en a. Que ça étonne, ça n'est pas mon cas.
1: Merci Pascal Perry pour cette passionnante démonstration. Je rappelle le titre de votre enquête, ces présidents qui nous ont fait tant de mal, c'est aux éditions Plon. Merci d'avoir répondu aux questions de Radio J.
2: Merci beaucoup David. 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
3: Et voilà, c'était David Robodal, dont on retrouvera les interviews donc dès demain à 7h45. À 8h35, nous parlerons des menaces qui planent sur les Israéliens à l'étranger, en vacances, également sur les communautés juives. Et je voulais vous parler de cette initiative de Shai Yaish. Il est développeur dans la tech, il est israélien, alors qu'il donc s'apprêtait à prendre des vacances pour trouver de nouvelles pistes professionnelles. Eh bien, une idée lui est venue, celle de créer un site destiné à informer, à alerter les voyageurs israéliens ou juifs sur leur pays de destination. Ainsi est né Safe for Jews. C'est un site en hébreu et en anglais qui répertorie les actes antisémites ou les menaces pour classer les pays selon leur niveau de sécurité. Alors parmi les mieux classés aujourd'hui, eh bien, on retrouve des pays comme la République tchèque, la Bolivie, le Japon, Chypre ou encore le Cambodge, tandis que d'autres pays comme l'Afrique du Sud, l'Espagne ou la Russie font évidemment l'objet de consignes de grande vigilance et même de discrétion sur les signes distinctif juif ou israélien. Donc voilà cette initiative donc de ce développeur de la tech qui donc a créé ce site hein, sur lequel vous pouvez, j'allais dire malheureusement, vous rendre safe for Jews. 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On retrouvera donc Benjamin Berman pour son journal. Très bon réveil à toutes et à tous sur Radio J.
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1: Bonjour, bienvenue sur Radio J, il est 8h, nous sommes le jeudi 13 août 2026 et nous sommes encore ensemble jusqu'à 9h. Jusqu'à 9h, et bien Planète Imo avec Marc Ezrati, c'est bon pour la santé, avec le docteur Serge Raffal, et puis on prendra des nouvelles de l'équipe de Radio J en vacances avec ce matin un petit coup de fil à Léa Moscona. Sans oublier à 8h35 l'invité de la rédaction, la sociologue spécialiste de l'Iran et des mouvements djihadistes, Amélie Chedi, sera avec nous pour évoquer justement ces menaces qui pèsent sur les Israéliens à l'étranger, donc la stratégie iranienne de créer cette peur. On en parlera avec elle donc à 8h35. Voilà pour une partie de votre 6-9 qui donc, comme son nom l'indique, va durer jusqu'à 9h. Mais avant, on va à 8h faire le point sur l'actualité. C'est le journal. Par Benjamin Berman. Bonjour Benjamin.
2: Bonjour Rudy, bonjour à toutes et à tous.
1: À la une de l'actualité ce matin, c'est Tsahal qui reprend ses frappes ciblées à Gaza.
2: Un terroriste du Hamas a été éliminé à Beit Lahia. Il s'agissait d'un chef de cellule qui planifiait des attaques contre l'armée israélienne dans l'enclave palestinienne. L'armée confirme qu'il s'agissait d'une menace immédiate. Cette opération a été approuvée par le chef d'état-major Eyal Zamir. C'est la première frappe menée avec son accord depuis la suspension des éliminations ciblées. Ces opérations avaient été arrêtées sous pression américaine.
1: Sur le plan diplomatique, les relations israélo-américaines se tendent au sujet du Sud-Liban.
2: L'administration du président américain Donald Trump critique le ministre de la Défense israélien Israël Katz pour avoir déclaré plus tôt dans la journée qu'Israël resterait dans le sud du Liban. On l'écoute.
3: Comme le Premier ministre et moi-même avons clairement indiqué, nous ne retirons pas de cette zone de sécurité. Je me tiens ici, au cœur de la zone de sécurité, une zone de sécurité qui s'étend du littoral à l'ouest jusqu'aux environs du Beaufort et au contrefort du mont Hermon à l'est. L'armée israélienne est ici pour protéger les localités du nord, pour protéger ses forces. Nous nous déplacerons peut-être d'ici, mais nous ne nous retirons pas. Nous contrôlons cet espace et nous garantirons la sécurité des habitants du nord. En aucun cas, nous nous retirons, ni au Liban, ni en Syrie, ni à Gaza, ni des zones de sécurité.
2: Le ministre de la Défense israélien Israël Katz, il était hier au sud Liban et confirme la destruction d'infrastructures souterraines et affirme que l'armée israélienne détruit toutes les maisons dans la zone. Un responsable américain du département d'État assure que ces propos vont à l'encontre des assurances données par Jérusalem, selon lesquelles elle n'a aucune ambition territoriale dans le pays. De son côté, le premier ministre libanais Nawaf Salam dénonce une destruction systématique. Il rejette l'argument selon lequel les villages seraient des installations militaires.
1: Et l'Iran qui évoque une guerre prolongée jusqu'en 2029.
2: Mohammad Reza Naqdi, un conseiller des gardiens de la révolution, s'est exprimé sur PBS. Selon lui, l'Iran pourrait prolonger le conflit jusqu'à la fin du mandat de Donald Trump. Il évoque une stratégie de dissuasion face aux États-Unis. Mohammad Naqdi affirme également que l'Iran a remporté la guerre. Il estime que l'armée américaine est, je cite, « plus faible qu'on ne le pensait ».
1: Tsahal évacue un avant-poste d'habitants d'implantation près de Kouchra.
2: L'armée israélienne et la police des frontières sont intervenues tôt ce matin. L'objectif, évacuer l'avant-poste qui assiégeait deux maisons du village. Les habitants d'implantation se sont repliés vers un avant-poste plus ancien. L'ambassadeur américain Mike Huckabee affirme que Washington est très impliqué dans ce dossier. Il évoque des terroristes israéliens expulsés à la demande des États-Unis. Correspondance à Jérusalem, Olivier Granilic.
4: Les militants juifs qui s'opposent depuis plusieurs jours aux forces de sécurité cherchent à créer un véritable rapport de force avec l'État et le gouvernement. L'objectif, écrit-il, serait de laisser un traumatisme suffisamment fort dans l'armée et la police pour dissuader un prochain gouvernement de démanteler les implantations illégales. Pour Ron Benishai, il compare cette stratégie au violent affrontement lors de l'évacuation d'Amona, c'était en 2017. Il pose surtout une question, pourquoi l'armée et la police ont-elles attendu plusieurs jours avant d'intervenir à Kouchra. Selon lui, cette hésitation a donné aux émeutiers le sentiment que le pouvoir fermait les yeux.
2: Notre correspondant à Jérusalem, Olivier Granilic, selon la chaîne CAN, l'administration Trump serait furieuse face à l'inaction d'Israël sur la violence de certains habitants d'implantations.
1: En France, un couple d'Australiens victimes de menaces de mort antisémites.
2: C'est dommage qu'Hitler n'ait pas terminé le travail, ce sont les mots d'un Irlandais avant de menacer le couple juif d'une balle dans la tête. La scène se déroule dans un supermarché en France. La rencontre est d'abord cordiale, puis dégénère lorsque la conversation glisse vers la politique, notamment le soutien de certains milieux irlandais au Hamas et au Hezbollah. L'altercation est devenue virale sur X, cumulant près d'un million de vues.
1: Et puis enfin, donc un peu de sport avec le Paris Saint-Germain qui a remporté hier soir la Super Coupe d'Europe.
2: Grâce à sa victoire 2-1 face à l'équipe anglaise d'Aston Villa, le club parisien lance sa saison avec ce premier trophée. Comme pour la Ligue des Champions, cette Super Coupe d'Europe est la deuxième remportée par le PSG en l'espace d'un an. Les joueurs de Luis Enrique affichent comme objectif de tout gagner cette saison, y compris une troisième étoile.
1: Ah, vous vous êtes fait plaisir avec la petite musique du PSG derrière. Merci Benjamin Haberman, c'était votre journal. Rendez-vous dans moins de 10 minutes pour le rappel des titres.
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1: Allez, votre météo avec la canicule qui s'intensifie sur toute la France. Pas ou très peu de nuages dans le ciel. Des températures extrêmement chaudes. Il fait ce matin 23 degrés à Paris, 25 à Bordeaux, à Lyon, 26 à Marseille, 28 à Nice. Le nord respire un peu mieux avec 19 degrés à Lille et sur la côte normande, même 15 degrés en Moselle l'après-midi. Eh bien, la canicule va se généraliser. Météo France a placé le centre-est du pays en vigilance rouge, canicule, difficile donc de ne pas étouffer cet après-midi. On va relever 36 degrés à Paris, 40 degrés attendus à Lyon, 40 à Toulouse, également à Bordeaux. Au bord de la mer, ça ira un petit peu mieux avec 29 degrés à Cherbourg, 29 degrés à Nice, 31 à Marseille, 31 également à Perpignan. Du côté d'Israël, eh bien, de la pluie attendue dans les prochains jours, c'est ce que nous disait Olivier Granilic, mais pour l'instant, c'est du très beau temps. Quelques nuages pourraient juste venir décorer le ciel. Hein. Il fera 29 degrés à Haïfa, 30 à Tel Aviv, 33 dans la capitale à Jérusalem et puis dans le sud à Eilat, 37 degrés.
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1: Allez, un point sur la circulation, ça circule plutôt bien ce matin, juste à signaler un véhicule en panne à l'entrée de Paris au niveau de la porte de Bagnolet sur l'autoroute A3 avec une voie fermée, ce qui crée quelques petits bouchons, mais sinon rien de très dramatique. Et puis du côté du métro, eh bien, pour vous rappeler évidemment que cet été de nombreux travaux, notamment sur le RER, ont lieu et que sur la ligne 13 du métro, le trafic est interrompu entre Saint-Denis Université et La Fourche, donc en raison de ces travaux de modernisation.
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1: Chaque jour durant ce mois d'août, nous prenons des nouvelles de l'équipe de Radio J, animatrice, animateur, chroniqueur, chroniqueuse. Vos voix préférées évoquent un lieu de vacances cher à leur cœur. Et ce matin, nous sommes en ligne avec Léa Moscona. Bonjour Léa.
7: Bonjour Rudy, bonjour à tous.
1: Plaisir d'entendre votre voix un peu reposée. Alors, quel est pour vous le lieu qui incarne l'été? Est-ce que vous pouvez nous parler ce matin de votre petit coin de paradis à vous?
7: Alors, mon petit coin de paradis, c'est peut-être un lieu que peu de monde connaît. C'est une ville du Canada. Cette ville, c'est l'entrée des Rocheuses. Elle s'appelle Banff. B-A-N-F-F. Je ne sais pas si vous connaissez, Rudy, cette ville.
1: Absolument pas. Vous me la faites découvrir.
7: Écoutez, c'est un coin de paradis parce que d'abord le Canada, surtout ce lieu hein, du Canada, les Rockies, hein, les Rocheuses, c'est à l'ouest du Canada, c'est absolument majestueux, c'est presque spectaculaire, je dirais. Et cette petite ville de Banff, c'est l'entrée cette partie du Canada qui est propice au repos, mais aussi un peu au sport, parce que vous savez, quand on va dans les Rocheuses, il faut s'attendre à beaucoup de randonnées. Eh bien, Banff, c'est une petite ville de l'Alberta qui est nichée dans cet endroit-là magnifique du Canada, et c'est un décor de théâtre ou de cinéma. On pourrait y tourner des films. C'est un peu comme une station, si vous voulez, une station de ski. Il faut l'imaginer l'été, parce que l'été, elle est très ensoleillée, des grandes voies, des bâtiments qui sont comme des cabanes, hein. On parle de la cabane au Canada, c'est un peu ça, trois étages maximum, mais j'ai surtout vu deux étages, avec des boutiques magnifiques, bien sûr, de cadeaux pour l'été, mais aussi des articles de sport, il y a des restaurants, il y a de beaux hôtels, et puis il y a la possibilité de partir depuis Banff vers des lacs. Visiter les lacs, des Rocheuses, c'est absolument somptueux. L'eau est turquoise et laiteuse. On vous propose des balades autour des lacs de 2 heures et vous pouvez faire des rencontres, hein, avec des ours, avec toutes sortes d'animaux qu'on rencontre peu en général en France. Mais c'est absolument dépaysant. C'est un endroit où il fait bon rester et où on se ressource complètement. D'ailleurs, c'est aussi connu pour les sources thermales. On parle des sources thermales de Banff. Et puis, vous avez une sorte de téléphérique qui vous permet de prendre une vue depuis les hauteurs, et vous voyez l'immensité de ces montagnes.
3: Je crois que vous pourrez en parler des heures. Oui, en tout cas, vous nous avez vraiment donné envie de faire le voyage jusqu'au Canada, dans cette ville. Et est-ce que vous pouvez nous dire ce que vous vous permettez de faire justement en été, en vacances, qu'on n'avait jamais le temps de faire dans l'année?
7: Bon, alors déjà, dormir. Hein. J'imagine que pour vous, c'est la même chose. Hein,
3: oui, absolument.
7: Dormir, ça c'est sûr. Et donc, dormir et rien faire, c'est déjà un luxe. Je trouve ça merveilleux de pouvoir le faire quelques jours, au début des vacances. Et puis ensuite, se plonger aussi dans des lectures qu'on n'a pas le temps de faire, des lectures plaisir, des lectures où on apprend des choses. Et j'aime beaucoup, moi, lire des biographies. Et aussi certains romans, des romans d'aventure ou des romans qui vous racontent une histoire passée, une histoire réelle. Et
3: vous êtes une fan de radio et vous avez parfaitement fait la transition avec ma dernière question. Oui. Justement, s'il y avait un livre à conseiller à nos auditeurs et à nos auditrices.
7: Alors écoutez, c'est un livre que vous allez trouver uniquement sur Internet, sur Amazon, parce qu'il n'est plus dans les librairies. Son titre, c'est Pivoine. Pivoine de Pearl Buck. C'est un livre qui va vous faire découvrir l'histoire de la communauté juive de Chine à Kaifeng. C'est un roman qui prend place au 19e siècle. Mais il faut savoir que cette communauté juive de Chine et de Kaifeng précisément datait déjà de plusieurs siècles en arrière. Ça date de la route de la soie. Et là, on est dans une famille bourgeoise, donc juive et chinoise, et ils vont vivre de façon assez riche avec du personnel, des domestiques, et ils vont acheter, parce que c'est comme ça qu'on le disait, hein, acheter une domestique, entre guillemets, une esclave, mais ça se faisait à l'époque. Et c'est une petite fille au départ, elle s'appelle Pivoine, elle va être élevée avec le fils de la famille, David, et puis il va y avoir une histoire d'amour, bien sûr, mais en fond de ce roman, il y a l'histoire de la communauté juive au 19e siècle qui va peu à peu disparaître. Et c'est l'histoire justement de cette communauté juive qui ne va pas subir les pogroms ou la violence, etc., mais va disparaître par assimilation. Et déjà, on voit que dans cette famille Ezra, le papa est lui-même moitié chinois, moitié juif, et ça va petit à petit disparaître avec le mariage de David avec une chinoise.
3: Et ça s'appelle
7: Pivoine.
1: Hein, c'est ça.
7: Pivoine absolument en livre de poche. Vous allez le trouver pour quelques euros de Pearl Buck.
1: Très bien, merci. Je suis obligé de vous couper parce que le journal de 7h arrive. Merci à Mouskona et puis on vous retrouve très bientôt sur l'antenne de Radio J. Bonnes vacances à vous.
7: Merci à vous. Au revoir.
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1: Le journal de 7h, il y a le rappel des titres de 8h15 avec vous, Benjamin Berman.
2: Bonjour Rudy, bonjour à toutes et à tous. L'administration du président américain Donald Trump critique le ministre de la Défense israélien Israël Katz pour avoir déclaré plus tôt qu'Israël resterait dans le sud du Liban. Il confirme la destruction d'infrastructures souterraines et affirme que l'armée israélienne détruit toutes les maisons dans la zone. L'Iran répond à Donald Trump sur X et maintient le blocus du détroit d'Ormuz. L'autorité iranienne du détroit du Golfe Persique affirme que le détroit ne rouvrira pas tant que les conditions de l'Iran ne seront pas acceptées. Cette annonce intervient après que Donald Trump ait revendiqué un contrôle total sur le passage maritime. Le Mossad participe désormais aux recherches d'une maman et de sa fille aperçues pour la dernière fois vendredi en Autriche. Les enquêtes menées jusqu'à présent par la police révèlent des indices, laissant penser que les deux Israéliennes n'ont pas été enlevées. Enfin, en France, l'épisode caniculaire se poursuit. 80 départements sont aujourd'hui en vigilance orange. Un feu de forêt au sud de Rennes a déjà parcouru plus de 100 hectares. Cette intervention sera de longue durée, préviennent les autorités.
1: Merci à vous, c'était votre rappel des titres.
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1: Excellent réveil sur Radio J. Voici votre carte postale d'Israël. Aujourd'hui, Xavier Nataf nous parle de la déclaration Cambon, c'est Micro-Sion.

0: bien la déclaration Balfour, on connaît moins la déclaration Cambon. Il s'agit d'une lettre datant du 4 juin 1917, écrite par le secrétaire général du Quai d'Orsay, Jules Cambon, à Nahum Sokolov, dirigeant du mouvement sioniste, pour lui assurer des sympathies de la France quant au projet sioniste. Ce courrier constitue le premier texte soutenant de manière officielle le retour de la nation juive en Palestine par le représentant d'un gouvernement européen. Ce serait faire œuvre de justice et de réparation que d'aider par la protection des puissances alliées la renaissance de la nationalité juive sur cette terre où le peuple d'Israël fut chassé il y a tant de siècles, écrivait-il. Par ce courrier, il exprime au nom de la France son soutien aux aspirations sionistes. Notre gouvernement ne peut qu'éprouver de la sympathie pour votre cause, dont le triomphe est lié à celui des alliés, écrivait-il encore. Des termes forts qui encourageaient la restauration de la patrie du peuple juif sur sa terre ancestrale. La Palestine était alors sous contrôle de l'Empire ottoman et comprenait non seulement la partie située à l'ouest du Jourdain, Israël et la Judée-Samarie actuelle, et les terres de l'Est, la Jordanie actuelle. La déclaration Cambon engageait donc la France dans l'approbation d'un État juif sur l'ensemble de la Palestine ottomane. Préfigurant en cela la déclaration Balfour, elle témoigne d'un véritable appui du gouvernement français de l'époque aux aspirations sionistes et à la légitimité du peuple juif à revendiquer un retour sur sa terre historique.
1: Micro-Sillon. 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
2: C'était donc Xavier Nataf pour Micro Sillon. 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C'est l'heure de retrouver le rabbin Chaim Nissenbaum pour un jour une mitzvah. Bonjour.
3: Bonjour à tous. Il existe un lieu dans la maison différent de tous, la table familiale. Centre de la salle à manger, elle nous accueille jour après jour. On prend soin de ne pas la profaner en y mangeant des aliments non cachers, bien sûr. Cette table, la tradition va jusqu'à la comparer à l'autel du temple. Alors, on ne peut manquer d'être surpris du rapprochement établi ainsi. La table repart avec l'essentiel du service de Dieu, les offrandes. C'est d'autant plus étonnant que nos textes vont même plus loin. Voilà qu'ils proclament que la table de l'homme rachète ses fautes, comme s'il s'agissait d'un domaine consacré au spirituel, alors qu'il est clair que ce n'est souvent que le lieu du plus commun des plaisirs matériels. Alors, c'est que la nourriture a une raison. L'homme ne mange pas seulement, malgré les apparences, pour assouvir un besoin strictement matériel. L'appétit qu'il ressent a une source spirituelle. Dans ces aliments qu'il consomme se trouvent, comme en chaque aspect de la matière, des parcelles de la divinité qui sont venues au moment de la création du monde. En mangeant, nous élevons ces parcelles, les faisons retourner à leur source originelle, à Dieu. C'est finalement une espèce d'offrande que nous procédons, très exactement comme sur l'autel du temple, car alors les animaux qui étaient offerts connaissaient cette même élévation. Et l'homme, eh bien l'homme qui mange sereinement, vient d'accomplir une grande œuvre, une œuvre qu'il accomplit lui-même en retour. Bonne journée à tous.
2: Merci à vous, Rabbin Chaim Nissenbaum. C'était un jour une mitzvah.
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2: Et c'est l'heure de retrouver Vladimir Federovski, ancien diplomate et écrivain russo-ukrainien. Il nous parle d'Andropov, le magicien des crépuscules du communisme, et c'est au micro d'Éléonore Claude.
6: Bonjour Vladimir Fedorovski, on se retrouve face à l'histoire pré-soviétique, soviétique, post-soviétique en Russie. Vous venez nous présenter votre dernier livre, et non pas roman, même s'il se lit comme un roman, le 58e, le diable boiteux du Kremlin sur Alexandre Yakovlev, un diplomate que vous avez beaucoup côtoyé.
7: C'était un personnage mythique numéro 2 de Gorbatchev, mais surtout inventeur de la perestroïka, fossoyeur de la guerre froide, et surtout qu'il a prédit tout, comme je vous ai raconté, sur la crise actuelle, mais j'ai voulu parler d'un personnage un peu oublié aujourd'hui, tandis qu'il aurait pu, il a joué un rôle principal dans cette évolution. Il a joué un rôle principal, il s'appelait Andropov, en l'occurrence ici, je tiens à lui parler aussi parce que c'est le seul haut dirigeant soviétique qui était, en dehors de Trotsky, qui était d'origine juive. et Andropov. Et ça, c'est important de connaître. C'est lui qui a inventé Gorbatchev au début, c'est lui qui a fait, qui l'a choisi comme successeur. Un personnage assez étonnant. Il n'a pas suffisamment vécu longtemps. Il a dirigé le Kremlin juste une année, mais pendant 15 ans, plus de 15 ans, il a dirigé le KGB.
6: Et c'était d'ailleurs, vous le dites dans votre roman, un ennemi de Yakovlev.
7: Complètement, c'est antithèse de ça, mais c'est un paradoxe. Moi, je pense qu'ils ont, comme, vous savez, comme ils sont tous les deux dans le sérail du Kremlin, je pense qu'il y avait une controverse à un moment donné, banalement, du pouvoir de ça. Mais il l'a présenté comme néo-stalinien. Yakovlev, il m'a dit, c'est un vrai néo-stalinien, etc. Est-ce qu'Andropov était vraiment néo-stalinien? Il y a les choses qui contredisent la thèse de Yakovlev. Tout d'abord, ce qui est vrai, que Andropov, quand il a dirigé le KGB, il a dirigé ça d'une manière assez étonnante. Vous savez, les gens ne savent pas qu'il a augmenté 10 fois le nombre de collaborateurs du KGB.
6: Une politique dure.
7: Est-ce que c'est dur? C'est très difficile à dire. Vous comprenez le problème là-dedans?
6: Le KGB qui est quand même un organe de surveillance.
7: Ce que vous avez l'image de ça. Mais par exemple, vous savez que la bête noire d'Andropov, c'était les nationalistes russes. La bête noire, il a infiltré complètement la dissidence, qui était en réalité la moitié des dissidences.
6: Parce qu'il se battait aussi contre un héritage peut-être des Blancs, de cette idée de la Grande Russie.
7: Je me demande, parce que tous les deux, dans la réalité, ils étaient des réformateurs. Mais simplement, Yakovlev, il voulait faire exploser le système en pensant que c'est maîtrisable, complètement exploser le système, refaire le nouveau monde. Il était, évidemment, comme Gorbatchev, il était naïf puisqu'il a compté sur le soutien de l'Occidentaux. Les Occidentaux s'en foutaient, finalement, etc. Tandis que Andropov, il s'inspirait beaucoup de l'expérience chinoise, de Deng Xiaoping. C'est-à-dire, au fait, dans la réalité, vous savez, c'est double chose. Il a voulu créer un système beaucoup influencé par les Français, faire évoluer ce pays énorme, un empire multinational, en le partageant avec le système presque de préfet, je dirais, pour éviter la renaissance du nationalisme. On peut partout. D'une part.
6: Qu'est-ce qui a posé problème d'ailleurs dans un moment dans le découpage?
7: Les choses comme ça. Et deuxième chose, ça c'est très peu connu, j'ai pas le temps de vous raconter, mais ils sont inspirés de l'expérience d'un tsar qui a combattu autrefois Napoléon, Alexandre Ier, qui a voulu faire évoluer les Russies autrefois en posant, sans bousculer le système qui existait, hérité de Catherine II, dignitaire de Catherine II formellement resté en place, mais il secondait ça par ces hommes-là, les réformateurs. Et dans l'esprit de
6: bien sûr, une transition douce.
7: Une tradition douce, cette tradition maîtrisable. C'était ça le projet d'Andropov. Deuxième chose, c'est incontestable que c'est lui qui a choisi Gorbatchev comme héritier. Et ça s'est passé d'une manière très bizarre, parce que Andropov, il était, vous savez, il a eu un problème des reins très grave. Il se faisait soigner dans la région Gorbatchev,
6: il était malade,
7: le fief, et finalement c'est comme ça qu'il a choisi. Il a choisi au début deux raisons. Andropov, il détestait les antisémites, avec ses origines. C'est évidemment, il a testé Gorbatchev deux fois. Il a compris que lui, il est de son bord, d'une part, et d'autre part, il a fait vous savez, il détestait les gens qui picolent. Et à l'époque, les Soviétiques, ils picolaient.
6: L'inverse de Boris Yeltsin.
7: Ah, complètement. Boris Yeltsin, si
6: complètement
7: je me raconte
6: l'inverse.
7: Ça, c'est complètement
6: sacré personnage également. On y reviendra d'ailleurs.
7: Absolument. Et ça, c'est passé de cette manière-là. un personnage, il faut dire que pourquoi c'était l'homme de l'ombre? Parce qu'à un moment donné, pour ruiner ma réputation devant vous, dans ma longue vie, j'étais interprète de Brejnev de la langue arabe. Et Brejnev, qui était un dirigeant, qui fut héritier de Khrouchtchev, un comploteur, etc., il n'a pas de côte en Occident. Il pense que c'était un vieux schnock, les Occidentaux.
6: Pas très populaire pour l'Occident, en effet.
7: Tandis que d'ailleurs, aujourd'hui, il est deuxième personnage le plus populaire.
6: Très aimé du peuple russe.
7: Très aimé du peuple russe. Mais parce qu'il y avait Dobrejnev aussi, Dobrejnev qui était un Brejnev de la première période, un peu... qui adorait d'ailleurs les femmes, qui a fait évoluer à un moment donné de la Russie néo-stalinisme. D'où, comme je l'appelle. Et puis, il y a une période qu'en 76 exactement, Brejnev, il a eu une crise sérieuse, il est devenu malade. Et à ce moment-là, l'importance d'Andropov était énorme, parce que c'est lui qui en réalité dirigeait à partir de 76, on dit que l'une année il a dirigé la Russie beaucoup plus longtemps, pendant plusieurs années, jusqu'à 82, le mort de Brejnev. Il a dirigé la Russie en essayant de préparer le futur changement, mais le changement qu'il a voulu, c'est le changement à la chinoise. Changement de l'autre, tout le contraire. Pourquoi elle entre dans notre récit? Parce qu'il y avait deux projets. Un projet de faire exploser tout, essayant de maîtriser en comptant sur le soutien de l'Occident. Diakovlev fait exploser le système, mais il n'a pas réussi parce que l'Occident s'en foutait. Et Andropov, qui voulait le changement d'où, mais il n'a pas réussi parce que après, il y a le chapitre dans ce livre, quand il y a dans le Kremlin, dans l'histoire du Kremlin, il y a un peu de l'histoire secrète à la Borgia, j'ai failli dire.
2: Merci à vous, Vladimir Fedorovski et Éléonore Claude, qu'on retrouvera demain pour la suite de ces entretiens. Donc tous les jours pendant l'été sur Radio J. Dans un instant, un tout nouveau rappel des titres essentiels de l'actualité. Ça sera avec Benjamin Berman. Et puis à suivre jusqu'à 9h, c'est bon pour la santé avec le docteur Serge Raffal, le club IMO de Marc Ezrati. Et puis l'invité de la rédaction, ça sera dans moins de 5 minutes, Amélie Chély, qui est sociologue, docteur en sociologie, chercheuse, qui viendra nous parler de ces menaces qui planent sur les Israéliens et plus généralement aussi sur les communautés juives en Europe, pilotées ou pas justement depuis l'Iran. On en parlera avec elle dans un tout petit instant.

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1: Soyez les bienvenus si vous nous rejoignez sur Radio J. Nous sommes le jeudi 13 août 2026 et il est 8h30. Et le rappel des titres essentiels de l'actualité, c'est avec Benjamin Berman. Bonjour Benjamin.
2: Bonjour Rudy, bonjour à toutes et à tous. Tsahal reprend ses frappes ciblées dans la bande de Gaza. Un terroriste du Hamas a été éliminé. Il s'agissait d'un chef de cellule qui planifiait des attaques contre l'armée israélienne dans l'enclave. L'armée confirme qu'il s'agissait d'une menace immédiate. Des troupes étrangères pourraient être déployées au Liban pour assurer le désarmement du Hezbollah. La Grande-Bretagne, l'Italie, la Suisse et l'Indonésie sont sur la liste. Objectif vérifier le désarmement du groupe terroriste. Ces pays pourraient envoyer des observateurs ou participer aux inspections sur le terrain. Tsahal évacue un avant-poste d'habitants d'implantation près de Kouchra en Samarie. L'armée israélienne et la police des frontières sont intervenues tôt ce matin. L'objectif, évacuer l'avant-poste qui assiégeait deux maisons du village. L'ambassadeur américain Mike Huckabee évoque des terroristes israéliens expulsés à la demande des États-Unis. Le nouveau président colombien Abelardo del Espriella a déclaré l'état d'urgence économique à la suite du puissant tremblement de terre qui a frappé le pays lundi. Le bureau du Premier ministre Benjamin Netanyahu annonce envoyer immédiatement une délégation d'aide à la demande du président colombien. Le dernier bilan fait état d'au moins 265 victimes. Sephora dément l'ouverture de magasins en Israël. Le groupe, propriété de LVMH, a indiqué ne prévoir aucune ouverture de boutique sous sa propre marque en Israël. En revanche, sa gamme maison de produits de beauté Sephora Collection a conclu un accord temporaire de revente avec l'enseigne israélienne Glam 42. Les produits doivent être proposés dans certains de ses magasins à partir de la fin du mois d'août. Puis une triste nouvelle en Israël avec le décès du journaliste Oren Nahari qui est décédé à l'âge de 70 ans après s'être battu contre la maladie de Charcot. Il y a une semaine, il faisait ses adieux à l'antenne de son émission de radio. Le président Yitzhak Herzog lui a rendu hommage sur X. Il l'évoque comme étant l'un des journalistes et personnalités médiatiques les plus élevés d'Israël.
1: Merci à vous, Benjamin Berman. C'était le rappel des titres. Prochain rendez-vous avec l'actualité, ça sera à 9h.
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0: rédaction, la sociologue Amélie Chély, spécialiste de l'Iran, sera avec nous pour évoquer les menaces qui pèsent sur les Israéliens à l'étranger.
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0: Même si à ce stade, rien dans l'enquête sur la disparition à Vienne de Mali et Liel Yahalomi, une Israélienne et sa fille, ne laisse penser qu'il s'agirait d'un acte malveillant, eh bien impossible de ne pas penser aux menaces qui pèsent sur les Israéliens à l'étranger et également sur les communautés juives aux États-Unis, en Australie, en Europe. Beaucoup y voient la main de l'Iran qui, par le passé, a déjà procédé de la sorte. On pense notamment à l'attentat en Argentine contre un centre communautaire juif, c'était en 1994. Quelle est l'ampleur de cette menace iranienne en temps de guerre sur les Israéliens et sur les Juifs des pays occidentaux? Pour en parler, nous sommes en ligne ce matin avec la docteure en sociologie religieuse et politique, spécialiste de l'Iran et des mouvements djihadistes, Amélie Chély. Bonjour.
4: Bonjour à vous.
0: Merci d'être avec nous ce matin sur Radio J. Vous êtes notamment l'auteur, l'autrice de Paris, le 13 novembre 2045. C'est un roman d'anticipation teinté justement de cette question djihadiste et de l'actualité. Alors, Israël a multiplié les appels à la vigilance à sa population voyageant à l'étranger. C'est le cas depuis plusieurs années d'ailleurs. Mais en quoi est-ce différent en cet été 2026?
4: Alors, on a deux grandes lignes qui ont été énoncées sous la forme d'alerte par le Conseil de sécurité nationale. D'abord, essayer, quand on est un ressortissant israélien, de contourner le hub des Émirats Arabes Unis, parce qu'on pense que c'est là que pourrait éventuellement avoir lieu une attaque ciblée pour plein de raisons, hein, parmi lesquelles des raisons géographiques d'abord, hein, regarder une carte, c'est pas trop compliqué d'engager des menaces ciblées, et puis également pour des raisons qui sont absolument géopolitiques, hein, puisque les Émirats Arabes Unis, depuis les accords d'Abraham, ont montré un alignement politique, militaire et stratégique avec l'État hébreu. C'est la raison pour laquelle, d'ailleurs, dans le cadre de la guerre qui a commencé le 28 février dernier, le pays qui est le plus visé par les attaques iraniennes, c'est bien les Émirats Arabes Unis. Et puis la deuxième chose, c'est de faire en sorte de ne montrer aucun signe d'appartenance nationale et ou communautaire quand on se déplace en Europe. Pour quelle raison? Eh bien, une raison que tout le monde commence à connaître actuellement, c'est que depuis mars 2026, vous avez un nouveau groupe terroriste qui a émergé. Alors, la première raison, bien évidemment, c'était une tuerie beaucoup plus aboutie, qui n'est pas directement liée à ce groupe émergent dont je vais vous parler, mais qui était, enfin, deux personnes qui étaient affiliées au groupe État islamique. C'était deux personnes d'origine pakistanaise qui ont ouvert le feu sur des célébrations de Hanouka à Sydney le 14 décembre 2025. Hein, si on se souvient bien, il y avait 14 morts, me semble-t-il. Plus de 40 blessés. Donc il y a déjà ce spectre-là. Et puis la deuxième raison qui est beaucoup plus actuelle et beaucoup plus difficile à circonscrire, c'est l'émergence d'un nouveau groupe qui s'appelle Harakat Ashab al-Yamin al-Islamiyya, qui est un groupe qui est téléguidé, mais dans une dimension un peu particulière. On reviendra sur son mode de fonctionnement tout à l'heure si vous le souhaitez, au gardien de la révolution. Donc ce mouvement, on contracte A-I-H-A-Y-I, veut dire le mouvement des partisans ou des compagnons de la main droite de l'islam, et vise directement les intérêts juifs, pas forcément que israéliens. Il y a pu y avoir des intérêts israéliens visés, il y a pu y avoir aussi des intérêts américains visés, on pense notamment à la tentative d'attentat devant la banque américaine à Paris, mais c'est surtout les intérêts juifs qui sont visés. La plupart des tentatives d'attaque sont faites contre des synagogues ou des écoles confessionnelles, et effectivement là on a plusieurs grandes villes européennes qui ont été visées. La plus visée d'entre toutes, c'est Londres, hein, si on regarde la récurrence d'attaques.
0: Notamment ces ambulances qui avaient été incendiées, qu'on attribuerait à l'Iran.
4: Voilà. Et puis c'est aussi à Londres que vous avez eu la première attaque qui a abouti à des blessés. C'est-à-dire que jusqu'alors, ce groupe-là avait surtout commis des actes de vandalisme, hein, en déposant des bombes qui finalement ne faisaient pas de dégâts humains, et c'est heureux. Hein, mais à Londres, on a eu justement une attaque avec deux hommes de confession juive qui ont été blessés, je crois, fin avril dernier, aux abords d'une synagogue. Alors, juste pour rester un tout petit peu sur ce groupe, il a un mode de fonctionnement absolument différent de ce qu'on connaît plus habituellement en matière de terrorisme islamiste. C'est d'abord un groupe qui fonctionne en geek économie. C'est-à-dire qu'on est à la mission par recrutement local. Il n'y a pas, si vous voulez, d'organigramme circonscriptible. C'est d'ailleurs un excellent moyen de fonctionner dans un déni médiatique et dans un déni dans l'opinion publique, hein, expliquer qu'on est finalement un groupe fantôme, qu'il n'y a pas assez de possibilités. Vous êtes toujours avec moi ?
0: Oui, bien sûr.
4: Oui, pardon, l'image avait disparu. Pas vraiment de possibilité de mettre des noms et des visages sur des commanditaires. Et ça fonctionne un petit peu comme un autre groupe qui appartient encore des gardiens de la Révolution, qui s'appelle les Sarbazane Komnom, ça veut dire les combattants anonymes, les soldats anonymes. C'est en fait la cyberarmée, la brigade de cyberarmée des gardiens de la Révolution, qui fonctionne de cette façon-là. Donc, l'autre grande donnée relative à ce mode de fonctionnement est la suivante. On ne sait pas quelle pourrait être l'étendue de la prochaine attaque, si elle n'était pas qu'une tentative, et si elle trouvait effectivement forme. Puisque comme on est finalement dans le recrutement local et totalement émancipé de quelques directives circonscriptibles que ce soit, c'est un petit peu à la volonté de la personne qui décide finalement de s'inscrire dans ce groupe.
0: Et effectivement, il y a aussi ce phénomène que vous avez évoqué, finalement, le fait de faire appel à des sous-traitants ou à avoir du lien avec des organisations plutôt criminelles qui n'ont pas finalement de visée politique et qui exécutent l'acte en bout de chaîne, j'allais dire.
4: Oui, ce qui est très intéressant aussi, c'est qu'on n'est pas du tout dans une volonté islamiste plus traditionnel d'être prosélyte. Les chiites ne sont pas prosélytes. Ça arrive de temps en temps à la faveur de hasards historico-politiques qu'il y ait des mouvements de prosélytisme au Maroc, ça a pu arriver. Mais essentiellement, le chiisme aime être minoritaire. Et cela permet donc d'aller titiller finalement l'antisémitisme d'autres groupes, et notamment sunnites, qui sont beaucoup plus nombreux et donc beaucoup plus faciles à mobiliser partout dans le monde et notamment en Europe. D'autant plus que la plupart des chiites iraniens qui se trouvent en Europe, en règle générale, ont fui la République islamique, donc ne sont pas forcément des candidats à la sous-traitance finalement d'attaques envers la communauté juive. Et quand vous regardez d'ailleurs les personnes qui ont été arrêtées, la plupart du temps, ce sont des sunnites, des personnes qui appartiennent à des communautés se revendiquant du sunnisme. Hein, si on regarde par exemple le monsieur qui a été arrêté concernant l'attentat qui a fait 2 blessés à Londres, il était d'origine somalienne.
0: Alors, ce qui est quand même paradoxal, c'est que le régime est affaibli, hein, c'est ce que disent de nombreuses sources et spécialistes de l'Iran, et les indicateurs aussi disent la même chose. Est-ce que on peut avoir un régime qui s'affaiblit à l'intérieur mais qui devient plus agressif à l'extérieur?
4: Oui, parce qu'en fait, ils sont dans la construction d'une image depuis toujours, hein. C'est pas que depuis le début de la guerre. L'identité de la République islamique d'Iran s'est structurée autour de l'asymétrie. Être finalement dans un renversement référentiel absolu, le David contre Goliath. Ça a toujours fonctionné comme ça. C'est ce qui peut fonctionner, par exemple, dans l'esprit de non-alignement auquel aspire l'Iran. C'est-à-dire que la République islamique d'Iran adapte ses discours d'influence de façon extrêmement locale. Prenez par exemple les médias qui sont tous rattachés au Sepoy Postolan, les gardiens de la Révolution. Prenez par exemple Espan TV, qui est un média en langue espagnole, qui s'adresse aux latino-américains. Évidemment, on ne va pas faire d'émission sur comment est-ce qu'on place ses mains pour bien faire sa prière. Ça n'intéresse pas les Sud-Américains. En revanche, le fait d'être un compagnon d'infortune des sanctions américaines, là, ça leur parle. Donc, en fait, on va adapter ses propos. Prenez maintenant une autre chaîne, Al-Alam, de langue arabe, des pays du Golfe. Ça ne va pas être les mêmes préoccupations que dans l'espace chiite. Moyen-Oriental. Donc on va adapter, et on a aussi en France et en Angleterre Press TV, en langue française et en langue anglaise, et là on va plutôt mettre l'accent sur le conflit israélo-palestinien parce que cela fait recette.
0: Sans parler des relais indirects hein, que l'on peut entendre sur de nombreuses chaînes et l'influence qu'ont les Iraniens. Il y a aussi au-delà du fait de commettre un acte violent, un attentat, on a l'impression aussi que

0: partie. Le premier, c'est qu'on est dans l'essence même du terrorisme. Le terrorisme, si on en reprend la définition, c'est causer une terreur par la réalisation d'actes dont les impacts matériels et humains sont sans commune mesure avec la crainte créée. C'est-à-dire que là, si on prend par exemple ce groupe qui vient d'émerger en mars 2026, il y a en définitive assez peu de dommages matériels et assez peu de dommages humains. C'est très dur à le dire comme ça pour les personnes qui ont été blessées, mais c'est un petit peu le cas par rapport au nombre de tentatives qui ont été faites. Donc on est vraiment dans l'essence du terrorisme. Le terrorisme, c'est pas tuer le plus possible dans l'absolu. Dans l'absolu, c'est frapper là où on sait que ça marquera durablement les esprits. Par exemple, s'en prendre à des professeurs, ça reste plus facilement inscrit dans les esprits que s'en prendre à des passants dans la rue. On se souvient tous des noms de Samuel Paty, de Dominique Bernard, beaucoup moins des jeunes femmes qui ont été poignardées à la gare de Marseille il y a quelques années. Donc ça, c'est, on est dans l'essence du terrorisme. La deuxième chose, la République islamique d'Iran part du principe qu'en ce bas monde, il y a trois pouvoirs. Il y a le pouvoir de créer des tendances, le pouvoir économique et le pouvoir de lever des troupes. Le pouvoir économique, c'est pas leur fort. Le pouvoir de lever des troupes, ça l'a été avec le fameux axe de la résistance, l'axe de la Mukawama, etc., etc. Ils ont été manifestement affaiblis ces dernières années. En revanche, il reste de façon tout à fait exponentielle et spectaculaire la faculté de créer des tendances. Et l'Iran donc joue beaucoup de ce pouvoir qui lui reste et qui est exacerbé par la guerre.
1: Merci Amélie Chély. Peut-être une dernière question parce qu'on a encore un peu de temps, celle de la coordination et de la surveillance justement de ces réseaux en Europe. Alors on le disait d'ailleurs avec Raphaël Jérusalem il y a quelques jours, si sur le plan diplomatique il est parfois compliqué de se parler, de s'accorder en cette période post 7 octobre, les services de renseignement eux continue-t-il de travailler efficacement pour surveiller ces mouvances en Europe? Quand je parle de la coopération entre les Israéliens et les Européens notamment.
0: Alors, pour la coopération entre les Israéliens et les Européens, je ne sais pas. En revanche, pour ce qui concerne le renseignement interne niveau français, voire niveau européen, vous avez différentes strates. Vous avez, bon, la strate la plus connue, c'est quand vous avez des alertes qui sont faites par les internautes sur des plateformes qui permettent justement de mettre en lumière et de produire de l'analyse sur des mouvements qui ne sont que numériques, mais qui pourraient passer la frontière du numérique pour être réels. Ensuite, vous avez l'infiltration, beaucoup plus, enfin, ça c'est un peu plus sensationnel, mais ça existe, l'infiltration est numérique et réelle, en 3D. C'est-à-dire, je me fais passer, par exemple, pour une personne intéressée par les causes défendues par le groupe AI, et etc., je rentre là-dedans. Et vous avez donc, ensuite, des lignes de conduite d'ordre de priorité. Je sais qu'en France, c'est depuis mai qu'on est rentré dans une priorisation pas au premier chef, mais plus importante de la surveillance de ces réseaux-là.
1: Merci Amélie Myriam Chély. Donc je rappelle le titre de votre livre qui n'est pas un livre géopolitique mais qui est enfin finalement un roman qui s'appuie sur une projection de ce que sera l'année 2045. Ça s'appelle Paris 13 novembre 2045. C'est aux éditions du Cerf. Merci à vous de nous avoir éclairé ce matin sur cette menace iranienne et sur les nouvelles formes qu'elle prend ces dernières semaines. Merci à vous. Et très très bonne journée à vous.
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1: Vous écoutez Radio J, il est 8h, passé de 48 minutes. C'est l'heure de retrouver Marc Ezrati pour Planète Immo.
3: Bienvenue dans Planète Immo, votre tour du monde de l'actualité de l'immobilier. Et on commence tout de suite par une information qui nous vient d'Italie, où le marché immobilier retrouve progressivement des couleurs. Après plusieurs années plus compliquées, les transactions repartent à la hausse et plusieurs grandes villes profitent du retour des investisseurs et du dynamisme touristique. Le résidentiel bénéficie particulièrement de cette amélioration dans l'ensemble du sud de l'Europe. Direction la Norvège, qui attire là encore de plus en plus d'investisseurs internationaux à la recherche de stabilité dans un contexte

0: parfois incertain. La Norvège, séduit par la solidité de son économie, la qualité de sa gouvernance et la résilience de son marché immobilier. Un profil qui plaît particulièrement aux investisseurs de long terme. Cap sur le Danemark, comme l'ensemble des pays nordiques. Le Danemark profite lui aussi d'un réel regain d'intérêt et des capitaux étrangers. Son marché immobilier bénéficie là encore d'une excellente réputation internationale grâce à la qualité de ses infrastructures urbaines et à sa capacité à accompagner les nouvelles façons d'habiter et de travailler. On part maintenant en direction l'Allemagne où le gouvernement maintient son objectif de construire 400 000 logements par an, dont près de 100 000 logements sociaux. Pour y parvenir, près de 15 milliards d'euros doivent être mobilisés, une démonstration de l'ampleur de la crise du logement que traverse aujourd'hui la première économie européenne. Et enfin, direction les États-Unis. Si les prix de l'immobilier semblent globalement stables à l'échelle nationale, la réalité est beaucoup plus contrastée selon les régions. Certaines villes enregistrent encore de fortes hausses, tandis que d'autres connaissent un recul des prix. Un marché à plusieurs vitesses qui reflète les profondes différences économiques et démographiques du pays. Voilà Ilana, c'était Planète Immo. Je vous retrouve à la rentrée prochaine avec grand plaisir pour un nouveau tour du monde de l'actu de l'immobilier.
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2: Et on ne peut pas terminer une matinale Radio J sans entendre évidemment les conseils santé de notre docteur Serge Raphaël. Bonjour docteur.
3: Bonjour Rudy. Alors, ravi de vous écouter.
2: Eh bien, ravi d'être avec vous ce matin et vous vouliez justement nous parler d'audition ce matin avec un symptôme fort, désagréable et assez fréquent finalement, l'acouphène qui est responsable donc de bruit dans les oreilles. Cela impacte la qualité de vie des gens qui en sont victimes, d'autant plus d'autant que l'absence de traitement curatif, eh bien l'objectif des traitements actuels ne consiste qu'à réduire finalement la gêne et le caractère intrusif.
3: Vous avez raison, Rudy. L'acouphène est un symptôme beaucoup plus gênant que grave, responsable d'une perception auditive à type de sifflement, de bourdonnement, de grésillement que le patient entend dans la tête ou les oreilles en l'absence de stimulation sonore. Ce bruit est généralement source d'inconfort, il crée un gros stress, voire une réelle souffrance, et conduit couramment à des troubles de la concentration, de l'humeur et du sommeil. Et dans la plupart des cas, il n'existe malheureusement pas de traitement curatif, vous l'avez dit dans votre lancement.
2: Alors, est-ce que c'est fréquent, les acouphènes ?
3: Oui, mais je ne peux pas être plus précis car il n'y a pas de consensus sur leur définition et par conséquent leur retentissement personnel qui est donc très subjectif. On estime qu'en France, près de 8 millions de personnes souffrent d'acouphènes. Le sexe ratio est de 1, c'est-à-dire qu'il touche autant de femmes que d'hommes. Une majorité de personnes âgées, mais néanmoins beaucoup de plus jeunes. À l'échelon planétaire, selon les dernières publications, les acouphènes frapperaient 14% des adultes, 13,5% des enfants et adolescents, avec là aussi des variations considérables qui vont de 5 à 20% selon les études et les continents. Au total, ce sont près de 750 millions de personnes qui en souffriraient dans le monde, dont 120 millions sévèrement.
2: Et quelles sont les causes des acouphènes ?
3: La majorité des causes curables est d'origine ORL, elles sont plus rarement cardiologiques, neurologiques, stomatologiques. Elles nécessitent donc impérativement un avis spécialisé. Alors on retrouve souvent à l'origine un traumatisme sonore aigu, concert de musique avec sono à fond, pétard qui a explosé pas loin, ou chronique comme l'usage répété d'un casque audio ou d'écouteurs réglés trop fort. Alors c'est parfois une pathologie de l'oreille externe, hein, ça peut être un ostéome, une tumeur du conduit auditif externe, un bouchon de cérumen, le meilleur des cas, l'oreille moyenne, une otite chronique ou interne, une infection bactérienne ou virale, la maladie de Meniere, ou une atteinte du nerf auditif responsable d'une surdité secondaire dans 85% des cas. L'implication ensuite de dysfonctionnements cérébraux est également mise en avant dans la pérennisation du symptôme. Le stress, l'anxiété, la dépression sont des comorbidités fréquentes des acouphènes.
2: Alors, que faire en cas d'acouphène si on est atteint par ces acouphènes?
3: En cas d'acouphène d'installation récente, c'est-à-dire avec moins de 6 mois d'évolution, l'objectif prioritaire, bien sûr, d'identifier la cause et de traiter immédiatement pour éviter des résultats souvent décevants. Et même dans ces cas-là, la prise en charge est le plus souvent palliative et pluridisciplinaire, permettant aux patients de mieux tolérer son acouphène. Il n'existe en effet actuellement aucun médicament efficace pour ce trouble, même si les antiépileptiques, les antidépresseurs, les vasodilatateurs sont parfois prescrits. Une plante, le ginkgo biloba, a longtemps bénéficié d'une AMM, l'autorisation mise sur le marché ici, mais ne semble pas vraiment efficace. Les thérapies sonores masquantes de l'acouphène et l'éducation thérapeutique sont parfois proposées, mais avec une efficacité modeste. Les thérapies cognitives et comportementales, les TCC, l'hypnose, la sophrologie, peuvent procurer un soulagement que les patients trouvent dans l'ensemble insuffisant, mais elles méritent d'être essayées. Les stimulations électriques et magnétiques transcrâniennes donnent des résultats, disons, eux aussi controversés. Un nouveau traitement, voisin de l'acupuncture, vient d'être proposé par des médecins coréens. Il consiste en une stimulation électrique des nerfs faciaux et auriculo-temporaux au moyen d'aiguilles. Une dizaine de séances qui durent de 20 à 40 minutes, répétées 2 à 3 fois par semaine pendant 2 à 3 semaines, semble avoir donné des résultats prometteurs et durables, mais attendons toutefois des études complémentaires avant d'affirmer l'efficacité de cette méthode.
2: Donc l'idée, c'est d'éviter leur apparition, finalement.
3: Oui, exactement, Rudy. C'est la raison pour laquelle nous sommes, nous médecins, très attentifs à ce qui déclenche ou favorise l'acouphène, la musique rythmée, écoutée trop fort, trop longtemps, sur un casque audio, que nous déconseillons d'ailleurs, ou alors le choisir de bonne qualité, bien isolant, afin de ne pas être tenté ou obligé de monter le volume trop haut lorsque l'environnement est plus bruyant dans la rue, le métro, le train. Et surtout, nous recommandons de ne jamais dépasser 4 heures d'écoute par jour et de faire des pauses toutes les 45 minutes afin d'éviter aux fibres nerveuses de l'oreille d'être lésées de façon irréversible.
2: Alors, j'espère que Greg, notre réalisateur qui met la musique très fort, a bien écouté cette chronique et fera attention avec son casque. Votre conclusion, Serge?
3: Je lui dirais, vous l'avez compris, Rudy, il semble pour le moment indispensable de prévenir plutôt que de tenter de guérir les oreilles qui sifflent et qui bourdonnent.
2: Merci, docteur Serge Raphaël. C'est bon pour la santé. On vous retrouvera avec grand plaisir demain en fin d'émission. Et plaisir également de retrouver Léa Moscona. Bonjour, Léa.
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2: En effet, le meilleur de Léa Moscona, ça sera dans quelques instants, mais on va terminer ce 6-9 en musique avec évidemment cette chanson devenue incontournable et très courageuse, celle de Boy George, en dédicace évidemment en mémoire des victimes du 7 octobre. We Will Dance Again, c'est sur Radio J. Bonne journée à toutes et à tous.

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1: L'actualité de Tsahal assure avoir démoli deux avant-postes illégaux en Samarie durant la nuit. Un Israélien a été arrêté. L'armée israélienne déclare également que des soldats de la brigade Golani sont arrivés cette nuit dans la zone. Les soldats effectueront des missions de défense et de patrouille dans la région pour maintenir la sécurité. Tôt ce matin, l'armée israélienne et la police des frontières sont intervenues. L'objectif, évacuer l'avant-poste qui assiégeait deux maisons du village. Les habitants d'implantation se sont repliés vers un avant-poste plus ancien. L'ambassadeur américain Kaby évoque des terroristes israéliens expulsés à la demande des États-Unis. Correspondance à Jérusalem, Olivier Granilic.
2: Oui, l'armée a publié un communiqué particulièrement ferme. Tsahal qualifie les agissements de certains civils israéliens dans les villages de Kouchod et de Jaloud d'activités illégales, condamnables et répréhensibles qui portent atteinte aux habitants palestiniens et à leur vie quotidienne. Un ordre de zone militaire fermée a été imposé dans le secteur à toute personne qui n'y réside pas. Et puis le chef d'état-major, Eyal Zamir, a demandé aux forces d'empêcher la répétition de ces incident et un bataillon même d'infanterie supplémentaire va renforcer la zone.
1: Notre correspondant à Jérusalem, Olivier Granilic. Selon la chaîne Cannes, l'administration Trump serait furieuse face à l'inaction d'Israël sur la violence de certains habitants d'implantation. Sur le front diplomatique, les relations israélo-américaines se tendent au Liban. L'administration du président américain Donald Trump critique le ministre de la Défense israélien Israel Katz pour avoir déclaré plus d'une journée qu'Israël resterait dans le sud du pays. On l'écoute.
3: Comme le Premier ministre et moi-même avons clairement indiqué, nous ne retirons pas de cette zone de sécurité. Je me tiens ici, au cœur de la zone de sécurité, une zone de sécurité qui s'étend du littoral à l'ouest jusqu'aux environs du Beaufort et au contrefort du mont Hermon à l'est. L'armée israélienne est ici pour protéger les localités du nord, pour protéger ses forces. Nous nous déplacerons peut-être d'ici, mais nous ne nous retirons pas. Nous contrôlons cet espace et nous garantirons la sécurité des habitants du nord. En aucun cas, nous retirons, ni au Liban, ni en Syrie, ni à Gaza, ni des zones de sécurité.
1: Le ministre israélien de la Défense, Israel Katz, il était hier sur place et confirme la destruction d'infrastructures souterraines. Il semble que l'armée israélienne détruit toutes les maisons dans la zone. Un responsable américain du département d'État assure que ses propos vont à l'encontre des assurances données par Jérusalem selon lesquelles elle n'a aucune ambition territoriale dans le pays. On reste au Liban où des troupes étrangères pourraient être déployées pour assurer le désarmement du Hezbollah. 4 pays sur les rangs, la Grande-Bretagne, l'Italie, la Suisse et l'Indonésie. Objectif, vérifier le désarmement du mouvement terroriste. Cette liste est issue des pourparlers qui ont lieu à Rome la semaine dernière, sous l'égide des États-Unis. Pourraient envoyer des observateurs ou participer aux inspections sur le terrain. Une source proche du dossier se dit prudemment optimiste, mais rien n'est encore acté. Israël dément tout accord formel. Prochaine série de pourparlers début septembre. Toujours sur le plan militaire, mais à Gaza cette fois où Tsahal reprend ses frappes ciblées. Un terroriste du Hamas a été éliminé à Beit Lahia. Il s'agit d'un chef de cellule qui planifiait des attaques contre l'armée israélienne dans l'enclave palestinienne. L'armée confirme qu'il s'agissait d'une menace immédiate. Cette opération a été approuvée par le chef d'état-major Eyal Zamir. C'est la première frappe menée avec son accord depuis la suspension des éliminations ciblées. Ces opérations avaient été arrêtées sous pression américaine. Le Mossad participe désormais aux recherches de la maman et de sa fille disparues en Autriche. Les deux Israéliennes ont été aperçues pour la dernière fois vendredi à Vienne. Les enquêtes menées jusqu'à présent par la police révèlent des indices laissant penser que les deux Israéliennes n'ont pas été enlevées et qu'elles auraient pu quitter les lieux de leur plein gré. Les données de localisation auraient même été effacées de leur téléphone portable. En France, un couple australien victime de menaces de mort antisémites. C'est dommage qu'Hitler n'ait pas terminé le travail. Ce sont les mots d'un Irlandais avant de menacer le couple juif d'une balle dans la tête. La scène se déroule dans un supermarché. La rencontre est d'abord cordiale, puis dégénère lorsque la conversation glisse vers la politique, notamment le soutien de certains milieux irlandais au Hamas et au Hezbollah. L'altercation est devenue virale sur X, cumulant près d'1 million de vues. Enfin, une page de sport avec le Paris Saint-Germain qui a remporté hier soir la Super Coupe d'Europe grâce à sa victoire 2-1 face à l'équipe anglaise d'Aston Villa. Le club parisien lance sa saison avec ce premier trophée. Comme pour la Ligue des Champions, cette Super Coupe d'Europe est la deuxième remportée par le PSG en l'espace d'un an. Les joueurs de Luis Enrique affichent comme objectif de tout gagner cette saison, y compris une troisième étoile.
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5: Bonjour Vladimir Fedorovski, on se retrouve face à l'histoire pré-soviétique, soviétique, post-soviétique en Russie. Vous venez nous présenter votre dernier livre, et non pas roman, même s'il se lit comme un roman. Le 58e, Le diable boiteux du Kremlin sur Alexandre Yakovlev, un diplomate que vous avez beaucoup côtoyé.
6: C'était un personnage mythique, numéro 2 de Gorbatchev, mais surtout inventeur de la perestroïka, fossoyeur de la guerre froide, et surtout qu'il a prédit tout, comme je vous ai raconté, sur la crise actuelle. Mais j'ai voulu parler d'un personnage un peu oublié aujourd'hui, tandis qu'il aurait pu, il a joué un rôle principal dans cette évolution. Il a joué un rôle principal, il s'appelait Andropov, en l'occurrence ici, je tiens à lui parler aussi parce que c'est le seul haut dirigeant soviétique qui était, en dehors de Trotsky, qui était d'origine juive. Andropov. Et ça, c'est important de connaître. C'est lui qui a inventé Gorbatchev au début. C'est lui qui l'a choisi comme successeur. Un personnage assez étonnant. Il n'a pas suffisamment vécu longtemps. Il a dirigé le Kremlin juste une année, mais pendant 15 ans, plus de 15 ans, il a dirigé le KGB.
5: Et c'était d'ailleurs, vous le dites dans votre roman, un ennemi de Yakovlev.
6: Complètement, c'est antithèse de ça, mais c'est un paradoxe. Moi, je pense qu'ils ont, comme vous savez, comme ils sont tous les deux dans le sérail du Kremlin, je pense qu'il y avait une controverse à un moment donné, banalement, du pouvoir de ça. Mais il l'a présenté comme néo-stalinien. Yakovlev, il m'a dit, c'est un vrai néo-stalinien, etc. Est-ce qu'Andropov était vraiment néo-stalinien? Il y a les choses qui contredisent la thèse de Yakovlev. Tout d'abord, ce qui est vrai, que Andropov, quand il a dirigé le KGB, il a dirigé ça d'une manière assez étonnante. Vous savez, les gens ne savent pas qu'il a augmenté 10 fois le nombre des collaborateurs du KGB.
5: Une politique dure.
6: Est-ce que c'est dur? C'est très difficile à dire. Vous comprenez le problème là-dedans?
5: Le KGB qui est quand même un organe de surveillance.
6: Ce que vous avez l'image de ça. Mais par exemple, vous savez que la bête noire d'Andropov, c'était les nationalistes russes. La bête noire, il a infiltré complètement la dissidence, qui était en réalité la moitié des dissidences.
5: Parce qu'il se battait aussi contre un héritage peut-être des Blancs, de cette idée de la Grande Russie,
6: sa
5: vision néo-stalinienne.
6: Pourquoi je me demande, parce que tous les deux, dans la réalité, ils étaient des réformateurs. Mais simplement, Yakovlev, il voulait faire exploser le système en pensant que c'est maîtrisable, complètement exploser le système, refaire le nouveau monde. Il était, évidemment, comme Gorbatchev, il était naïf puisqu'il a compté sur le soutien de l'Occidentaux, les Occidentaux s'en foutaient, finalement, etc. Tandis que Andropov, il s'inspirait beaucoup de l'expérience chinoise, de Deng Xiaoping. C'est-à-dire, au fait, dans la réalité, vous savez, c'est double chose. Créer un système beaucoup influencé par les Français, faire évoluer ce pays énorme, un empire multinational, en le partageant avec le système presque de préfet, je dirais, pour éviter la renaissance du nationalisme. On peut partout. D'une part.
5: Mais ce qui a posé problème d'ailleurs dans un moment dans le découpage. Parce que des ethnies entières étaient séparées.
6: Les choses comme ça. Et deuxième chose, ça c'est très peu connu, j'ai pas le temps de vous raconter, mais ils se sont inspirés de l'expérience d'un tsar qui a combattu autrefois Napoléon, Alexandre Ier, qui a voulu faire évoluer les Russies autrefois en posant, sans bousculer le système qui existait, hérité de Catherine II, dignitaire de Catherine II formellement resté en place, mais il secondait ça par ces hommes-là, les réformateurs. Et dans l'esprit de
5: bien sûr, une transition douce.
6: Cette tradition maîtrisable. C'était ça le projet d'Andropov. Deuxième chose, c'est incontestable que c'est lui qui a choisi Gorbatchev comme héritier. Et ça s'est passé d'une manière très bizarre, puisque Andropov, il était, vous savez, il a eu un problème des reins très grave. Il se faisait soigner dans la région Gorbatchev.
5: Il était malade.
6: Le fief, et finalement, c'est comme ça qu'il a choisi. Il a choisi au début deux raisons. Andropov, il détestait les antisémites, avec ses origines. C'est évidemment, il a testé Gorbatchev sur ça deux fois. Il a compris que lui, il est de son bord, d'une part, et d'autre part, il a fait aussi, vous savez, il détestait les gens qui picolent. Et à l'époque, les soviétiques, ils picolaient.
5: L'inverse de Boris Yeltsin.
6: Ah, complètement. Boris Yeltsin, si
5: complètement
6: je me raconte
5: l'inverse.
6: Ça, c'est complètement
5: l'inverse. Sacré personnage également. On y reviendra d'ailleurs.
6: Absolument. Et ça, c'est passé de cette manière-là. Un personnage, il faut dire que pourquoi c'était l'homme de l'ombre? Parce qu'à un moment donné, pour ruiner ma réputation devant vous, dans ma longue vie, j'étais interprète de Brejnev de la langue arabe. Et Brejnev, qui était un dirigeant, qui fut héritier de Khrouchtchev, un comploteur, etc., il n'a pas de côte en Occident. Il pense que c'était un vieux schnock, les Occidentaux.
5: Pas très populaire pour l'Occident, en effet.
6: Tandis que d'ailleurs, aujourd'hui, il est deuxième personnage le plus populaire.
5: Très aimé du peuple russe.
6: Mais parce qu'il y avait Dobrejnev aussi, Dobrejnev qui était un Brejnev de la première période, un peu... qui adorait d'ailleurs les femmes, qui a fait évoluer à un moment donné de la Russie néo-stalinisme. D'où, comme je l'appelle. Et puis, il y a une période qu'en 76 exactement, Brejnev, il a eu une crise sérieuse, il est devenu malade. Et à ce moment-là, l'importance d'Andropov était énorme, parce que c'est lui qui en réalité dirigeait à partir de 76, on dit que l'une année, il a dirigé la Russie beaucoup plus longtemps, pendant plusieurs années, jusqu'à 82, le mort de Brejnev. Il a dirigé la Russie en essayant de préparer le futur changement, mais le changement qu'il a voulu, c'est le changement à la chinoise. Changement de l'autre, tout le contraire. Pourquoi elle entre dans notre récit? Parce qu'il y avait deux projets. Un projet de faire exploser tout, essayant de maîtriser en comptant sur le soutien de l'Occident. Diakovlev fait exploser le système, mais il n'a pas réussi parce que l'Occident s'en foutait. Et Andropov, qui voulait le changement de tout, mais il n'a pas réussi parce que après, il y a le chapitre dans ce livre, quand il y a dans le Kremlin, dans l'histoire du Kremlin, il y a un peu de l'histoire secrète à la Borgia, j'ai failli dire.
1: Et comme tous les jeudis matins, eh bien c'est l'heure de parler d'Israël et d'environnement avec vous, Jean-François Strouf. Bonjour Jean-François.
4: Bonjour Rudy.
1: Alors, c'est un coup de chapeau pour une start-up israélienne qui a le double mérite d'être en pointe en matière de technologie, mais aussi de produire une énergie propre.
4: Et oui Rudy, ce mois-ci, EcoWave Power célèbre une série de distinctions et d'étapes marquantes qui confirment leur rôle de leader dans l'innovation de l'énergie houlomotrice. L'énergie houlomotrice, c'est l'énergie des vagues. Leur projet pilote d'énergie des vagues, installé à terre sur le site d'Alta Sea au port de Los Angeles, a été désigné par le magazine Time parmi les meilleures inventions de 2025, ce qui est assez génial pour une petite start-up de figurer dans ces 300 entreprises ou organisations qui produisent de l'invention extrêmement visible et importante pour le devenir de l'humanité. Ça souligne la capacité de cette technologie à transformer les vagues de l'océan en une électricité propre et fiable, une première historique aux États-Unis.
1: Alors l'énergie houlomotrice, c'est peut-être l'occasion pour revisiter cette invention qui permet de produire de l'énergie par le mouvement des vagues. Alors comment ça marche?
4: Alors c'est assez génial parce que ça ressemble à un très grand pédalo où l'on voit les pédales gauche et droite alternées en position haute et basse, et c'est ce mouvement de pédalo qui va produire l'énergie et l'amener vers le réseau électrique pour alimenter le réseau électrique. Donc les flotteurs tirent leur énergie des vagues entrantes, les convertissent le mouvement de montée et de descente des vagues en un processus de production d'énergie propre plus précisément le mouvement des flotteurs comprime et décompresse des pistons hydrauliques qui transmettent un flux hydraulique biodégradable vers des accumulateurs situés à terre. Donc c'est forcément adossé à la terre, c'est pas un système qui est en mer, c'est pas un système qui est sur terre, mais c'est un système qui est à l'interface entre la terre et la mer, et c'est ça qui va produire des vagues, donc qui va utiliser les vagues pour produire de l'énergie et l'amener au réseau terrestre.
7: Alors, quelles sont les raisons qui ont poussé cette start-up EcoWave Power à rechercher ce type d'énergie?
4: C'est assez impressionnant parce que si on regarde quelques courts extraits de leur plateforme, on voit chez EcoWave Power, nous sommes inspirés par les technologies capables de révolutionner la production d'énergie. Nous ne cherchons pas simplement à repousser les limites de la technologie. Nous visons à utiliser les progrès technologiques pour élargir les frontières traditionnelles du marché de l'énergie. Des inventions comme le solaire et l'éolien sont souvent citées en exemple, mais on n'oublie pas. Alors, il faut voir le solaire. S'il n'y a pas de soleil, rien ne produit. L'éolien, s'il n'y a pas de vent, rien ne se produit. Mmh. Alors que le mouvement des vagues, le mouvement houlomoteur, permet une activité 24 heures sur 24, 7 jours sur 7. Sauf que si les vagues sont inférieures à un demi-mètre, alors elles ne produisent pas suffisamment d'énergie pour être efficaces. Et donc, il faut attendre qu'il y ait un peu plus que un demi-mètre pour que ça marche. Alors, des données sont extrêmement inquiétantes. Selon l'OMS, 80% de la population vit dans des zones où le taux de pollution dépasse les seuils de ce qui serait la norme. 840 millions de personnes n'ont toujours pas accès à l'électricité. Près de 2,4 milliards de personnes, soit environ 40% de la population mondiale, vivent à moins de 100 km d'une côte. Donc EcoWave Power prend ces trois données et les utilise pour dire que l'énergie houlomotrice, c'est l'énergie de l'avenir.
7: Alors, revenons à ce projet de Los Angeles. Quelle est sa raison d'être?
4: Alors, c'est assez extraordinaire parce que Altaci, au port de Los Angeles, ce projet pilote a vocation éducative et démonstrative, présentant la technologie de l'énergie houlomotrice à tous les publics. Donc une première installation d'énergie houlomotrice à terre jamais réalisée aux États-Unis, avec des démonstrations en direct et une observation en temps réel. Ils amènent des scolaires de tous les âges. Et la durée prévue de cette opération, qui est une opération essentiellement de promotion, elle a été lancée le 9 septembre et elle va durer 2 ans.
7: Alors, il faut pas forcément aller à Los Angeles pour voir ce projet se concrétiser, puisque il y a un premier port qui sera bientôt équipé de ce système.
4: Dès 2026, c'est le port de Porto au Portugal qui a signé un accord de concession avec EcoWave Power et qui sera en mesure de produire 20 mégawatts dès 2026. Moi, je voudrais vraiment donner un coup de chapeau à Ina Braverman, que on appelle Mrs. Wave, Madame Vague, en Israël, qui est l'inventrice et la technologue qui a réussi à inventer le système et à commencer directement la production en Israël.
7: Et merci à vous, Jean-François, d'avoir surfé sur la vague. À la semaine prochaine.
4: Elle est excellente.
7: Ah, merci. À la semaine prochaine.
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0: laquelle on connaît bien la déclaration Balfour, on connaît moins la déclaration Cambon. Il s'agit d'une lettre datant du 4 juin 1917, écrite par le secrétaire général du Quai d'Orsay, Jules Cambon, à Nahum Sokolov, dirigeant du mouvement sioniste, pour lui assurer des sympathies de la France quant au projet sioniste. Ce courrier constitue le premier texte soutenant de manière officielle le retour de la nation juive en Palestine par le représentant d'un gouvernement européen. Ce serait faire œuvre de justice et de réparation que d'aider par la protection des puissances alliées la renaissance de la nationalité juive sur cette terre où le peuple d'Israël fut chassé il y a tant de siècles, écrivait-il. Par ce courrier, il exprime au nom de la France son soutien aux aspirations sionistes. « Notre gouvernement ne peut qu'éprouver de la sympathie pour votre cause, dont le triomphe est lié à celui des alliés », écrit-il encore. Des termes forts qui encourageaient la restauration de la patrie du peuple juif sur sa terre ancestrale. La Palestine était alors sous contrôle de l'Empire ottoman et comprenait non seulement la partie située à l'ouest du Jourdain, Israël et la Judée-Samarie actuelle, et les terres de l'Est, la Jordanie actuelle. La déclaration Cambon engageait donc la France dans l'approbation d'un État juif sur l'ensemble de la Palestine ottomane. Préfigurant en cela la déclaration Balfour, elle témoigne d'un véritable appui du gouvernement français de l'époque aux aspirations sionistes et à la légitimité du peuple juif à revendiquer un retour sur sa terre historique.
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2: Chaque jour, durant ce mois d'août, nous prenons des nouvelles de l'équipe de Radio J, animatrice, animateur, chroniqueur, chroniqueuse, vos voix préférées évoquent un lieu de vacances cher à leur cœur. Et ce matin, nous sommes en ligne avec Léa Moscona. Bonjour Léa.
3: Bonjour Rudy, bonjour à tous.
2: Plaisir d'entendre votre voix un peu reposée. Alors, quel est pour vous le lieu qui incarne l'été? Est-ce que vous pouvez nous parler ce matin de votre petit coin de paradis à vous?
3: Alors, mon petit coin de paradis, c'est peut-être un lieu que peu de monde connaît. C'est une ville du Canada. Cette ville, c'est l'entrée des Rocheuses. Elle s'appelle Banff. B-A-N-F-F. Je ne sais pas si vous connaissez, Rudy, cette ville.
2: Absolument pas. Vous la faites découvrir.
3: Écoutez, c'est un coin de paradis parce que d'abord le Canada, surtout ce lieu hein, du Canada, les Rockies, hein, les Rocheuses, c'est à l'ouest du Canada, c'est absolument majestueux, c'est presque spectaculaire, je dirais. Et cette petite ville de Banff, c'est l'entrée cette partie du Canada qui est propice au repos, mais aussi un peu au sport, parce que vous savez, quand on va dans les Rocheuses, il faut s'attendre à faire beaucoup de randonnées. Eh bien, Banff, c'est une petite ville donc de l'Alberta qui est nichée dans cet endroit-là magnifique du Canada, et c'est un décor de théâtre ou de cinéma. On pourrait y tourner des films. C'est un peu comme une station, si vous voulez, une station de ski. Il faut l'imaginer l'été. Parce que l'été, elle est très ensoleillée, des grandes voies, des bâtiments qui sont comme des cabanes, hein. On parle de la cabane au Canada, c'est un peu ça, trois étages maximum, mais j'ai surtout vu deux étages, avec des boutiques magnifiques, bien sûr, de cadeaux pour l'été, mais aussi des articles de sport, il y a des restaurants, il y a de beaux hôtels, et puis il y a la possibilité de partir depuis Banff vers des lacs. Visiter les lacs des Rocheuses, c'est absolument somptueux. L'eau est turquoise et laiteuse. On vous propose des balades autour des lacs de 2 heures et vous pouvez faire des rencontres hein, avec des ours, avec toutes sortes d'animaux qu'on rencontre peu en général en France. Mais c'est absolument dépaysant. Écoutez, c'est un endroit où il fait bon rester et où on se ressource complètement. D'ailleurs, c'est aussi connu pour les sources thermales. On parle des sources thermales de Banff. Et puis, vous avez une sorte de téléphérique qui vous permet de prendre une vue une vue depuis les hauteurs et vous voyez l'immensité de ces montagnes. En quand on cas. Arrive... Oui, pardon.
2: Je crois que vous pourrez en parler des heures. Oui, en tout cas, vous nous avez vraiment donné envie de faire le voyage jusqu'au Canada, dans cette ville. Et est-ce que vous pouvez nous dire ce que vous permettez de faire justement en été, en vacances, qu'on n'avait jamais le temps de faire dans l'année?
3: Bon, alors déjà dormir. Hein. J'imagine que pour vous c'est la même chose.
2: Oui, absolument.
3: Dormir, ça c'est sûr. Et donc dormir et rien faire, c'est déjà un luxe. Je trouve ça merveilleux de pouvoir le faire quelques jours au début des vacances. Et puis ensuite se plonger aussi dans des lectures qu'on n'a pas le temps de faire, des lectures plaisir, des lectures où on apprend des choses. Et j'aime beaucoup moi lire des biographies. Et aussi certains romans, des romans d'aventure ou des romans qui vous racontent une histoire passée, une histoire réelle. Et
2: vous êtes une femme de radio et vous avez parfaitement fait la transition avec ma dernière question. Oui. Justement, s'il y avait un livre à conseiller à nos auditeurs et nos auditrices.
3: Alors écoutez, c'est un livre que vous allez trouver uniquement sur Internet, sur Amazon, parce qu'il n'est plus dans les librairies. Son titre, c'est Pivoine. Pivoine de Pearl Buck. C'est un livre qui va vous faire découvrir l'histoire de la communauté juive de Chine à Kaifeng. C'est un roman qui prend place au 19e siècle. Mais il faut savoir que cette communauté juive de Chine, de Kaifeng précisément, datait déjà de plusieurs siècles en arrière. Ça date de la route de la soie. Et là, on est dans une famille bourgeoise, donc juive et chinoise, et ils vont vivre de façon assez riche avec du personnel, des domestiques, et ils vont acheter, parce que c'est comme ça qu'on le disait, hein, acheter une domestique, entre guillemets, une esclave, mais ça se faisait à l'époque. Et c'est une petite fille au départ, elle s'appelle Pivoine, elle va être élevée avec le fils de la famille, David, et puis il va y avoir une histoire d'amour, bien sûr, mais en fond de ce roman, il y a l'histoire de la communauté juive au 19e siècle qui va peu à peu disparaître. Et c'est l'histoire justement de cette communauté juive qui ne va pas subir les pogroms ou la violence, etc., mais va disparaître par assimilation. Et déjà, on voit que dans cette famille Ezra, le papa est lui-même moitié chinois, moitié juif. Et ça va petit à petit disparaître avec le mariage de David avec une chinoise.
2: Et ça, donc,
3: ça s'appelle Pivoine,
2: hein, c'est ça.
3: Pivoine, absolument, en livre de poche, que vous allez trouver pour quelques euros, de Pearl Buck.
2: Très bien, merci. Je suis obligé de vous couper parce que le journal de 7h arrive. Merci à Moscona et je vous retrouve très bientôt sur l'antenne de Radio J. Bonnes vacances à vous.
3: Merci à vous. Au revoir. 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

0: village palestinien de Qoxra en Samarie.
1: Et selon Ron Benishai du Yediot Ahronot, les militants juifs qui s'opposent depuis plusieurs jours aux forces de sécurité cherchent à créer un véritable rapport de force avec l'État et le gouvernement. L'objectif, écrit-il, serait de laisser un traumatisme suffisamment fort dans l'armée et la police pour dissuader un prochain gouvernement de démanteler les implantations illégales. Pour Ron Benishai, il compare cette stratégie aux violentes affrontements lors de l'évacuation d'Amona, c'était en 2017. Il pose surtout une question, pourquoi l'armée et la police ont-elles attendu plusieurs jours avant d'intervenir à Qoxra? Selon lui, cette hésitation a donné aux émeutiers le sentiment que le pouvoir fermait les yeux.
0: Le Israël Hayom titre ce matin sur le culot du Hamas.
1: En effet, selon le journal, le Hamas demande désormais au Conseil de paix de financer les salaires de ses fonctionnaires et de régler plusieurs centaines de millions de dollars de dettes envers des fournisseurs civils à Gaza. Le mouvement affirme de ne plus avoir suffisamment d'argent, mais le Conseil de paix refuse pour l'instant de payer, exige un audit complet de ses finances. Car dans le même temps, écrit Israël Hayom, le Hamas continuerait à prélever entre 15 et 30% de taxes sur les marchandises qui entrent dans la bande de Gaza. Une grande partie de ses revenus servirait encore à financer ses activités militaires et le recrutement de nouveaux combattants.
0: Et puis une question que pose ce matin toute la presse israélienne, où sont passés Mali et Liel Yahalomi?
1: Mali et Yahalomi, 50 ans, et sa fille Liel, 23 ans, sont portés disparus déjà depuis vendredi à Vienne, en Autriche. Leur dernier contact avec leur famille remonte donc à l'entrée du Shabbat. Depuis, plus rien. Elles n'ont pas non plus pris leur vol de retour vers Israël. Pour le Yediot, le mystère s'abaissit. Aucun élément ne permet pour l'instant de parler d'un acte criminel et les enquêteurs vérifient même si la mère et la fille n'auraient pas volontairement quitté Vienne et effacé les données de localisation de leur téléphone. Une disparition qui reste pour l'instant totalement inexpliquée.
0: Au chapitre politique, il est ce matin beaucoup question des primaires au Likoud. Elles se dérouleront la semaine prochaine.
1: Et dans le Maariv, on parle d'un tremblement de terre au Likoud à l'approche de ces primaires. Selon un nouveau sondage, si le Likoud obtenait 30 sièges aux prochaines élections, seule une vingtaine de quelque 40 ministres et députés actuels conserveraient leur place à la Knesset. Des figures comme David Amselem, Miki Zohar ou David Bitan sont notamment en difficulté. Mais le plus intéressant, c'est le fossé entre les militants du Likoud et les électeurs. Les militants préfèrent voir Mai et Amir Ohana pour succéder un jour à Benjamin Netanyahu et souhaitent majoritairement un gouvernement entièrement de droite. Et pour les électeurs du Likoud, ils placent eux Nir Barkat en tête après Netanyahu et sont prêts de 55% à préférer un gouvernement d'union avec le centre droit.
0: Amit Segal, dans le Israël Hayom, lui s'intéresse déjà à l'après Netanyahu.
1: Avec ce titre, l'homme qui sera le successeur de Netanyahu et qui ne le sait pas encore. Pour Amit Segal, les primaires du Likoud ne détermineront pas seulement la composition de la prochaine liste, elles pourront surtout donner un coup d'envoi à la bataille pour la succession de Benjamin Netanyahu. Une bataille qui, rappelle-t-il, est annoncée déjà depuis les années 90, mais qui n'a jamais vraiment commencé. Cette fois, estime Amit Segal, les choses pourraient être différentes. Amir Ohana, Yair Levin, mais aussi Israël Katz ou Gideon Saar pourraient se retrouver en première ligne. Et selon lui, que Netanyahu gagne ou perde les prochaines élections, il est fort possible que le Likoud se présente aux élections suivantes avec, pour la première fois depuis très longtemps, un nouveau dirigeant.
0: Dans le Yediot Ahronot, une éditorialiste interpelle directement Yair Golan et lui dit « Prends tes responsabilités ».
1: Il s'agit de Merav Betito qui revient sur la décision de Yair Golan de ne finalement pas réserver une place sur la liste des démocrates à Einav Zangonker, une des figures de combat pour la libération des otages et la mère de Matan, ancien otage du Hamas. Yair Golan lui avait promis une place, ce qui l'avait conduite à ne pas participer aux primaires. Et pour Merav Betito, il n'est pas trop tard pour revenir sur cette décision. Elle estime que les militants du parti comprendraient parfaitement une exception pour Enav. Et elle conclut, un véritable dirigeant doit assumer concrètement les promesses qu'il a faites.
0: Et puis un sujet qui provoque une vive polémique ce matin dans les médias israéliens, les images de la manifestation d'ultra-orthodoxes, c'était hier sur la route numéro 4.
1: Et le Haaretz explique que des manifestants posés à leur roulement dans la salle ont distribué des étoiles jaunes portant le mot Haredi et comparé le service militaire à la persécution des juifs par les nazis. Certains ont même affirmé qu'il valait mieux mourir que servir dans l'armée et risquer de devenir laïque. Des images qui ont provoqué une condamnation quasi générale dans l'opposition. Avigdor Lieberman parle d'une honte et d'une profanation de la mémoire de la Shoah.
0: Et puis une fois n'est pas coutume, on va terminer avec la météo, un changement assez inattendu pour un mois d'août en Israël.
1: Tellement inattendu que la presse israélienne en parle ce matin. Après plusieurs jours de forte chaleur, les températures vont commencer à baisser dès vendredi avec une nette diminution des fortes chaleurs, mais surtout de la pluie attendue samedi, principalement dans le nord et dans l'est du pays, du Golan jusqu'à la Arava, et fait assez exceptionnel en plein mois d'août. Il existe même un risque de crue soudaine dans la vallée du Jourdain, le désert de Judée et dans le sud de la mer Morte.
0: Merci Olivier Granelli, c'était votre revue de presse depuis Jérusalem. C'est l'heure du billet d'humour de Radio J. À mes côtés aujourd'hui, Fonzi. Bonjour Fonzi.
2: Bonjour, là, il est 8h20, c'est déjà assez tôt comme ça.
0: Oui, c'est oui. Moi j'étais là à 8h20 et même à 7h20.
2: Très bien. Alors on parlait des rabbins tout à l'heure, et en fait c'est marrant parce que moi, vu mon métier, ça peut être surprenant, mais j'ai un frère qui est rabbin en Israël.
0: Alors, oui, ouais.
2: Alors quand je dis rabbin, souvent on voit un monsieur assez âgé, longue barbe grise, tout ça. Lui c'est pas ça. Lui c'est rabbin moderne, petite barbe de 3 jours, un peu comme vous.
0: Ouais.
2: Béret. Voilà. Si on le croise dans Paris.
0: Rabbin beau gosse.
2: Voilà.
0: Ouais, le fameux.
2: Dans Paris, on sait pas s'il bosse en yeshiva ou en friperie. Après moi je suis très fier d'avoir un frère rabbin, mais j'ai l'impression que c'est pas forcément pour les bonnes raisons. Parce que j'ai l'impression que je m'en sers un peu comme d'une caution morale, comme si je me servais de ses actions pour corriger les miennes. Et c'est vrai que les rabbinim disent toujours que dans le peuple juif, on est responsables les uns des autres.
0: Oui.
2: Mais avec plaisir, les gars. Soyez responsables de moi. Faites ce que vous voulez. Peut-être dès que je fais une bêtise, je suis là. Ouais, mais j'ai un frère rabbin. T'sais, j'ai l'impression que j'ai une carte d'unité diplomatique cachère. En ce moment, je m'en sers un peu trop, je m'en rends compte, parce que j'étais en vélo au téléphone. Pas bien. Je me fais arrêter. Normal.
0: Okay.
2: Et le policier me dit, mais vous savez que c'est 90 euros d'amende. Je dis, oui, pardon, je suis l'agent, je suis désolé, mais je surligne avec mon frère rabbin. Il dit, ah, ok. Direct, hein. Il a pas hésité. Il m'a mis 130 balles de plus, hein. Après, c'est un peu frustrant parce que mon frère est plus connu comme un rabbin que moi comme humoriste. Ça, parfois, je dis, mais c'est que mon frère, c'est Rav Kohan. Il me dit, mais non, mais il est incroyable. Toi, t'es qui, toi, déjà, toi? Après, c'est parce qu'il donne des cours en ligne. Des super cours en ligne. Placement de produits, Torah NFS. Allez le voir. Et en fait, grâce à lui, je regarde d'autres cours en ligne et je me rends compte que c'est super les cours en ligne de rabbin parce qu'en fait, il y en a pour tout le monde. Chacun a son style. Moi, j'ai découvert un rabbin, il croit qu'il ne parle qu'à des élèves de yeshiva. C'est un mot en hébreu, un mot, je crois, c'est de l'hébreu, pardon.
0: Ah bah oui.
2: Mais pas de l'hébreu genre Efshar Rejbom de Vakasha. Non, de l'hébreu genre de l'araméen. Qui est là, et Moshe Rabbeinu dans le Midbar, il a la kochevet du Mafilim qui garde le Hashmanyut. Et comme dit Rav de Brustisbourg, si Mechmolet a ses hérites, alors la Hitmateda tous les jours. Mais ça, tout le monde le sait.
0: Bien sûr, c'est totalement accessible.
2: Et qu'est-ce que c'est Hermon Rudy? Eh bien, Hermon, c'est un peu comme Chalayus, mais moins de Brirour.
0: Ah, voilà, oui, ben c'est oui, ça.
2: Il faut le clarifier, évidemment.
0: Bien sûr.
2: Ah oui, alors il y en a.
0: Je vais poser la question.
2: Et là, ceux qui parlent hébreu se disent, il est trop fort, il n'a pas dit un seul vrai mot en hébreu. Et ça, c'est quand même une belle performance.
0: Mais en yaourt.
2: Voilà, exactement. Ah oui, il y en a un, il est super, il vérifie si tu dors pendant ton cours. Tu sais, il a des écarts de voix contrôlés. Il est là, dans la prochaine semaine, on apprend trois choses essentielles. Tu te calmes, ouais.
0: Comme un prof.
2: Exactement. Et il y en a un, lui, c'est pas que j'ai envie de le regarder, que je me sens obligé de le regarder, c'est parce que j'ai l'impression qu'il te menace pendant tout son cours. Il a votre iname, l'amour du Ham Israël. Tu sais, j'ai l'impression que si j'éteins la vidéo, il va débarquer chez moi, perquise, remets la vidéo au début. Alors, par contre, là où ils sont très forts tous les rabbanim, c'est qu'ils arrivent à te montrer que chaque Shabbat, c'est un Shabbat très spécial. Et moi, j'aimerais bien un jour, juste pour la blague, il y en a un, ils te disent, ce Shabbat, c'est un Shabbat très normal. Et du coup, Shabbat Shalom, bisous. Et rien.
0: Un rabbin qui a rien à dire, ça n'existe pas.
2: Et en plus, nous, on serait perdus.
0: Et on n'aurait pas d'émission, nous.
2: Mais tu connais les rabbins, ils ont toujours une histoire pour te faire une petite morale. Moi, je dis, mais invente une histoire, je m'en fous. Tu sais, l'histoire d'une famille très pauvre en Russie pendant les pogroms, ils font kidouche dans la forêt, ils perdent leur fils, ils le retrouvent 20 ans après, c'est Cyril Hanouna. On s'en fout. Et bon, alors juste, il y a un truc quand même, je pense qu'il y a un truc à faire sur les placements de produits, j'en parlais juste avant. Je pense que bientôt les rabbanim vont se faire contacter par des marques pour des placements de produits. Tu sais, ils vont être là, avant de passer à la prière, je voudrais parler du sponsor de cette vidéo, le restaurant Kung Fu Goulette, les seuls à faire des makip Kayla. D'ailleurs, petite parenthèse, pardon pour le resto sushi kasher, arrêtez. Ok, on peut pas mettre n'importe quoi.
0: C'est le japonais qui parle là.
2: Et juste parce qu'on met du riz derrière, on dit que c'est des sushis. Non, si on montre ça à un vrai japonais, il se fait harakiri et il vomit après. C'est plus de l'appropriation culturelle, c'est de la détérioration culturelle. On peut faire sushi et qu'est-ce que tu utilises même là pour faire un choix. Je termine, pardon, avec les placements de produits. Heureusement que les rabbinis me refuseraient, sinon ce serait n'importe quoi. Tu sais, il serait là, ma kippa est la meilleure kippa, la seule à être imperméable et antidérapante pour les rabbins breakers. Et je pense même qu'on pourrait avoir des rabbins influenceurs. Tu sais, il serait là, salut la mishpacha. Alors aujourd'hui, on va découvrir un nouveau mikvé tout neuf. Et n'oubliez pas, une serviette offerte avec le code promo Rabibi. Le max, c'est quand on aura des rabbins influenceurs fitness. C'est Mendel in Shape. Ok les gars, le programme post-Shabbat.
0: Vous allez trop loin là.
2: 4 séries de Isaac Baot et on termine par 50 amis abdos fessiers. Et n'oubliez pas le shaker de schnitzel. Du coup pour terminer,
0: on a perdu Greg là.
2: Merci mon gars. Je termine juste en faisant un appel d'offres à ceux qui nous écoutent. Je serais ravi moi de faire du placement de produit pour des chroniques matinales. Du coup s'il y a une marque de café, de boisson énergisante ou même d'amphétamine qui m'écoute, s'il vous plaît, je suis preneur.
0: Moi, je deviens gérer sans problème. Il n'y a pas de problème.
2: Ensemble. Merci beaucoup.
0: Merci, Fandi. Et puis, rendez-vous donc à la table de Kung Fu Goulette.
2: Exactement, hein,
0: ce fabuleux
2: après
0: restaurant. Là, vous nous avez fait rêver. Merci. Merci à vous. Place à la semaine politique de Paul Amar.
3: Pascal Perry.
4: Bonjour David.
3: Vous êtes économiste, géographe, également journaliste éditorialiste économique pour LCI et Les Échos. Vous êtes l'auteur de nombreux ouvrages économiques. Vous avez publié il y a quelques mois, Nicolas le disait, ces présidents qui nous ont fait tant de mal aux éditions Plomb. Alors c'est vrai qu'ils nous ont fait beaucoup de mal ces présidents, mais ce qui nous fait beaucoup de mal actuellement, c'est le conflit en cours au Moyen-Orient, plus de 2 mois de guerre, ou de drôle de guerre si je peux m'exprimer ainsi, marqué par le blocage du détroit d'Hormuz, la hausse des prix de l'énergie. Est-ce que vous êtes inquiet des conséquences de ce qui se profile comme un choc pétrolier?
4: Les conséquences sont déjà là d'ailleurs, avec une augmentation des coûts de production dans tous les secteurs. Bon, il y a d'abord l'effet de premier tour, c'est l'augmentation du prix du gaz et du pétrole, des hydrocarbures de façon générale, parce que c'est une région très particulière, c'est une région qui est très émettrice, productrice, qui assurait l'approvisionnement du monde. Et puis il y a un effet de second tour, on s'aperçoit, alors certains le découvrent, moi je ne découvre pas, qu'il faut de l'énergie pour faire de l'industrie, il faut de l'énergie pour faire de l'agriculture, que notre mode de vie, tout simplement, quand vous achetez un produit dans le commerce, il a été, si c'est un produit alimentaire, il a été cultivé ou manufacturé, il a été transformé, il a été transporté, stocké, parfois au chaud, au froid, tout ça demande de l'énergie. Et donc il y a un effet dans les prix que nous payons dès aujourd'hui. Et pour répondre tout à fait à votre question, oui, bien sûr qu'on peut s'inquiéter pour les 6 mois qui viennent. Peut-être que la crise aura disparu en 2027, mais dans les 6 mois qui viennent, il y aura probablement de nouveaux chocs de prix, notamment sur l'alimentaire. Vous savez qu'on a cultivé ce qu'on consomme aujourd'hui, ce qu'on trouve aujourd'hui dans le commerce, a été cultivé, compte tenu de la cyclicité de l'agriculture, ça a été cultivé dans des conditions de prix normales. C'est-à-dire, c'était l'automne dernier, à peu de choses près. Ce qu'on consommera dans les mois qui viennent est cultivé aujourd'hui avec des engrais qui ont augmenté, des coûts de transport qui ont augmenté, et donc il y aura un nouveau choc de prix alimentaire.
3: Alors, un autre choc, c'est le choc pétrolier. Petite question de vocabulaire, le ministre de l'économie, Roland Lescure, avait utilisé ce terme avant de rétro-pédaler, de s'excuser et de corriger ses propos. Mais quand on regarde les chiffres, le blocage du détroit d'Hormuz, c'est le retrait du marché de 11 millions de barils. Il manque donc 11 millions de barils chaque jour. Alors que lors des deux précédents chocs pétroliers, 73-79, il manquait 5 millions de barils par jour. C'est 2 fois plus. C'est donc bien un énorme choc pétrolier.
4: Ah oui, c'est un choc de l'offre. Quand il manque entre 10 et 20% de la quantité sur un marché, ça provoque l'asymétrie entre l'offre et la demande, et ça provoque une augmentation des prix. Alors j'ai regardé ce matin avant de venir la perspective d'un accord de paix. Alors est-ce que c'est vraiment un accord de paix d'ailleurs, je vous laisse le soin de le déterminer, mais en tout cas la perspective d'une sortie de crise a fait redescendre le prix du baril en dessous des 100 dollars. Ça ne changera pas les prix à la pompe pour autant et le prix des approvisionnements dans les jours ou les semaines qui viennent. Mais bon, il est vrai, une perspective qui est plutôt heureuse. Oui, c'est un choc de prix. Un choc de prix, c'est quand il y a un événement exogène, externe. L'inflation, c'est autre chose. On pourrait dire qu'il y a inflation parce que il y a une grande quantité d'argent sur le marché, une augmentation massive de la demande, et là aussi ça provoque un choc inflationniste. Là on est sur un choc de prix, c'est plutôt une bonne nouvelle. Ça veut dire que si on corrige les causes profondes

0: dire, c'est qu'on va pas s'enrichir cette année, si vous voulez. Il y a les chiffres, hein, et ces chiffres, souvent d'ailleurs, sont dépassés par la réalité. C'est-à-dire qu'on les révise, ils sont révisables en permanence. Moi, je pense qu'on aura une très mauvaise année, une année pendant laquelle, pour dire les choses très simplement, pour ceux qui nous suivent aujourd'hui, une année pendant laquelle les revenus n'augmenteront pas ou peu, une année pendant laquelle les prix, eux, vont augmenter, l'engagement de l'État, l'endettement de l'État va probablement là aussi augmenter, le coût des intérêts d'emprunt monte, ça veut dire qu'on va devoir consacrer un peu plus d'argent à rembourser nos créanciers, un peu moins à distribuer à la police, l'hôpital, les magistrats, enfin tous les secteurs.
1: Le fameux service de la dette.
0: Oui, c'est ce qu'il faut retenir, si vous voulez. Et les perspectives de sortie de crise, malheureusement, sont moins bonnes en France qu'ailleurs, pour une raison extrêmement simple, qui est qu'on a une élection présidentielle dans un petit peu moins d'un an.
1: Vous êtes sûr?
0: Je crois, j'en ai l'impression, et que vous savez que c'est souvent une espèce de foire aux propositions les plus démagogues qui soient. Vous avez des gens qui vont proposer de raser gratuit, et on traitera malheureusement pas les vrais problèmes. Les vrais problèmes, c'est comment produire en France, comment être capable de rapatrier de la production, créer de la valeur, créer de la richesse. Le débat, c'est pas de savoir si on va travailler le 1er mai, si les boulangeries pourront ouvrir, et s'il faut faire la retraite à 60 ans.
1: Alors, là-dessus, beaucoup estiment que cette campagne présidentielle, pour la première fois, va se jouer sur les questions géopolitiques, internationales, diplomatiques, militaires, ce qui est assez rare en France. Mais si j'en crois vos analyses sur les conséquences économiques et sociales de cette crise, on a quand même de fortes chances de rester sur des questions de base, des questions sociales, l'emploi et le pouvoir d'achat.
0: Oui, j'ai peur qu'en France, on n'est pas parfaitement compris, en tout cas la classe politique n'a pas parfaitement compris les enjeux du 21e siècle. Si vous voulez, le passage au 21e siècle, dans mon esprit, c'est plutôt 2025 que 2000, tout court. C'est la révolution de l'intelligence artificielle qui change complètement la donne en matière de production, de création de valeur, qui est une menace pour nous, Européens, parce que si l'intelligence artificielle change radicalement la création de valeur, elle se fera d'abord aux États-Unis, sous domination des Américains, probablement des Chinois, dans le cadre d'un face-à-face, et l'Europe est une espèce de passager clandestin dans ce domaine. C'est un véritable enjeu, et il apparaît pas dans la campagne. C'est inquiétant, enfin, il apparaît pas dans le débat public, il y a encore pas de campagne, mais quoi qu'on est en situation de pré-campagne, mais il n'apparaît pas dans le débat public. Ce qui continue de nous passionner, c'est les questions sociales qui sont liées au 20e siècle, au fond. Elles devraient être complètement dépassées, tout le monde devrait comprendre que en travaillant 35 heures par semaine, avec 5 semaines de congés payés, 11 jours fériés, la retraite à 60 ans, on s'en sort pas. Tout le monde devrait le comprendre. C'est-à-dire, ça devrait pas être l'objet de débats incessants dans les médias aujourd'hui. On devrait s'inscrire dans une logique qui est de la logique du 21e siècle. On n'y parvient toujours pas. Pour preuve, la semaine dernière, il y a encore un ancien ministre, Monsieur Lombard, ministre de l'économie, qui dit on ne taxe pas assez le capital. Enfin, il a été ministre de l'économie, pardon. Quand vous regardez les chiffres de taxation du capital, qu'il s'agisse du stock ou du flux en France, on est champion du monde. On peut pas faire plus, si vous voulez. Donc, par pitié, essayons d'avoir les débats qui vont permettre à nos enfants de maintenir le modèle social auquel on est attaché et de vivre dans un pays qui sera économiquement libre.
1: Puisque vous y faites allusion, effectivement, à l'intelligence artificielle, la révolution technologique et économique, à côté de laquelle la révolution industrielle du 19e pourrait passer pour une aimable transition, j'exagère un peu, mais c'est pour faire comprendre aux auditeurs, vous estimez-vous que c'est un sujet qui est essentiel mais totalement absent du débat et que les candidats n'en parlent pas, et c'est vrai, quand on les écoute, c'est pas vraiment au cœur de leurs préoccupations.
0: Non. Alors il faut admettre que c'est peut-être un peu abscon, si vous voulez.
1: Enfin, ça va être très concret quand même, sur l'emploi.
0: Alors c'est très concret, mais vous voyez, on en perçoit toujours le l'aspect le plus négatif, le plus noir, c'est-à-dire qu'on le vit comme une crainte, alors qu'il faudrait le vivre comme une opportunité. L'innovation, c'est une chance. C'est certes un pas dans l'inconnu, mais l'innovation, ça requiert tout à la fois du temps, de la patience, du capital. Il faudrait donc d'abord respecter le capital. On a besoin de beaucoup d'argent pour innover. Il faut mettre beaucoup d'argent sur la table. On dit en économie que ce sont des disciplines qui sont intenses en capital. En France, d'abord, on a une certaine forme de détestation du capital, ce qui évidemment pose un problème. Mais on perçoit aussi l'innovation comme un

0: élément assez lointain, au fond. Or, ceux qui sont capables aujourd'hui de changer les règles de production, regardez l'intelligence artificielle, elle va changer la logique de production dans les usines. Par exemple, les usines qui fabriquent des voitures, des machines-outils, la santé, l'industrie de la santé, la chimie dans tous ces secteurs-là, eh bien, on ne voit pas, en tout cas, le projet que nous pourrions construire en France et en Europe autour de ces politiques innovantes, si vous voulez. Et évidemment, ça pose un vrai problème parce que il y a un risque de décrochage des Européens aujourd'hui, en particulier des Français. Enfin, il y aurait deux conditions, si vous voulez, pour réussir. Tout à la fois être ensemble, Européens, pour constituer un stock de capital suffisant, associer nos forces, au fond, pour innover, et puis être parfaitement convaincu que l'innovation est utile à l'économie. Or, une fois encore, pardon de me répéter, mais on en est à des débats un peu picrocolins pour savoir si on partira à la retraite à 60, 61 ou 62 ans, là où ce débat est très largement tranché chez nos voisins. Pas au bout du monde, pas dans des pays low cost, mais dans des pays qui sont absolument comparables à la France.
1: Alors, autre signal inquiétant, avant même le déferlement, le tsunami promis et annoncé de l'intelligence artificielle, c'est l'indicateur du climat de l'emploi qui a perdu 3 points depuis la dernière enquête. Au plus bas, depuis la crise sanitaire, il est à 92. Et ce, alors que le chômage est déjà remonté au-dessus des 8% de la population active en mai. Ça veut dire que l'une des principales réussites économiques d'Emmanuel Macron est en train de partir en fumée dans la dernière année de son règne.
0: Ben, vous savez, Emmanuel Macron, il a beaucoup profité, au fond, quand on fait une analyse rétroactive, il a beaucoup profité du CICE.
1: Lancé par François Hollande.
0: Le pacte de compétitivité, c'est ce qu'on appelait la politique de l'offre, et on baisse les cotisations sur le travail. Et François Hollande, lui, n'en a pas tiré profit, puisqu'il n'a pas été en situation de se représenter, et c'est le président actuel qui en a tiré les dividendes. Mais c'est des politiques qu'il faut tenir dans le temps, si vous voulez. Son premier mandat a été bon, de ce point de vue. Incontestablement, on a créé à peu près 2 millions d'emplois dans le secteur privé. Et puis, peu à peu, il a renoncé à cette politique de l'offre. Sous la pression, y compris de ses amis. Ce qui démontre quand même qu'en France, même au centre ou à droite, au centre-gauche, il n'y a pas de libéraux. Il n'y a pas de gens qui pensent une politique libérale, c'est-à-dire une politique qui serait favorable à l'emploi, à la production.
1: On dit que même la droite en France n'a jamais été vraiment libérale.
0: Alors ma thèse, vous le savez, c'est ce que j'écris dans ce bouquin, c'est que la droite pense à gauche. Il n'y a pas de droite libérale en France, ça n'existe pas, c'est l'héritage du gaullisme. On a une droite qui est très étatiste, interventionniste, et qui considère que l'État est un agent économique à part entière. Bon. Laissons ça de côté pour dire que, en effet, le deuxième mandat du président actuel est décevant pour lui. On est toujours sur un flux de création d'emplois dans le secteur privé. Il en existe, mais le solde est négatif. Il faut s'interroger. Il faut se rappeler une chose simple, c'est que la France est le pays qui taxe le plus le travail. Est-ce que vous vous étonnez, vous, qu'un pays qui fiscalise l'emploi détruise des emplois? Bah, si, il y en a que ça étonne, ça n'est pas mon cas.
1: Merci Pascal Perry pour cette passionnante démonstration. Je rappelle le titre de votre enquête, ces présidents qui nous ont fait tant de mal, c'est aux éditions Plomb. Merci d'avoir répondu aux questions de Radio J.
2: Merci beaucoup David, rendez-vous demain, votre invité sera Benjamin Morel, constitutionnaliste.

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2: L'actualité de Tsahal assure avoir démoli deux avant-postes illégaux en Samarie durant la nuit. Un Israélien a été arrêté. L'armée israélienne déclare également que des soldats de la brigade Golani sont arrivés cette nuit dans la zone. Les soldats effectueront des missions de défense et de patrouille dans la région pour maintenir la sécurité. Tôt ce matin, l'armée israélienne et la police des frontières sont intervenues. L'objectif, évacuer l'avant-poste qui assiégeait deux maisons du village. Les habitants d'implantation se sont repliés vers un avant-poste plus ancien. L'ambassadeur américain Kaby évoque des terroristes israéliens expulsés à la demande des États-Unis. Correspondance à Jérusalem, Olivier Granilic.
3: Oui, l'armée a publié un communiqué particulièrement ferme. Tsahal qualifie les agissements de certains civils israéliens dans les villages de Kouchod et de Jaloud d'activités illégales, condamnables et répréhensibles qui portent atteinte aux habitants palestiniens et à leur vie quotidienne. Un ordre de zone militaire fermée a été imposé dans le secteur à toute personne qui n'y réside pas. Et puis le chef d'état-major, Eyal Zamir, a demandé aux forces d'empêcher la répétition de ces incidents et un bataillon même d'infanterie supplémentaire doit renforcer la zone.
2: Notre correspondant à Jérusalem, Olivier Granilic. Selon la chaîne Cannes, l'administration Trump serait furieuse face à l'inaction d'Israël sur la violence de certains habitants d'implantation. Sur le front diplomatique, les relations israélo-américaines se tendent au Liban. L'administration du président américain Donald Trump critique le ministre de la Défense israélien Israël Katz pour avoir déclaré plus d'une journée qu'Israël resterait dans le sud du pays. On l'écoute.
4: Comme le Premier ministre et moi-même avons clairement indiqué, nous ne retirons pas de cette zone de sécurité. Je me tiens ici, au cœur de la zone de sécurité, une zone de sécurité qui s'étend du littoral à l'ouest jusqu'aux environs du Beaufort et au contrefort du mont Hermon à l'est. L'armée israélienne est ici pour protéger les localités du nord, pour protéger ses forces. Nous nous déplacerons peut-être d'ici, mais nous ne nous retirons pas. Nous contrôlons cet espace et nous garantirons la sécurité des habitants du nord. En aucun cas, nous retirons, ni au Liban, ni en Syrie, ni à Gaza, ni des zones de sécurité.
2: Le ministre israélien de la Défense, Israël Katz, il était hier sur place et confirme la destruction d'infrastructures souterraines. Il semble que l'armée israélienne détruit toutes les maisons dans la zone. Un responsable américain du département d'État assure que ses propos vont à l'encontre des assurances données par Jérusalem selon lesquelles elle n'a aucune ambition territoriale dans le pays. On reste au Liban où des troupes étrangères pourraient être déployées pour assurer le désarmement du Hezbollah. 4 pays sur les rangs, la Grande-Bretagne, l'Italie, la Suisse et l'Indonésie. Objectif, vérifier le désarmement du mouvement terroriste. Cette liste est issue des pourparlers qui ont lieu à Rome la semaine dernière, sous l'égide des États-Unis. Pourraient envoyer des observateurs ou participer aux inspections sur le terrain. Une source proche du dossier se dit prudemment optimiste, mais rien n'est encore acté. Israël dément tout accord formel. Prochaine série de pourparlers début septembre. Toujours sur le plan militaire, mais à Gaza cette fois, où Tsahal reprend ses frappes ciblées. Un terroriste du Hamas a été éliminé à Beit Lahia. Il s'agit d'un chef de cellule qui planifiait des attaques contre l'armée israélienne dans l'enclave palestinienne. L'armée confirme qu'il s'agissait d'une menace immédiate. Cette opération a été approuvée par le chef d'état-major Eyal Zamir. C'est la première frappe menée avec son accord depuis la suspension des éliminations ciblées. Ces opérations avaient été arrêtées sous pression américaine. Le Mossad participe désormais aux recherches de la maman et de sa fille disparues en Autriche. Les deux Israéliennes ont été aperçues pour la dernière fois vendredi à Vienne. Les enquêtes menées jusqu'à présent par la police révèlent des indices laissant penser que les deux Israéliennes n'ont pas été enlevées et qu'elles auraient pu quitter les lieux de leur plein gré. Les données de localisation auraient même été effacées de leur téléphone portable. En France, un couple australien victime de menaces de mort antisémites. C'est dommage qu'Hitler n'ait pas terminé le travail. Ce sont les mots d'un Irlandais avant de menacer le couple juif d'une balle dans la tête. La scène se déroule dans un supermarché. La rencontre est d'abord cordiale, puis dégénère lorsque la conversation glisse vers la politique, notamment le soutien de certains milieux irlandais au Hamas et au Hezbollah. L'altercation est devenue virale sur X, cumulant près d'1 million de vues. Enfin, une page de sport avec le Paris Saint-Germain qui a remporté hier soir la Super Coupe d'Europe grâce à sa victoire 2-1 face à l'équipe anglaise d'Aston Villa. Le club parisien lance sa saison avec ce premier trophée. Comme pour la Ligue des Champions, cette Super Coupe d'Europe est la deuxième remportée par le PSG en l'espace d'un an. Les joueurs de Luis Enrique affichent comme objectif de tout gagner cette saison, y compris une troisième étoile.
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1: L'actualité de Tsahal assure avoir démoli deux avant-postes illégaux en Samarie durant la nuit. Un Israélien a été arrêté. L'armée israélienne déclare également que des soldats de la brigade Golani sont arrivés cette nuit dans la zone. Les soldats effectueront des missions de défense et de patrouille dans la région pour maintenir la sécurité. Tôt ce matin, l'armée israélienne et la police des frontières sont intervenues. L'objectif, évacuer l'avant-poste qui assiégeait deux maisons du village. Les habitants d'implantation se sont repliés vers un avant-poste plus ancien. L'ambassadeur américain Kaby évoque des terroristes israéliens expulsés à la demande des États-Unis. Correspondance à Jérusalem, Olivier Granilic.
2: Oui, l'armée a publié un communiqué particulièrement ferme. Tsahal qualifie les agissements de certains civils israéliens dans les villages de Kouchod et de Jaloud d'activités illégales, condamnables et répréhensibles qui portent atteinte aux habitants palestiniens et à leur vie quotidienne. Un ordre de zone militaire fermée a été imposé dans le secteur à toute personne qui n'y réside pas. Et puis le chef d'état-major, Eyal Zamir, a demandé aux forces d'empêcher la répétition de ces incident et un bataillon même d'infanterie supplémentaire renforcer la zone.
1: Notre correspondant à Jérusalem, Olivier Granilic. Selon la chaîne Cannes, l'administration Trump serait furieuse face à l'inaction d'Israël sur la violence de certains habitants d'implantation. Sur le front diplomatique, les relations israélo-américaines se tendent au Liban. L'administration du président américain Donald Trump critique le ministre de la Défense israélien Israel Katz pour avoir déclaré plus d'une journée qu'Israël resterait dans le sud du pays. On l'écoute.
3: Comme le Premier ministre et moi-même avons clairement indiqué, nous ne retirons pas de cette zone de sécurité. Je me tiens ici, au cœur de la zone de sécurité, une zone de sécurité qui s'étend du littoral à l'ouest jusqu'aux environs du Beaufort et au contrefort du mont Hermon à l'est. L'armée israélienne est ici pour protéger les localités du nord, pour protéger ses forces. Nous nous déplacerons peut-être d'ici, mais nous ne nous retirons pas. Nous contrôlons cet espace et nous garantirons la sécurité des habitants du nord. En aucun cas, nous retirons ni au Liban, ni en Syrie, ni à Gaza, ni des zones de sécurité.
1: Le ministre israélien de la Défense, Israel Katz, il était hier sur place et confirme la destruction d'infrastructures souterraines. Il semble que l'armée israélienne détruit toutes les maisons dans la zone. Un responsable américain du département d'État assure que ses propos vont à l'encontre des assurances données par Jérusalem selon lesquelles elle n'a aucune ambition territoriale dans le pays. On reste au Liban où des troupes étrangères pourraient être déployées pour assurer le désarmement du Hezbollah. Quatre pays sur les rangs, la Grande-Bretagne, l'Italie, la Suisse et l'Indonésie. Objectif, vérifier le désarmement du mouvement terroriste. Cette liste est issue des pourparlers qui ont lieu à Rome la semaine dernière, sous l'égide des États-Unis. Pourraient envoyer des observateurs ou participer aux inspections sur le terrain. Une source proche du dossier se dit prudemment optimiste, mais rien n'est encore acté. Israël dément tout accord formel. Prochaine série de pourparlers début septembre. Toujours sur le plan militaire, mais à Gaza cette fois où Tsahal reprend ses frappes ciblées. Un terroriste du Hamas a été éliminé à Beit Lahia. Il s'agit d'un chef de cellule qui planifiait des attaques contre l'armée israélienne dans l'enclave palestinienne. L'armée confirme qu'il s'agissait d'une menace immédiate. Cette opération a été approuvée par le chef d'état-major Eyal Zamir. C'est la première frappe menée avec son accord depuis la suspension des éliminations ciblées. Ces opérations avaient été arrêtées sous pression américaine. Le Mossad participe désormais aux recherches de la maman et de sa fille disparues en Autriche. Les deux Israéliennes ont été aperçues pour la dernière fois vendredi à Vienne. Les enquêtes menées jusqu'à présent par la police révèlent des indices laissant penser que les deux Israéliennes n'ont pas été enlevées et qu'elles auraient pu quitter les lieux de leur plein gré. Les données de localisation auraient même été effacées de leur téléphone portable. En France, un couple australien victime de menaces de mort antisémites. C'est dommage qu'Hitler n'ait pas terminé le travail. Ce sont les mots d'un Irlandais avant de menacer le couple juif d'une balle dans la tête. La scène se déroule dans un supermarché. La rencontre est d'abord cordiale, puis dégénère lorsque la conversation glisse vers la politique, notamment le soutien de certains milieux irlandais au Hamas et au Hezbollah. L'altercation est devenue virale sur X, cumulant près d'1 million de vues. Enfin, une page de sport avec le Paris Saint-Germain qui a remporté hier soir la Super Coupe d'Europe grâce à sa victoire 2-1 face à l'équipe anglaise d'Aston Villa. Le club parisien lance sa saison avec ce premier trophée. Comme pour la Ligue des Champions, cette Super Coupe d'Europe est la deuxième remportée par le PSG en l'espace d'un an. Les joueurs de Luis Enrique affichent comme objectif de tout gagner cette saison, y compris une troisième étoile.
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6: Bonjour à toutes et à tous et bienvenue sur Radio J. Ravie de vous retrouver pour une heure d'émission ensemble avec mon invité, journaliste, animateur, spécialiste de la pluie et du beau temps, présentateur de la mythique émission des chiffres et des lettres, mais surtout visage emblématique de la météo sur les chaînes de France Télé. Aujourd'hui, présentateur du magazine Météo à la carte sur France 3, Laurent Romeschko vient nous voir pour son livre Quand le ciel fait des histoires aux éditions Plon. L'occasion, comme toujours, de découvrir notre invité et ce en direct sur Radio J.
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6: Radio J. Bonjour Laurent Romeschko.
7: Bonjour Cyril.
6: Merci beaucoup d'être mon invité aujourd'hui sur l'antenne de Radio J.
7: Plaisir.
6: Je suis
7: ravie. Merci pour l'invitation.
6: Mais vraiment, c'est un bonheur de vous avoir en face de moi. Vous avez une très belle énergie, très solaire. Je tenais à vous le dire. Et puis, pour le coup, on est totalement dans le thème. On va en parler dans un instant. Mais puisque cette émission a un ADN que vous connaissez, on va démarrer par le début, toujours le début, pour savoir qui vous êtes au-delà de ce que vous faites. Laurent Romeschko, vous êtes né un 27 décembre dans les années 60 à Melun, dans une famille d'origine polonaise et lituanienne. Et corrigez-moi bien sûr si je me trompe. Quel genre d'enfance vous diriez que vous avez eu?
7: J'ai eu une enfance heureuse, tout d'abord, ça c'est le premier adjectif qui vient, bien entendu. Une enfance normale, dans une famille aimante, avec un grand frère, avec des parents qui m'ont soutenu toujours dans tout ce que j'ai pu faire, qui m'ont fait découvrir beaucoup de choses, qui m'ont initié à m'ouvrir sur la vie, en fait. Et donc voilà, une enfance, j'allais dire normale, mais
6: est-ce qu'il y a vraiment une enfance normale?
7: Mais oui, c'est ça. Quand elle est heureuse, est-ce qu'elle est normale?
6: Oui.
7: Ça devrait l'être. Mais bon, moi, elle l'a véritablement été. Donc oui, une enfance, voilà, avec une scolarité qui fonctionnait plutôt bien. Et puis un petit gamin discret, mais
6: oui,
7: plutôt.
6: C'est ce que j'allais vous demander. Quel genre de petit garçon vous étiez?
7: Alors, j'allais dire un peu fourbe, c'est-à-dire que un côté un petit peu voilà, je veux dire un petit ange, mais qui faisait quand même ses bêtises derrière, très discrètement.
6: Et vous disiez que c'était le grand frère.
7: Et qui, non, pas forcément les copains généralement, mais enfin qui savait en initier quelques-unes de ses bêtises. Mais bon, voilà, c'est ce que font tous les gamins. Mais non, j'avais ce côté, voilà, on m'aurait donné le bon Dieu sans confession. Et mais bon, il y avait un peu de malice quand même derrière.
6: Et quelle passion vous aviez petit? Est-ce que vous en aviez tout d'abord?
7: Alors des passions, oui, j'ai eu le sport pendant longtemps. Ça a été la gymnastique aux agrès. C'est marrant parce que ça a été un choix sportif qui m'a guidé finalement vers mon avenir professionnel par la suite, pour des raisons, mais c'est toujours comme ça, ce sont les hasards de la vie.
6: Racontez-nous ça.
7: Bah, je faisais beaucoup de sport, je faisais de la compétition, j'encadrais des enfants le mercredi où je les entraînais effectivement à la gym aux agrès, gym au sol. Et c'est vrai que j'avais plutôt ce bon contact quelque part d'animateur dans tous les groupes. Et j'avais dans ce club de sport une responsable de cette association qui s'occupait également de la radio associative du coin. On est au tout début des années 80, puis elle voyait que voilà, il y avait un certain dynamisme, il y avait de l'enthousiasme, il y avait je tchatchais pas mal. Et donc elle m'a dit, mais ça te dirait pas toi de faire de la radio? La radio, j'ai jamais fait de radio. Et elle m'a dit, bah viens tel jour entre telle heure et telle heure avec tes disques, puis tu fais une émission. À l'époque, on faisait pas trop attention à ce que faisaient les gens. On vous disait, viens avec tes disques et fais 2 heures d'émission. C'est ce que j'ai fait et c'est comme ça que j'ai découvert la radio. Donc c'est assez amusant parce que le sport m'a
6: amené
7: vers mon épanouissement professionnel par la suite. Donc il y a eu le sport, beaucoup les copains quand j'étais jeune. Beaucoup la musique aussi, et puis après d'autres passions qui m'ont guidé aussi par la suite, passion notamment pour l'aviation avec mon père, avec mon frère, voilà.
6: Vous allez obtenir un diplôme de journaliste à l'École supérieure de journalisme de Paris et démarrer une carrière de présentateur. D'abord, vous commencez par créer, et corrigez-moi toujours si je me trompe, le service Minitel des enfants du rock sur Antenne 2. Là, il y a donc la musique qui est conciliée avec la présentation avant de passer à la radio à 19 ans. Et on entend qu'il y a eu de la radio un peu avant et pendant 3 ans donc sur RFM, Autoroute FM. Quels souvenirs vous gardez de ces tout débuts, de ces premiers pas?
7: Alors les premiers pas radio, je garde une ambiance de pionnier parce que on est vraiment avec le monopole qui vient de se casser de la télévision, de la radio pardon d'État, et donc les premières radios privées, radio libre aussi, où là c'était pas un vain mot radio libre, il y avait véritablement cette liberté, il y avait un nombre incroyable, beaucoup plus qu'aujourd'hui de radio en France. Et donc, on avait vraiment le sentiment de défricher, de créer quelque chose aussi, et d'avoir, de profiter de ce vent de liberté. Donc ça c'est une chose véritablement que j'ai en mémoire. Après, les tout débuts, effectivement, en sortant d'école de journalisme, je me suis retrouvé. Alors, on parle de Minitel, les moins de combien, de 30 ans, 40 ans ne savent pas ce que c'est qu'un Minitel. Mais c'est vrai que lorsque je suis arrivé en stage à l'époque à Antenne 2, c'était la grosse nouveauté technologique. Mmh. Je me souviens qu'en arrivant, trouver un Minitel, on est un petit peu plus tard, on est en 1985, ça a été difficile d'en trouver un dans les locaux de la télévision publique. Et donc là, je m'occupais du rédactionnel qu'il y avait sur cette émission mythique qui était Les Enfants du Rock. Mais c'est ce qui m'a plu dans cette toute première expérience professionnelle de stage. Ça n'a pas été le Minitel parce que ça, voilà, ça a été surtout de travailler avec ces voix, ces personnes que j'avais écoutées à la radio étant gamin sur France Inter, Patrice Blanc-Francard, Bernard Lenoir, Philippe Manœuvre. Et j'ai travaillé avec ces gens-là dans un univers qui me passionnait, qui était la musique et encore plus le rock.
6: Et vous y êtes resté. À 26 ans, vous rejoignez Télématin, donc sur la 2, où vous présentez une chronique consacrée au métier d'avenir, mais aussi la météo, que vous allez présenter sur cette émission, mais aussi à toute heure de la journée, avant de prendre la direction de ce service pendant 6 ans, avant de partir ensuite pour France 3, on est en 2012. La météo reste un des aspects les plus marquants de votre carrière, Laurent Romeschko. Est-ce qu'elle arrive, elle aussi, par hasard, où vous aviez une formation au départ pour la présenter? Comment ça se passe?
7: Alors, c'est arrivé par hasard, oui et non. J'évoquais ce patrimoine d'aviation dans ma famille, par mon papa, mon frère aussi qui est un passionné, qui est pilote. Et donc, j'avais cette connaissance, quand je les accompagnais, j'avais cette connaissance du ciel. Je savais comment ça marchait. Et c'est vrai que lorsque j'ai commencé à travailler à la rédaction de la 2, je croisais régulièrement quelqu'un qui était là à mes tout débuts, qui est Laurent Cabrol. Et en fait,
6: que j'embrasse bien fort.
7: On parlait régulièrement, effectivement. Le lundi, il me disait, alors qu'est-ce que t'as fait? Il me dit, moi j'ai fait un plan de vol, machin, je suis allé au Touquet, je suis allé à Arcachon, je suis allé ceci, cela. Et donc on parlait avion. Il savait que j'avais ce qui se passait au-dessus de 2-3 000 mètres, au-dessus de nos têtes, je savais de quoi il s'agissait, comment ça fonctionnait. Et jusqu'au jour où il m'a dit, mais je cherche quelqu'un dans l'équipe météo. Il me dit, t'as les bases, tu t'y connais, et donc est-ce que ça t'intéresse de venir? Je me suis dit, ouais, je vais faire ça pendant 2-3-6 mois peut-être. Et en fait, ça, c'était en 1989. Ça fait 36 ans que ça dure. Parce que le sujet m'a très vite passionné et le sujet a évolué.
6: Il a évolué. Vous êtes toujours journaliste à France Télévisions après avoir, je le disais, dirigé ce service météo de France 2. Avant de partir pour France 3, vous avez créé il y a 13 ans un magazine quotidien météo à la carte consacré à l'influence du climat sur notre quotidien que vous présentez toujours aux côtés de Marine Vigne du lundi au vendredi à 12h55. Comment pouvoir parler de ce programme? Comment l'expliquer pour démocratiser le propos?
7: Alors d'abord, je suis très fier de cette émission puisque c'était une idée qui me trottait en tête.
6: Climat 2.
7: Il y a eu une saison de Climat 2 qui était programmée le jeudi soir après Envoyé spécial et avant Complément d'enquête.
6: Sur la 2.
7: Voilà, sur la 2, il y a eu 40 numéros de cette série que je présentais, que je concevais, que je produisais. Et puis, je savais bien qu'il y avait la matière pour mettre en place un programme, un magazine avec ce point d'entrée qui est la météo, le climat, l'environnement en général, puisque c'est le sujet le plus fédérateur. On est tous dépendants de ces conditions météorologiques. Donc j'en étais convaincu. Donc d'avoir réussi à le mettre en place, pas seul, puisque je fais tout ça avec les équipes de production et la rédaction qui m'accompagnent, avec qui je travaille depuis maintenant, c'est la 14e saison. Mais c'est une véritable fierté. La météo est un point d'entrée et on se rend compte que aujourd'hui, plus que jamais, les conditions qu'on peut vivre sont primordiales, sont essentielles, et c'est une aide à la décision, à des choix de vie que nous avons de plus en plus, toutes et tous. Et donc, il y a une véritable utilité. C'est une émission de service public. C'est surtout une émission de proximité. Ça, c'est toujours quelque chose que j'ai affectionné, moi, avec le téléspectateur, que ce soit sur des émissions comme même des chiffres des lettres et encore plus Télématin, d'avoir des programmes de quelque part de service et de proximité avec le téléspectateur, c'est quelque chose qui me tient à cœur. Et puis la deuxième satisfaction, là je parlais du qualitatif, elle est très quantitative, c'est-à-dire que cette tranche horaire de 13h jusqu'à 14h20 pratiquement tous les jours du lundi au vendredi, c'était une tranche qui avant 2012 peinait. Il n'y avait pas beaucoup de monde devant le téléviseur. Et c'est vrai qu'aujourd'hui, on est sur pratiquement 1 million de téléspectateurs en moyenne qui nous suivent. Donc, il y a une grande fidélité. Et pour moi, pour nous tous, parce que c'est un travail d'équipe, c'est une véritable récompense que les gens fassent ce choix de venir nous retrouver tous les jours. Donc voilà, je suis plutôt un présentateur heureux.
6: C'est un très beau chiffre, en effet, Laurent Romeshko. Dans la foulée de ce que vous êtes en train de nous dire, vous venez nous voir pour votre livre « Quand le ciel fait des histoires » aux éditions Plon, qui révèle que depuis toujours, les situations atmosphériques, les aléas du temps ont provoqué des événements improbables et des réactions surprenantes. Qu'est-ce qui vous a donné envie de parler du temps de cette façon qui est quand même plus ludique qu'écolo, je dirais?
7: Ah, quoique, il y a un petit peu d'écologie tout de même.
6: Il y a toujours un fond là-dessus, évidemment, mais pas dans toutes les entrées.
7: Oui, mais il y a le message, et dès que j'en ai eu l'occasion, le message passe. Mais c'est vrai que le sujet, malheureusement, mais parce que la situation est telle que, depuis quelques années, le sujet est plutôt sombre. Dès qu'on parle de climat, de météo, effectivement, je vous la fais courte, mais c'est de pire en pire et on va tous mourir et on est tous responsables. En gros, c'est ça. Donc, il y a rarement d'occasion de se réjouir, de sourire aussi sur le sujet. Et en fait, c'est un sujet, moi, que je traite depuis déjà de nombreuses années. Je lis beaucoup de choses, j'ai pas mal d'infos qui m'arrivent, j'avais retrouvé quelques infos, quelques événements qui s'étaient produits, qui, moi, j'avais pas forcément éclaté de rire sur mon fauteuil, mais en tout cas, je me dis, la situation est quand même assez cocasse. Et donc, est-ce qu'il n'y a pas un fil à tirer quelque part? Peut-être sensibiliser les gens aussi à ces conditions qui sont très importantes pour nous. Et puis montrer que tout au long de l'histoire, quand je parle de l'histoire, c'est l'histoire avec un grand H. Il y a eu des choses, mais des événements qui étaient mais cocasses, totalement inattendus, pour différentes raisons. Souvent de l'incompréhension, hein, quand on n'arrivait pas à comprendre, ça engendrait des situations parfois assez drôles.
6: Sous forme de 75 chroniques légères sur les caprices du temps, de l'Antiquité à nos jours, vous nous révélez alors des histoires très amusantes, des histoires qui souvent nous tirent le sourire, faites d'incompréhension, de superstition, à l'impuissance devant certains phénomènes. Vous dites que la grande histoire de la météorologie est émaillée de petites anecdotes à peine croyables, souvent inattendues et parfois cocasses, comme vous venez nous le dire. Il est important de dire que ce livre, on peut le lire au gré des envies et au gré des titres. Ce n'est pas un livre de bout en bout, on peut se faire plaisir. Si le titre nous convient, on va y chercher quelque chose. Et vous nous racontez notamment pourquoi on dit tonnerre de Brest ou encore midi pétante. Est-ce que vous pouvez nous l'expliquer?
7: Oui. Alors, vous avez raison tout d'abord, c'est un livre à picorer. Voilà, on peut le commencer à la page 63 ou 142 comme vous voulez et choisir dans ces 75 récits. Alors parlons du tonnerre de Brest. Alors bien entendu, moi quand j'en ai entendu parler pour la première fois, c'était en lisant bien entendu Tintin et les propos du capitaine Haddock. Ça faisait partie de ces jurons entre Australopithèque et je ne sais quoi. Enfin bon, et le tonnerre de Brest, il le profère à nombreuses occasions. Et donc je me dis bon, il doit y avoir une explication météo quelque part. Et la première explication, elle était un petit peu décevante. C'est-à-dire que pendant très longtemps, il a été admis que le tonnerre de Brest, c'était simplement les coups de canon qui étaient tirés matin et soir à l'ouverture et à la fermeture de l'arsenal de Brest. D'autres versions donnaient toujours le canon comme responsable de ce tonnerre qui grondait dans le ciel finistérien quand un prisonnier du bagne s'évadait pour alerter les gardes et on tirait le canon. Or, il s'est trouvé que il y a pas si longtemps que ça, je crois que c'était en 2019, un historien et journaliste de Bretagne a retrouvé dans les archives de l'Académie des sciences royales un rapport qui date, me semble-t-il, de 1718 et qui relate un orage extrêmement puissant qui s'était tiré de Concarneau jusqu'à Saint-Paul-de-Léon, avec une activité orageuse extrêmement intense. Or, il y avait à l'époque, c'était admis, on croyait que lorsqu'on sonnait les cloches, l'orage était au-dessus du village, quand on sonnait les cloches, le son des cloches pouvait atténuer l'orage. Mmh. On disait ça pouvait disperser la nuit.
6: L'histoire
7: est préférable à la première. Alors, donc, ça disperse la nuée. Donc, ce qui se passe, au cours de cet orage, il y a eu plusieurs églises qui ont été foudroyées. Je crois qu'il y a eu 24 églises qui ont été foudroyées. Et il y a eu trois églises où, effectivement, les cloches ont été sonnées. Les bedeaux, ceux qui tiraient les cloches, étaient au bout des cordes, donc raccordés au clocher. L'orage est passé au-dessus. Alors, ça devait calmer un petit peu l'orage, dissiper l'orage. Or, ils ont été tous les trois morts foudroyés. Et donc, le tonnerre de Brest est resté comme ça, est resté dans l'esprit collectif, parce que ces bedeaux avaient sonné les cloches. Et ce jour d'orage, c'était un vendredi, mais c'était pas n'importe lequel. C'était un vendredi saint, et donc les cloches ne sonnent pas. Donc, on a vu comme finalement une représaille du ciel, comme une punition divine que ces trois bedeaux aient été foudroyés. Donc, le tonnerre de Brest est resté à cette occasion.
6: Pour Mehdi Pétante, on viendra découvrir dans votre ouvrage, mais vous nous racontez l'histoire d'un gardien de but qui ne s'aperçoit pas de la fin du match dans les années 30 lors du Boxing Day à cause du brouillard appelé le fog. Vous parlez d'une chaise tombée du ciel ou encore d'une rivière qui remonte son lit. Et dans Interville, vous nous racontez que le Finistère est le seul département français à être bordé par deux mers et donc il nécessite deux météos différentes. Ce qui nous laisse entendre aussi, parce que vous allez peut-être nous l'expliquer brièvement, la météo peut être politique.
7: Alors la météo peut être politique, oui, effectivement, parce que le Finistère, ça c'est un vieux débat. Il y a quelques années de ça, je reçois, ma direction, la présidence à France Télévisions, mais c'est pas la seule. Hein, et toutes les grandes chaînes ont reçu cette doléance du député maire de Quimper. Je crois que c'est Bernard Poignant qui a envoyé un courrier en demandant à ce que effectivement la température qui est donnée dans les bulletins météo ne soit plus celle du Finistère Nord, beaucoup trop basse, mais celle plutôt du Finistère Sud de Quimper qui correspond beaucoup mieux. Et là, il y a eu une véritable ça a été très insistant pour qu'on fasse figurer ça. Alors, on n'a pas pu le faire pour la bonne et simple raison que pour des raisons graphiques, ce département, même s'il y a une grande longueur de côte, même s'il est bordé par deux et même trois mers, c'est compliqué de mettre les deux températures graphiquement. Il y a un problème de lisibilité ensuite, donc on a expliqué que. Mais c'est vrai que depuis cette intervention, moi, je fais l'effort de donner la température oralement sur le Finistère Sud. Mais c'est vrai que la météo, parfois, il peut y avoir effectivement ces velléités, cette envie d'exister politiquement, de faire reconnaître sa commune, son département. Ça a été le cas aussi avec le département des Côtes d'Armor. Enfin,
6: c'est ce que j'allais vous dire, des Côtes du Nord, ouais. Qui a voulu devenir les Côtes d'Armor, ouais. Qui avait un chiffre et finalement qui a voulu en épouser un autre qui devait pas être forcément celui-là. Vous nous parlez d'une Espagnole qui s'achète le soleil, mais on peut aussi adopter un vortex. Ça veut dire concrètement que si moi je le désire, la prochaine dépression pourrait s'appeler Cyrielle.
7: Elle peut s'appeler Cyrielle. Alors, acheter plutôt un anticyclone, c'est plutôt synonyme de beau temps qu'une dépression. Ne serait-ce que le nom dépression déjà.
6: C'est ça.
7: Voilà, ça déprime un peu. Hein, on est d'accord. Oui, on peut acheter ça. En fait, ce qui s'est passé, c'est que c'est juste après guerre, dans les années 50. Alors, il faut savoir qu'il y a à Berlin une université qui est vraiment spécialisée en météo. Ils ont une station météo qui est reconnue par l'Organisation internationale de la météorologie. Enfin bon, c'est vraiment quelque chose de très très très sérieux. Et les étudiants qui suivent leur cursus là-bas. Dans les années 50, il y a une professeure de cette université qui, pour simplifier les choses, plutôt que d'appeler les dépressions ou les anticyclones W47 ou Z32, enfin bon, c'était tout de suite un petit peu compliqué, elle a décidé de les baptiser par des prénoms. D'accord. Ça a été établi, mais c'était à l'intérieur de l'université. Et puis, dans les années 2000, restrictions budgétaires, ça arrive parfois dans certains pays où on est obligé de réduire un peu les dépenses. Les dépenses de l'université, les budgets se réduisent. Et donc, là, l'université se dit comment on va faire pour payer les frais de fonctionnement, de publication et aider les étudiants. Et ils se sont dit, mais ces noms qu'on donne, ces noms de baptême qu'on donne aux dépressions, aux anticyclones, on va proposer de les vendre. Et en fait, c'est en vente. C'est-à-dire que je crois qu'une dépression doit être au prix de 199 €. Donc, vous faites votre demande. Il y a une liste alphabétique pour chaque année en fonction des dépressions qui arrivent. Et pareil pour les anticyclones. Alors, si la dépression n'est pas bien méchante et si ça passe comme ça de façon totalement inaperçue, vous avez dépensé 200 € pour rien.
6: Sinon,
7: vous avez votre nom. Alors, c'est vrai que celui qui a donné le nom de Xynthia à la dépression qui a été extrêmement meurtrière chez nous, ou alors les tempêtes Lothar, Martin, enfin bon, on l'a vu il y a Benjamin aussi il y a quelques temps, moins meurtrière, Benjamin, mais enfin, je veux dire par là que c'est pas forcément hyper flatteur. En revanche, il y a, ça c'est assez amusant, il y a un couple, je ne connais pas leur nationalité, ils ont acheté un anticyclone à l'occasion de leur mariage. Ils l'ont acheté 299 €, ils l'ont baptisé Amour. Donc ça, c'est plutôt joli.
6: Oh, c'est joli. On apprend notamment avec vous, Laurent Romeshko, que le ciel, notamment la nuit noire, est extrêmement important, d'une part pour la faune et la flore, mais aussi pour l'homme.
7: Oui, bien sûr. Alors là, on parle de... vous me parliez tout à l'heure du message écolo qui serait peut-être absent. Non, il y est toujours en filigrane quelque part. Et donc, cette histoire de nuit noire, c'est de plus en plus difficile de trouver le noir absolu. Alors, c'est très utile. On le sait pour les astronomes qui sont obligés de monter en altitude, qui sont obligés de s'éloigner de ce qu'on appelle la pollution lumineuse. Mais c'est aussi très important pour nous, tout simplement pour les phases de sommeil. D'avoir cette nuit noire, c'est primordial, c'est essentiel. Et il y a aujourd'hui de nombreuses communes mènent vraiment une politique pour essayer de limiter cette pollution lumineuse.
6: Ces nuisances lumineuses, ouais, comme vous les appelez.
7: Absolument.
6: On apprend que la nuit noire permet à l'homme de se recharger d'une part pour notre sommeil, produire naturellement de la mélatonine, qu'un éclairage public qui s'invite par la fenêtre d'une chambre mal occultée ne nous fera pas passer une bonne nuit et pourrait avoir un effet aussi néfaste sur la santé. La baisse de la mélatonine augmenterait d'ailleurs, et ça c'est très important de le souligner, le risque de cancer, favoriserait l'obésité, le diabète et les maladies cardiovasculaires. Et donc l'œil humain est un récepteur extraordinaire et l'alternance entre le jour et la nuit est extrêmement vitale. Vous restez avec nous, on continue cette émission avec vous, Laurent Romeshko. Dans un instant, mes chroniqueurs nous rejoignent, mais tout de suite, c'est le rappel des titres sur Radio J.
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6: De retour sur l'antenne de Radio J, merci de passer votre après-midi avec nous jusqu'à 16h avec mon invité aujourd'hui, Laurent Romeshko, pour votre livre « Quand le ciel fait des histoires » aux éditions Plon. On y apprend beaucoup de choses, notamment que la tour Eiffel bouge et qu'elle change de taille. Oui. Est-ce que vous voulez bien nous l'expliquer brièvement?
9: Elle est très souple et ça dépend effectivement des conditions météorologiques. Alors principalement la température, puisque le métal se dilate, ça s'allonge ou ça se réduit en fonction de la température lorsqu'elle baisse. Alors c'est vrai que l'amplitude peut être assez importante sur la taille en hauteur, ça peut atteindre 17-18 cm de plus ou de moins. C'est l'amplitude qui est enregistrée. Le vent également est de la partie. Donc alors c'est ce qui fait aussi la solidité, la résistance de la tour Eiffel. C'est vrai qu'elle est sensible au vent, donc quand il y a un vent extrêmement fort, je crois que lors de la tempête de 1999, alors ça avait soufflé très fort au sommet, je crois que c'est monté à 216 km/h, et peut-être plus, mais l'anémomètre s'est cassé, s'est bloqué en fait. Mais en tout cas, là, l'amplitude au sommet était de pratiquement 20 cm, donc c'est tout de même assez important. Et puis, il y a une chose qui est un peu plus étonnante, c'est que bien entendu, cette tour Eiffel, la base est carrée, donc elle n'est pas exposée au soleil de la même manière. Lorsqu'une face est plein soleil, de l'autre côté, c'est plus frais, c'est à l'ombre. Donc là, le métal se dilate de façon asymétrique. Et donc, elle penche également dans ce sens-là. Alors, on ne le voit pas. Oui. Mais en permanence, quand vous passerez devant la tour Eiffel, vous saurez maintenant qu'il y a une amplitude. Elle bouge de cette manière.
6: Quelle est l'histoire que vous préférez, Laurent Romeshko, dans votre ouvrage?
9: Alors, celle que je préfère, c'est très certainement cette jeune bergère qui, en septembre 1804, un dimanche après-midi, a entendu un fracas pas possible dans son pré par une journée magnifique, grand ciel bleu, soleil. Elle gardait ses moutons, un bruit pas possible, et elle trouve dans un buisson juste derrière une chaise qui vient de se fracasser et qui vient de tomber du ciel. Donc là, elle le regarde en haut et il y a rien du tout. Elle court au village, elle crie au miracle parce que cette chaise qui est tombée, et tout le monde est d'accord pour dire que, bien entendu, s'il y a quelqu'un à la droite de Dieu, ça veut dire qu'il y a là-haut des chaises. Et c'est une chaise qui est tombée, qui était à la droite de Dieu. Et donc, cette chaise, tous viennent. Forcément, tout le monde crie au miracle. Il y a des menuisiers qui viennent et qui voient la fabrication de la chaise. Ils disent, oh, c'est du bois blanc, c'est pas terrible. Il n'y a pas de très bons ébénistes là-haut. Et c'est les mecs qui jugent un peu le boulot. Et puis, mais ça se prolonge. C'est-à-dire qu'il y a des messes qui sont dites. On croit au miracle. Et puis, en fait, quelques jours après, on apprend dans la presse locale, on est tout début 19e, hein, donc l'information n'arrive pas aussi vite. On apprend qu'un scientifique du nom de Gay-Lussac, que tout le monde connaît, qui était un physicien de cette époque-là, s'était envolé ce dimanche-là du Jardin des Plantes en Montgolfière pour faire des mesures d'atmosphère et essayer de monter le plus haut possible. Donc, il est monté à plus de 7000 mètres d'altitude tout de même. Et pour monter à plus de 7000 mètres, il a fallu un moment qu'il lâche du lest, qu'il s'allège. Donc alors, tous ses relevés, tout ça, il les a gardés, tous ses instruments de mesure, mais il s'est dit, mais cette chaise, c'est pas grave, je vais rester debout, d'autant qu'il avait froid là où il avait du mal à respirer. Et il s'est dit, pour monter encore plus haut, je jette la chaise. Et donc, en fait, la véritable miraculée, c'était plutôt la bergère, parce qu'une chaise qui tombe après 7 kilomètres de chute, ça aurait pu lui faire très mal.
6: Ça peut faire très mal.
9: Donc c'est peut-être ma préférée.
6: Est-ce que vous avez, vous, un souvenir précis où la météo vous a surpris, étonné ou changé le cours des choses de façon peu croyable?
9: Alors oui, mais pas forcément de façon très heureuse. Il y a quelques années de ça, 2022, plein mois d'août, je suis en vacances en Corse, à Porto précisément, et j'ai subi au petit matin un phénomène absolument incroyable et qui est très rare. C'est un phénomène qui s'appelle un derecho, ce qui veut dire en espagnol ligne droite. C'est une ligne orageuse qui généralement les orages éclatent sur une région, s'atténuent, se déplacent et ça se calme ensuite. Ce qu'on appelle le derecho, c'est vraiment une ligne orageuse très très longue, et celle-ci s'était tirée des Baléares jusqu'à l'Autriche en passant par la Corse. Ça a été dramatique parce que je crois qu'il y a eu durant ce mois d'août, sous cet épisode, il y a eu 6 ou 7 décès principalement en Corse. Et donc j'ai le souvenir de cette ambiance de fin du monde carrément. Mmh. C'est-à-dire les éléments se déchaînent, et là j'ai vraiment pris la pleine conscience de la puissance du ciel. Et il y a une chose qui est absolument remarquable dans ces cas-là. Et là j'imagine, moi ça n'a jamais été le cas,
7: les gens qui se retrouvent sous les cyclones, les ouragans les plus violents, une chose qui est marquante, c'est le bruit, c'est le fracas qu'il peut y avoir dans ces cas-là, avec les toitures, les arbres qui s'arrachent, tout qui s'envole. Il y a un bruit absolument phénoménal, et puis après, derrière, un isolement total, c'est-à-dire plus aucun moyen de communication, et puis la crainte, on sait pas où c'est, on sait pas si ça va revenir, on sait pas si c'est le début, si ça va être encore plus fort. Donc c'est l'événement météo que j'ai vécu et qui m'a vraiment marqué.
6: Laurent Romeshko, est-ce que vous êtes inquiet pour le climat?
7: Oui, alors je suis inquiet parce que les choses vont très vite et s'accélèrent, on le voit bien, les relevés sont là pour le prouver depuis l'époque pré-industrielle, c'est-à-dire en gros depuis le milieu du 19e siècle, depuis 1850, on voit bien la hausse des températures qui est remarquable. On note surtout l'accélération du thermomètre depuis le début des années 2000, c'est-à-dire qu'il y a eu une hausse progressive au cours du 20e siècle, il y a cette accélération. Alors là, il y a deux choses à faire, il y a l'objectif effectivement de limiter, de faire baisser la température, de tenter de la limiter à ce qui était prévu lors de la COP21 en 2015 à 2 degrés par rapport à l'ère pré-industrielle, voire 1,5 degré. On se rend compte que cet objectif qu'on voulait atteindre en 2100, on y est déjà pratiquement, donc ce sera infaisable, mais ça ne doit pas nous priver des efforts, effectivement, pour limiter nos émissions de gaz à effet de serre. Et puis, la deuxième priorité, je pense, qui est très importante, c'est tenter de s'adapter. C'est-à-dire, c'est ne pas être résigné, mais simplement, voilà, les conditions font que la hausse du thermomètre à la fin de siècle sera plutôt de l'ordre de 2,8 degrés, 3 degrés, certains disent peut-être même 4 degrés, ce qui est considérable. On voit bien déjà l'évolution de la météorologie et des conditions et des intempéries avec simplement à peine 1,5 degré supplémentaire. Donc là, il va falloir s'adapter, il va falloir vivre autrement, se loger autrement, construire autrement, et puis certainement aussi faire un petit peu plus attention à son environnement et la nature est toujours la plus forte. Alors je dis pas qu'elle va se remettre toute seule, je dis simplement que dans une bataille, et ce que je disais, ce qui m'était arrivé en Corse, on se rend compte de la puissance des éléments, et là, c'est difficile de lutter contre.
6: Vous dites que la nature est la plus forte, c'est ce qu'on souhaite, notamment dans ce petit chapitre que vous évoquez, où vous évoquez dans Le Nuage, vous parlez du climat qui menace, par le biais de la militante Grace Malley en septembre 2024, devant l'Assemblée Générale des Nations Unies à New York. J'ai beaucoup aimé cette histoire. Mm-hmm. Elle dit notamment, nous sommes ceux qui ont le moins fait pour provoquer la crise climatique, mais nous payons le prix le plus élevé. Pendant que vous débattez, les vagues de l'océan érodent une partie de l'île. Pendant que vous discutez sans cesse, les espoirs d'une jeunesse tuvaluane s'évanouissent. Alors pour rappel, Grace est une militante climatique. Elle est née et elle vit sur une petite île qui coule, comme on l'appelle aujourd'hui, Tuvalu. Mmh. Je crois que c'est comme ça que ça
7: c'est
6: se prononce.
7: Ça. Mmh.
6: Territoire insulaire du Pacifique Sud, c'est un des pays les plus bas du monde et amené à disparaître avant 2050, qui compte 9 îles et seulement 10 000 âmes qui font tout pour préserver leur patrimoine et leur vie. Ça se raconte, c'est magnifique.
7: Alors, ils ont envisagé quelque chose d'absolument incroyable, c'est de reconstituer l'archipel dans le cloud, dans le métaverse. Alors c'est un travail considérable, c'est-à-dire que l'objectif c'est non seulement de reconstituer effectivement de façon numérique, géographiquement l'ensemble de l'archipel, les paysages, mais aussi tout le patrimoine. Quand je dis patrimoine, c'est pas le patrimoine que le patrimoine immobilier ou environnemental, c'est aussi tout le patrimoine culturel. Donc tout le monde est mis à contribution pour ça. Ce sont des travaux travaux numériques qui sont considérables, qui coûtent extrêmement cher. Il y a des relevés qui sont faits sur l'ensemble des îles. Alors après, la difficulté, ça va être de savoir, lorsque ces îles seront englouties, cet état du Tuvalu, est-ce qu'il sera reconnu encore comme un état? C'est-à-dire que dans les conditions d'existence d'un État, il faut qu'il y ait un patrimoine, qu'il y ait une culture. Ça, on peut le maintenir effectivement numériquement. Il faut qu'il y ait une population. La population est toujours là, sera sauvée. En revanche, il faut qu'il y ait un État, qu'il y ait un territoire.
6: Oui,
7: et là, la condition ne sera pas remplie.
6: Oui.
7: Mais l'Australie offre des conditions aux habitants de cet archipel pour effectivement s'installer en Australie. Beaucoup sont déjà partis là-bas, quelques-uns restent encore, ils sont pas très très nombreux. ça coûte extrêmement cher de faire ce qu'ils font. Alors c'est là où le petit sourire
6: c'est
7: est esquissé. On se dit mais d'où provient cet argent? Le tourisme est inexistant sur cet archipel. On n'y cultive rien, on n'y produit pas grand-chose. D'où ça vient? Et en fait, j'ai découvert d'où ça venait. C'est-à-dire que dans les années 2000, lorsque l'ensemble des noms de domaine a été donné, vous savez, pour la France, c'est le .fr, pour Monaco, c'est .mc. Enfin bon, voilà, vous avez tous les suffixes hein, des sites internet. Et pour cet état du Tuvalu, le suffixe qui a été attribué, c'est le .tv. Et en fait, l'argent qui tombe et qui leur permet effectivement d'envisager cet avenir 3.0, en fait, ils l'ont grâce aux redevances qui sont payées par les grosses entreprises comme Twitch, par exemple. Le Twitch.tv, ça leur fait de la publicité là, mais voilà, je veux dire, pour utiliser ce .tv qui appartient normalement,
6: ils leur doivent de l'argent parce qu'ils l'ont déposé.
7: Ils leur versent une redevance. Donc l'argent vient de là. Si ça peut effectivement les aider à sortir la tête de l'eau, mais en tout cas à maintenir le patrimoine et puis l'existence de cet archipel, c'est une bonne chose.
6: Laurent Romeshko, pour découvrir toutes ces autres histoires à découvrir dans votre ouvrage Quand le ciel fait des étoiles, c'est fait des histoires. Oh, c'est beau, des étoiles,
7: c'est beau aussi,
6: aux éditions Plon. Tout de suite, et je sais que vous avez fait un petit peu de théâtre pour France Télévisions, on vous emmène au théâtre.
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6: Bonjour Hélène Kuttner.
11: Bonjour Cyrielle, bonjour Laurent Romeshko et bonjour à toutes et à tous. Cher Laurent, dans votre dernier livre, Le ciel fait des histoires, vous révélez avec votre talent littéraire et votre érudition toutes les petites histoires provoquées par les caprices du temps à travers le monde. Cyrielle l'a dit, de la pointe de la Bretagne à Londres plongée dans le flog en passant par, moi j'ai aimé le projet avorté d'une station météorologique au nord du Labrador canadien conçu par les Allemands en 1942 pour optimiser les conditions météo des U-boats, c'est-à-dire de leurs sous-marins. Capricieux le temps ? Oui, mais pas autant que le cœur des hommes et des femmes, soumis aux tempêtes amoureuses, aux orages de la colère et de la jalousie et aux intempéries du fleuve, non tranquille, de la passion amoureuse. Et ce sont justement les caprices du cœur qui font l'objet de ma chronique aujourd'hui. Dans Les caprices de Marianne, de Musset, montée par Philippe Calvario, la jolie Marianne, jouée par Zoé Adjani, nièce d'Isabelle, est une jeune épouse, pas si capricieuse que cela, puisqu'elle aime en femme fidèle son mari magistrat et se comporte comme un modèle de vertu. Enfin, jusqu'à ce qu'un jeune homme nommé Célio, l'apercevant à son balcon, tombe éperdument, raide dingue, de la jeune femme et qu'il ait la bonne idée d'intercéder auprès d'elle par l'intermédiaire de son meilleur ami, Octavio. Octavio, qui est le cousin de Marianne, accomplit sa mission d'approche et de négociation de manière exemplaire. Sauf que le résultat escompté n'est pas le bon. Au lieu de tomber amoureuse du jeune et beau Célio, eh bien, c'est d'Octavio, son cousin, pour lequel Marianne commence à se fondre d'amour.
6: Comment est montée cette pièce de Musset, écrite en pleine période romantique, Hélène ?
11: Alors oui, la pièce, elle a été représentée en 1851, montée la première fois par la Comédie Française, donc en plein milieu du 19e. Elle est ici montée de manière très contemporaine. Le décor est léger, une façade de maison qui devient une devanture d'auberge, parce qu'il y en a qui boivent pas mal quand on la retourne, sont les seuls décors de ce spectacle qui jouent beaucoup sur les lumières chaudes, mouvantes, pour illustrer les changements d'humeur. Les personnages, Marianne, Claudio, son mari, Célio, le jeune homme amoureux, et Octavio, son cousin, sont habillés de manière stylisé, intemporel, mais la mise en scène vivante, mouvante, rapide, fluide, épouse parfaitement les allées et venues des personnages et leurs brusques changements d'humeur, leur désespoir ou leur joie. Zoé Adjani est remarquable dans ce rôle de jeune femme qui va trouver enfin sa liberté dans le fait de prendre un amant justement parce qu'elle ne supporte pas de se voir imposer une décision de la part d'un homme. C'est-à-dire qu'elle refuse l'homme qui est amoureux et que c'est elle qui va choisir. La comédienne est juste du début à la fin en possédant la finesse de l'ovale du visage et la sensibilité à vif de sa tante, qui est Isabelle. Elle ne surjoue jamais la coquette, mais au contraire se laisse surprendre progressivement par l'ambivalence de son cousin Octavio, joué par le metteur en scène Philippe Calvario. et son visage, son corps sont d'ailleurs semblables à des paysages envahis de brume, tantôt saisis par une éclaircie de passion, tantôt chahutés par l'orage du dépit amoureux. Comme dans votre livre, cher Laurent, il y a du vent et des éclairs dans ce spectacle.
6: Finalement, cette pièce, c'est une comédie ou une tragédie?
11: Eh bien, un petit peu des deux. Musset l'a qualifié de comédie, mais votre question, Cyrielle, est très juste. Car à aucun moment, les personnages ne se rencontrent sur un même sentiment amoureux. Chacun d'eux court après l'impossible comme s'il courait à sa perte. La première, parce qu'elle est saisie par le démon de la liberté féminine. Le second, car il est un romantique absolu. Et le troisième, parce qu'il est incapable d'aimer et noie son désespoir dans l'alcool. Les caprices de Marianne, c'est tout cela à la fois, la ronde impossible des désirs individuels dans un ciel tourmenté par le désespoir des jeunes gens. Rajoutons que la pièce est écrite dans une langue somptueuse et que c'est un bonheur de voir et d'entendre de ses répliques jouées par d'excellents comédiens.
6: Merci beaucoup Hélène Kuttner. Les caprices de Marianne, c'est au Théâtre Artistique à Thévin jusqu'au 30 novembre. Merci beaucoup, on se dit à la semaine prochaine. Tout de suite, c'est le billet du jour avec Ariel Efraïm.
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6: Bonjour Ariel.
12: Bonjour Cyrielle, bonjour Laurent. Votre livre raconte des phénomènes météo incroyables depuis l'Antiquité. Des histoires où les humains voient des signes partout. Et moi, ce qui m'a frappé, c'est à quel point depuis toujours, dès qu'il se passe un truc météo, les gens inventent des théories, ils cherchent des signes, ils réécrivent complètement la réalité. Alors évidemment, je me suis dit, si nos ancêtres pouvaient se tromper à ce point sur un simple nuage, qu'est-ce que ça doit donner aujourd'hui avec le climat? Et là, on n'a pas été déçus, il faut dire une vérité. La France, on a quand même évolué.

0: au ski à Pâques. Aujourd'hui, bah, Pâques, c'est déjà l'été, on va à Mykonos. Et je vous dis la vérité, moi je suis très content. Le ski, c'est surcoté. On a créé un mythe autour de ça. C'est juste des embouteillages en altitude. On quitte Paris pour retrouver la même file d'attente au télésiège à Val Thorens. Et pour ceux qui insistent, il restera toujours Dubaï. Eux, ils ont tout prévu. Ils ont créé une piste de ski au milieu du désert. Je suis sûr qu'ils vont bientôt ouvrir une patinoire sur un volcan en activité. Même les climato-sceptiques regardent Dubaï en disant « Non, là, c'est trop. Vous dépassez nos rêves les plus fous. On n'assume plus, on n'est pas dans le projet. » Et ma mère me raconte que quand elle était petite, elle skiait même l'été sur des glaciers. Et ça, c'est typiquement ashkénaze. Le concept de plaisir chez les ashkénazes passe toujours par une petite souffrance. Skier en été, c'est parfait. Il fait froid, le soleil est agressif, les conditions sont improbables. Faut arrêter. En août, l'Ashkenaz traverse un glacier, le Sépharad traverse la plage de Saint-Tropez. Et puis, il y a ma grand-mère, née en Algérie. Quand je lui disais que je partais au ski, elle paniquait. Elle me disait, mais Ariel, pourquoi ? Tu vas sur ces endroits dangereux où il y a plus de neige que de bon sens. Viens à Juan-les-Pins, on va faire du ski nautique, tu vas voir, c'est pareil. Alors forcément, en lisant vos histoires sur les phénomènes surprenants depuis l'Antiquité, je me suis dit que la Bible, finalement, c'est le premier bulletin météo. Le déluge, c'est une inondation gigantesque au Proche-Orient. L'Arche de Noé, c'est juste une alerte rouge version antique. Mais dans la tradition juive, il n'y a que ça. Les premiers bulletins météo, le Moïse qui ouvre la mer, c'est un bulletin spécial. Il a traversé un marécage, faut arrêter, parlons français. Il y a eu du vent, c'est tout. On parle d'un miracle, c'était une météo capricieuse. Bon, ça, c'est très beau dans votre livre. Vous racontez ces histoires qui montrent que finalement, le ciel en a toujours fait. Et nous, on continue d'en faire ainsi. La météo, c'est un miroir. Un miroir très humide, souvent brouillé et parfois absurde.
1: Merci beaucoup, Ariel.
2: Vous avez dit que la météo était partout.
1: Ça, c'est bien vrai. Merci mille fois,
2: Ariel. C'est formidable parce que là, Ariel, vous avez mis le doigt en plus sur des aberrations. Effectivement, quand on parle de piste de ski à Dubaï, ça fait partie des... On se dit, mais quelle hérésie.
1: Et vous avez bien raison. Merci Ariel. À la semaine prochaine. Tout de suite, c'est votre portrait sur Radio J.
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1: Radio J. Bonjour Véronique Zana.
4: Bonjour Cyrielle et bonjour Laurent et bonjour à tous.
2: Eh bien,
4: détendez-vous parce que déjà, ce que je vois face à moi, c'est ce fameux petit garçon qui jubile avec sa tête d'ange et mais plein de bêtises derrière. Et ça, on est vraiment, comment dirais-je, charmé par ce côté-là, qui est vraiment quelque chose qui permet, qui vous a permis d'oser et d'avancer dans la vie et de choper tout un tas de choses. Parce que vous avez commencé, vous avez dit pionnier. Et finalement, effectivement, c'est une de vos marques de fabrique. À chaque fois que quelque chose de nouveau s'est mis en place, vous y étiez. Alors, vous l'avez peut-être pas provoqué.
2: Pas à chaque fois, mais oui, je voyais.
4: Mais en tout cas, vous n'êtes pas passé à côté. Que ce soit le Minitel, que ce soit les radios libres, que ce soit quand vous mettez un sujet en place, vous allez investiguer. Vous disiez, j'ai découvert d'où vient l'argent. Et là, on sent que le chasseur d'anecdotes est un peu plus que ça. Il fait de l'investigation. Donc, votre curiosité vous amène quand même à gratter un peu. Et on a pu entendre tout ce côté savant. Vous êtes docte, vous tentez de nous amener un savoir que vous avez attrapé, très joliment d'ailleurs, parce que l'aviation, c'est venu avec votre père et quelque part, ça continuait de vous accompagner et il vous a ouvert tout un champ de savoir que vous avez pu remettre à disposition des gens. Et en n'oubliant jamais qu'avec le ludique, qu'avec ce petit truc-là, pas sérieux, que cet ange s'est quand même pratiqué, c'est ce qui permet d'ouvrir les esprits au savoir et vous raconter des histoires tout en nous amusant. Et ça, c'est vraiment ce qui permet de tirer aussi les gens vers le haut, vers le ciel, on va dire. Donc, c'est ce qu'on entend chez vous, que ce ludique, cette façon de raconter, vient nous capter et qu'on n'a pas fini d'en savoir. Et que malgré tout, la météo, c'est quelque chose de très sérieux. Mais même avec vous, le très sérieux, ça n'est pas rédhibitoire, c'est pas rabâché, c'est pas barbant. Il y a toujours quelque chose d'intéressant à apprendre. Alors, vous avez découvert d'où vient l'argent, vous avez découvert plein d'anecdotes que vous nous avez racontées et qui nous alertent sur cette météo, sur cette ambiance que permet tout ce qu'on peut savoir sur cette météo.

0: Et qu'est-ce qu'on a appris de vous aujourd'hui sur Radio G? Parce que c'est un petit peu ça qu'on cherche à savoir. Qu'un ange, ça fait aussi des bêtises. Que si on ose prendre la parole, bah c'est aussi une façon de se lancer dans la bataille. Et qu'on peut apprendre grâce à une passion partagée avec son père et la faire repartager ensuite à plein d'autres personnes. Et que le ludique n'est jamais à mettre de côté. Donc, un savoir pour tous, c'est ce que vous nous offrez. Et merci Laurent pour ça.
1: Merci beaucoup.
2: Et merci beaucoup Véronique Zana, notre psychanalyste que l'on retrouve tous les mardis et mercredis sur Radio G. Une réaction de votre part.
1: Oui, une réaction, c'est que, voilà, ce que vous avez souligné, moi j'appelle ça aussi, j'appelle ça de la transmission et de la transmission accessible, mm-hmm. parce que même si le sujet parfois peut-être un peu scientifique, donc un peu dur, voilà, je veux dire, il faut le rendre accessible, voire ludique. Mm-hmm.
2: C'est ça, et c'est pour ça qu'on passe un très bon moment à la lecture de votre ouvrage. Merci beaucoup,
1: merci
2: Laurent Romeshko, d'être venu nous voir sur Radio G aujourd'hui. Vous êtes venu nous voir pour votre livre « Quand le ciel fait des histoires » aux éditions Plon. Merci pour cet échange, à la réalisation audio et vidéo aujourd'hui, Benjamin Arnaud et Tananou Kayef. Merci à toutes et à tous de nous avoir suivis. On se donne rendez-vous demain dès 15h avec Diane Tell pour l'annonce de son nouvel album Polisson, avec un nouveau single Le Mot et la Chose, à l'occasion de ses 50 ans de carrière qui l'emmène en tournée l'année prochaine. Merci à toutes et à tous de nous avoir suivis et rendez-vous demain sur Radio G.
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8: Bonsoir, Mohamed Mokber, le conseiller du guide suprême iranien Mojtada Khamenei, a menacé de changement de stratégie militaire si les conditions posées par Téhéran n'étaient pas acceptées. Et malgré les déclarations récentes du président américain Donald Trump, un haut responsable iranien affirme que le détroit d'Ormuz reste sous le contrôle de Téhéran. Le commandant des forces Basiji a déclaré que l'Iran avait réussi à repousser les tentatives américaine visant à remettre en cause la situation dans cette voie maritime stratégique. L'armée israélienne qui a annulé sa décision d'évacuer des familles du village de Koutsra sur instruction du commandant du commandement central, les forces israéliennes n'entreront pas dans les maisons inhabitées. Tsahal avait pourtant informé le chef du village de Koussra du lancement d'une opération qui devait se poursuivre jusqu'à dimanche. Trois terroristes recherchés, soupçonnés de préparer un attentat dans un délai imminent, ont été arrêtés dans la nuit à Jenin, en Judée-Samarie. C'est ce qu'ont annoncé les autorités israéliennes. Des membres de l'unité d'élite Yamam de la police ont pris d'assaut un bâtiment de la ville et interpellé trois suspects sur la base de renseignements fournie par le Shin Bet. L'armée israélienne qui a annoncé avoir frappé aujourd'hui un commandant de compagnie de la branche armée du Hamas dans la région de Khan Younes, c'est dans le sud de la bande de Gaza. Selon l'armée israélienne, l'homme préparait des attaques contre les forces israéliennes opérant dans le territoire. La justice israélienne a interdit la publication de toute information concernant l'enquête sur la disparition de Mali et Lialomi à Vienne. La police souligne que toute publication d'un élément lié à l'enquête constitue désormais une infraction pénale. Un Israélien et son compagnon ont été victimes d'une violente agression homophobe dans un parc de loisirs situé à une quarantaine de minutes de Paris. Tomer Eyal et son compagnon Alan se trouvaient au parc Aventure Sherwood lorsqu'un groupe d'adolescents a commencé à les prendre à partie en proférant des insultes homophobes avant que la situation ne dégénère en violence physique. L'UEFA devrait examiner un grave incident survenu hier en Pologne à l'issue d'un match entre le GKS Katowice et l'Apoel Tel Aviv en Ligue Europa Conférence. Des vidéos et des photos diffusées sur les réseaux sociaux montrent plusieurs supporters du club polonais effectuant des saluts nazis en direction de la tribune occupée par les fans israéliens. Et puis une séquence diffusée lors des championnats d'Europe d'athlétisme à Birmingham suscite une vive polémique sur les réseaux sociaux. Les commentateurs espagnols de la télévision publique sont accusés d'avoir délibérément ignoré l'athlète israélien Omri Schiff au moment de la présentation des concurrents du 400 mètres et la canicule voit son pic atteint. Ce sera demain avec 80 départements toujours placés en vigilance orange et des températures pouvant atteindre 40 degrés dans l'est du pays. Un rafraîchissement s'amorce toutefois par l'ouest. Bonsoir à toutes et à tous. Trois Palestiniens recherchés, soupçonnés de préparer un attentat terroriste imminent, ont été arrêtés la nuit dernière par les forces israéliennes dans la ville de Jenin, en Judée-Samarie. Des membres de l'unité d'élite Yamam de la police ont lancé un raid dans un immeuble de Jenin où ils ont appréhendé les trois hommes grâce à des informations fournies par le Shin Bet sur leur localisation. Selon l'armée israélienne, la police et le Shin Bet, ces trois Palestiniens sont soupçonnés d'avoir planifié une attaque terroriste dans un délai très court. Selon la chaîne Kan, la chaîne publique israélienne, l'armée israélienne a annulé sa décision d'évacuer des familles du village de Kousra sur instruction du commandant du commandement central des forces israéliennes. Eh bien, celles-ci n'entreront pas dans les maisons inhabitées. Dror Even Sapir, bonsoir.
0: Bonsoir.
8: Alors, on a du mal à comprendre ce qui se passe dans ce village de Kousra, parce que l'armée israélienne avait informé le chef du village de Kousra du lancement d'une opération qui devait se poursuivre jusqu'à dimanche. De quoi s'agit-il ?
0: Oui, des informations contradictoires, puisque selon l'armée, il n'est pas question d'évacuer les habitants de ce village palestinien, même une partie d'entre eux, alors que certains habitants se sont exprimés à la presse israélienne, aux médias israéliens, qui eux rapportent leurs propos, selon lesquels certains ont d'ores et déjà été évacués hors de leur domicile pour une période limitée dans le temps de quelques jours. Il faut replacer les choses dans leur contexte. Plusieurs jours, plus d'une semaine même, qu'une partie de ce village de Kousra, certaines de ces habitations sont encerclées par des militants de la frange la plus radicale du mouvement des implantations israéliennes et qui tentent eux-mêmes d'établir un avant-poste illégal. Les infrastructures de ces avant-postes ont été démantelées aujourd'hui par l'armée, mais les militants israéliens nationalistes, ultranationalistes même, sont encore sur place. Il faut dire que l'affaire a pris un tour international, puisque d'après les médias israéliens, l'administration américaine s'en serait émue. Selon l'administration américaine, eh bien, ce qui s'est passé dans ce village de Kousra est absolument inacceptable, et les méthodes des militants ultranationalistes israéliens sont pour le moins condamnables. L'ambassadeur américain à Jérusalem, qui est un homme proche non seulement d'Israël mais de la droite israélienne, il est issu du courant évangélique, il est proche, en fait, il éprouve de la sympathie pour le mouvement des implantations, eh bien lui-même a condamné en des termes très rudes ce qui s'est passé dans le village de Kousra, puisqu'il a parlé de terroristes israéliens dont le comportement est absolument inacceptable. Il y a donc eu des pressions de la part de Washington sur Israël et sur son armée pour déloger les militants du mouvement des implantations de ce village de Kousra. Et signe que les tensions sur place sont très vives, le chef d'état-major de l'armée a décidé du déploiement d'un bataillon supplémentaire de soldats d'infanterie dans la région, de manière à ce que la situation ne dérape pas.
8: Dror Even Sapir, je rappelle que vous êtes l'un de nos correspondants permanents en Israël. Merci et bonsoir, Dror.
0: Bonsoir.
8: Le détroit d'Ormuz est sous le contrôle et la gestion de l'Iran. C'est ce qu'affirme le responsable de l'organisation paramilitaire Basiji en Iran. Cette déclaration intervient au lendemain d'un message de Donald Trump sur son réseau social dans lequel le président américain assurait que les États-Unis exerçaient un contrôle total sur ce passage maritime stratégique. Selon le responsable des Basiji, il a affirmé que Washington avait tenté de déclencher une nouvelle guerre dans le détroit afin d'affaiblir l'influence régionale de la République islamique, mais avait une nouvelle fois échoué. Le détroit d'Ormuz constitue, vous le savez, l'une des principales voies de transit énergétique mondial. Les déclarations contradictoires de Washington et de Téhéran interviennent dans un contexte de fortes tensions autour de sa maîtrise. Et puis Mohamed Mokaber, qui est le conseiller du guide suprême iranien Mojtaba Khamenei, a menacé, lui, aujourd'hui, d'un changement de stratégie militaire si les conditions posées par Téhéran n'étaient pas acceptées. La stratégie claire de la direction consistant à transformer la guerre en guerre offensive si les conditions de l'Iran ne sont pas satisfaites modifiera sans aucun doute les rapports de force dans le monde. C'est ce qu'écrit le conseiller du guide suprême iranien. Selon lui, l'incapacité des États-Unis à protéger leurs alliés dans le Golfe Persique a désormais été démontrée. La voie la plus durable vers un nouvel ordre régional passerait par la mise en place d'un mécanisme économique et sécuritaire dans le détroit d'Ormuz. Donald Trump, lui, est disposé à utiliser la puissance économique américaine pour mettre l'Iran en faillite. C'est ce qu'affirme l'ambassadeur des États-Unis en Israël, Mike Huckabee. Il n'a pas seulement prouvé qu'il était prêt à les bombarder, il est également prêt à les mettre en faillite, a déclaré le diplomate, évoquant la pression exercée par Washington sur Téhéran. Selon lui, la campagne militaire menée conjointement par les États-Unis et Israël a infligé des dommages considérables aux capacités de défense iraniennes, plaçant le régime dans une situation la plus vulnérable depuis la révolution islamique de 1979. Les informations israéliennes ayant conduit Donald Trump à quitter secrètement la Turquie à bord d'un autre avion étaient jugées peu fiables par les services américains. C'est ce que révèle le Washington Post. Et malgré ses réserves, vous le savez, un important dispositif avait été déployé pour dissimuler le départ du président américain. Un nouveau navire transportant des milliers de tonnes d'équipements militaires et d'armements a été déchargé au port de Haïfa. La cargaison comprend notamment des bulldozers, des véhicules MV, des blindés et des camions destinés à renforcer les capacités opérationnelles des forces terrestres de l'armée israélienne. Le ministère affirme poursuivre ses efforts pour assurer l'approvisionnement continu du front. Réagissant aux déclarations du ministre israélien de la Défense, Israël Katz, sur un éventuel maintien dans le sud Liban de forces israéliennes, un responsable du département d'État américain a affirmé qu'une présence militaire israélienne permanente serait contraire aux engagements prévus par l'accord cadre. Les États-Unis attendent de toutes les parties qu'elles agissent conformément au cadre qu'elles ont accepté, a-t-il déclaré, rappelant qu'Israël avait assuré ne nourrir aucune ambition territoriale au Liban. Washington réaffirme parallèlement son soutien à la souveraineté et à l'intégrité territoriale libanaise. Les soldats de la brigade des parachutistes ont repéré un terroriste qui avait franchi la ligne jaune au sud de la bande de Gaza et s'approchait des troupes, représentant une menace immédiate. L'armée israélienne affirme rester déployée conformément à l'accord et continue à agir contre toute menace immédiate. Le Hamas annonce son intention de participer aux prochaines élections législatives palestiniennes. Un haut responsable du mouvement terroriste affirme que celui-ci présentera des candidats malgré les tentatives de l'autorité palestinienne de l'en empêcher. Le Hamas entend constituer le plus grand bloc électoral avec plusieurs autres factions terroristes. La justice israélienne, qui a interdit la publication de toute information concernant l'enquête sur la disparition de Mali et Lied Yahalomi, deux Israéliennes à Vienne. La police souligne que toute publication d'un élément lié à l'enquête constitue désormais une infraction pénale et cela restera en vigueur jusqu'au 13 septembre prochain. Un Israélien et son compagnon ont été victimes d'une violente agression homophobe dans un parc de loisirs situé à une quarantaine de minutes de Paris. Tomer Eyal et son compagnon Alan se trouvaient au parc Aventure Sherwood lorsqu'un groupe d'adolescents a commencé à les prendre à partie en proférant des insultes homophobes avant que la situation ne dégénère en violence physique. Tomer Eyal raconte avoir été frappé à plusieurs reprises, notamment au visage, tandis que son compagnon tentait de lui venir en aide. L'Israélien décrit une attaque particulièrement brutale et un profond sentiment de danger. Une séquence diffusée lors des championnats d'Europe d'athlétisme à Birmingham suscite une vive polémique sur les réseaux sociaux. Les commentateurs de la télévision publique espagnole sont accusés d'avoir délibérément ignoré l'athlète israélien Omri Schiff au moment de la présentation des concurrents du 400 mètres et avant le départ de la course. Les journalistes ont présenté les différents athlètes au fur et à mesure que la caméra parcourait les couloirs. Le Slovaque a notamment été cité par son nom, mais lorsque l'image s'est arrêtée sur l'Israélien Omri Schiff, aucun des commentateurs n'a mentionné ni son nom, ni son identité, ni même Israël. L'un d'eux s'est contenté d'une remarque sur le temps mis par cet athlète, en l'occurrence l'athlète israélien, pour se placer dans les starting blocks. Et puis l'UEFA devrait examiner un grave incident survenu hier soir en Pologne, à l'issue du match entre le GKS Katowice et l'Apoel Tel Aviv en Ligue Europa Conference. Des vidéos et des photos diffusées sur les réseaux sociaux montrent plusieurs supporters du club polonais effectuant des saluts nazis en direction de la tribune occupée par les fans israéliens. Les faits se sont produits après la rencontre disputée dans un contexte déjà particulièrement tendu. Les supporters de l'Apoel Tel Aviv avaient bénéficié de mesures de sécurité renforcées, la rencontre ayant été classée à haut risque en raison notamment de la réputation violente des ultras du club polonais du GKS Katowice. Les autorités polonaises avaient également pris des dispositions pour séparer les deux groupes de supporters. Le compte X du porte-parole des Houthis a été suspendu pour non-respect des conditions d'utilisation du réseau social. On ignore actuellement quelles règles ont été enfreintes par ce porte-parole de l'organisation terroriste Houthi, lequel comptait près de 120 000 abonnés. Le temps est désormais celui de l'action, c'est ce qu'affirme le ministre de l'Intérieur Laurent Nunez dans un message publié sur X à l'issue de sa rencontre avec l'intersyndicale des sapeurs-pompiers professionnels composée de 9 organisations syndicales. Le ministre de l'Intérieur annonce que le projet de loi de modernisation de la sécurité civile, désormais arbitré par le Premier ministre, sera présenté au syndicat début septembre. Il doit notamment permettre de mieux définir les missions des pompiers afin qu'ils puissent se consacrer davantage à leur cœur de métier. La vague de chaleur que subit actuellement la France dépasse en durée celle de 2003 avec 17 jours de forte chaleur sur le pays. C'est ce qu'annonce Météo France. Il s'agit donc d'ores et déjà de la troisième vague de chaleur la plus longue jamais enregistrée en France, après celle de juillet 2006 qui avait compté 21 jours et de juillet 1983 qui avait compté 23 jours. Et en termes d'intensité, c'est la vague de chaleur de ce mois de juin 2026 qui reste à ce jour le record défini par Météo France. On marque une pause dans cette édition et on se retrouve dans un instant avec notre invité Marc Nobel, qui est historien.
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8: Marc Nobel, bonsoir.
14: Oui, bonsoir.
8: Marc Nobel, vous êtes historien, chercheur associé à l'Institut Jonatas de Bruxelles. Marc Nobel, vous avez récemment alerté sur la multiplication des agressions, insultes et discriminations visant les touristes israéliens à l'étranger et particulièrement en Europe. J'en citais quelques cas tout à l'heure dans ce journal. Est-ce que ce phénomène est un phénomène qui va d'une part perdurer, mais se développer pour les citoyens israéliens qui décident de se rendre à l'étranger?
14: C'est un risque, en effet. C'est un risque que les citoyens israéliens, les touristes israéliens, soient menacés, injuriés, voire discriminés, lorsqu'ils se rendent à l'étranger, quel que soit le continent d'ailleurs. C'est un risque assez élevé et je pense que les touristes israéliens devraient prendre en compte ce risque en tant que tel. Moi, je parle d'israélophobie. Si vous me permettez, je voudrais expliquer ce que je comprends par là.
8: Je vous en prie.
14: Bon, pour moi, il y a une hostilité qui est criante. On peut être anti-sioniste, on peut être anticapitaliste, on peut être anticommuniste. L'israélophobie, c'est quoi? C'est la remise en cause du droit d'Israël à exister. C'est une forme, en ce cas d'espèce, de culpabilisation collective qui consiste à tenir tous les Israéliens responsables du conflit qui oppose Israël au Hezbollah et au Hamas, quelles que soient les opinions personnelles de chacun d'entre eux. À cela s'ajoute une diabolisation systémique même, de l'État hébreu et en corollaire la reprise de stéréotypes antisémites anciens qui sont transposés aujourd'hui à Israël. De fait, quand un touriste israélien est menacé en Grèce, ou lorsque des gens ne sont pas acceptés dans certains hôtels, ou sont violentés ou injuriés, etc., on se trouve non pas devant une contestation d'une idéologie politique, mais devant un racisme, une israélophobie raciste. Vous êtes israélien, donc vous êtes forcément coupable. Vous êtes responsable du conflit qui a lieu aujourd'hui. Et l'on ne saurait vous accepter dans un hôtel, dans un restaurant, vous voir porter une kippa, ou même entendre que vous parlez votre langue nationale. Ce qui est rarissime, je dois dire. Pour prendre un exemple, on ne va pas accuser tous les musulmans de des attentats qui ont été perpétrés par des terroristes de Daesh ou d'Al-Qaïda. Si jamais on le faisait, ce serait affreux en réalité. Et cette culpabilisation, là, s'exerce aux seuls Israéliens.
8: Alors, Marc Nobel, mais comment on l'explique ? Est-ce que c'est un fond d'antisémitisme qui rejaillit sur Israël ? Autrement dit, pour ne pas être antisémite, notamment en Europe, on est israélophobe. Ou est-ce que ça revêt, je dirais, d'autres mécanismes qui aboutissent à cette israélophobie dont vous parlez ?
14: Qu'on entende bien ce que je dis. On peut contester une politique. La politique actuelle menée par Netanyahou, ses ministres, dont deux ministres assez forcenés, je dois dire. Moi-même, je pose des critiques. On peut ne pas être d'accord. On peut susciter un débat, entretenir ce débat sur le conflit ou le devenir de ce conflit en tant que tel. Mais là, nous ne sommes pas dans cela. Nous sommes dans... Des touristes israéliens se promènent dans une rue, ils sont agressés. Voilà. Ils sont injuriés. Ou alors ils sont dans un hôtel, on leur dit de partir. Et donc on les rend responsables de ce qui se passe là-bas. Je le répète, quelles que soient leurs opinions politiques. Israël est une démocratie, tous les gens ne sont pas d'accord entre eux. Il y a des manifestations, des rassemblements, il peut y avoir une hostilité qui s'exerce à l'égard de choix politiques, quels qu'ils soient par ailleurs. Mais peu importe pour les personnes qui veulent discriminer des Israéliens, ils les discriminent parce qu'ils sont israéliens. Ils parlent hébreu, point. Voilà. Et donc ça s'appelle du racisme.
8: Alors, on aurait pu imaginer, Marc Nobel, qu'avec la baisse des intensités sur le terrain, d'intensité militaire sur le terrain, les choses se tassent plus ou moins, mais il n'en est rien.
14: Non, il n'en est rien. Ce qu'il faut bien comprendre, c'est que nous sommes face à une... il y a une israélophobie qui est constante, et au-delà, un antisémitisme qui se répand un peu partout dans le monde. Pour parler de l'antisémitisme, sans évoquer le cas des Israéliens. Les Juifs sont amalgamés souvent aux Israéliens, alors que les Juifs de diaspora ne vivent pas en Israël, ne sont pas Israéliens, citoyens israéliens, n'ont aucune prise sur les décisions qui sont prises en Israël, ne votent pas aux élections, ne font pas l'armée, etc. Il y a donc une série d'amalgames qui sont prononcés contre les Juifs de diaspora aux États-Unis, en Italie et dans d'autres pays. Pour la France, il faut quand même rappeler des chiffres. 1676 actes antisémites comptabilisés en 2023. 1570 en 2024. Les chiffres ont baissé en 2025 avec 1320 actes. Mais nous avons quand même des chiffres qui sont trois fois supérieurs en 2025 à ceux qu'ils étaient en 2022. Pour vous donner un autre exemple, en Allemagne, 4886 actes antisémites comptabilisés en 2023, 8627 en 2024, une multiplication par deux. Pour vous donner un dernier exemple, en Italie, 241 actes en 2022, 963 ou 4 en 2025, c'est-à-dire une multiplication par 5 en l'espace de 3 ans. Ce que je veux dire par là, c'est que les Juifs sont amalgamés aux Israéliens, rendus responsables d'un conflit auquel ils n'ont pas pris mise. Il y a derrière plein de stéréotypes antisémites. Quant aux Israéliens, ils sont rendus responsables d'être ni plus ni moins israéliens. Et vis-à-vis de gens qui ne veulent pas voir d'Israéliens à côté d'eux, en face d'eux, se promener dans leur rue, et ainsi de suite. Et donc c'est une situation qui est en fait totalement tragique et qui ne va pas... se tasser du jour au lendemain, hélas.
8: Alors, vous parliez d'antisémitisme. Radio Shalom a publié un post sur les effets de la canicule qui frappe Israël avec des températures pouvant atteindre, voire dépasser à l'avenir, les 47 degrés. Le post, je dirais un post climatique des plus anodins. Et cela, bien sûr, dans le cadre du réchauffement climatique auquel nous assistons en France. Et là, subitement, 2500 commentaires, tous des commentaires, en tout cas une grande majorité de commentaires antisémite, notamment sur la température et pourquoi pas 6 millions de degrés, etc. Alors là, là encore, comment on explique ça ?
14: Parce que ce que nous avons, c'est un océan de haine, en vérité. Hein. J'ai lu les commentaires, puisque le collectif Nous Vivrons a compilé une partie des quelques 2540 commentaires dont vous parlez, qui ont été suscités par votre publication, et qui ont déclenché cette avalanche, ce déferlement, une violence inouïe. Je voudrais en citer un, je sais pas ce qu'il faut faire, mais leur reproduction heurte, mais il faut donner à voir la réalité de ce qui s'exprime. Donc j'ai lu ces commentaires, et parmi eux, celui-ci, je le cite, « Ça va rappeler à certains les fours, cuisson à point. » En interrogation, fin de la citation. On n'est pas dans de la provocation ordinaire, vous voyez. On n'est pas non plus dans l'humour noir, en fait. On a un imaginaire explicite de la Shoah qui est utilisé ici. On convoque les fours crématoires pour fantasmer leur réactivation. On ne vise pas simplement à choquer. On dit, sans détour, le désir de voir les Juifs, qu'ils soient israéliens ou non, brûlés à leur tour. Et pas seulement brûlés parce qu'ils ont été assassinés, exterminés pendant la Shoah, mais brûlés et tués aujourd'hui. Ça, c'est vraiment quelque chose d'absolument monstrueux dans tous les sens du terme. Dans l'article que j'ai publié dans le Point, pour parler de cet épisode terrible, j'ai utilisé l'expression tsunami de haine. Et c'est bien un tsunami de haine.
8: Vous êtes historien, Marc Nobel. Cette situation-là, depuis la fin de la Seconde Guerre mondiale, elle n'a jamais existé. La vivre aujourd'hui, est-ce que cela pourrait annoncer un avenir très sombre pour les Juifs de diaspora et pour les Israéliens ?
14: Moi, je ne suis pas devin, hein, vous voyez, donc j'explique le présent en analysant, en mettant en perspective des faits qui ont lieu par le passé. Les Juifs ont vécu durant leur histoire tant de catastrophes, tant de tourments, tant de solitude, tant de désastres, d'abominations. Les situations, néanmoins, sont différentes. Donc, j'évite de faire des parallèles quand il n'y a pas lieu d'en faire. Néanmoins, pour répondre à votre question, je suis hélas pessimiste. Je suis pessimiste dans un avenir, on va dire, plus ou moins immédiat, parce que même si les choses si le conflit se ralentissait, ou si une solution était plus ou moins trouvée concernant Gaza ou le Liban, le ressenti de ceux qui se lâchent littéralement quand ils parlent d'Israël et des Juifs ne va pas ralentir de sitôt. Quelque chose qui est très prégnant chez eux maintenant. Donc je dirais, il va falloir s'adapter à cette situation et combattre l'antisémitisme partout où il se trouve. Ce qui ne veut pas dire, je le répète, que l'on n'ait pas une opinion, d'ailleurs les Juifs en ont entre eux, tous les Juifs ne sont pas d'accord, une opinion concernant la résolution du conflit entre Israël et les Palestiniens, des opinions divergentes concernant tel et tel homme politique israélien, ou pas d'opinion du tout d'ailleurs.
8: Alors, vous parliez de cette situation auquel il faut s'adapter, et peut-être aussi y apporter des réponses. Dans votre article du Point, suite au poste de Radio Shalom, vous interrogez en disant, bon, il y a ces commentaires antisémites qui sont dégueulasses, et à côté de ça, eh bien, quelle est la réponse du gouvernement, quelle est la réponse des autorités françaises au-delà de la condamnation?
14: Alors, la condamnation, c'est important. Je m'excuse, j'avais parlé d'un article que j'avais écrit en 2022, vous voyez, ça remonte. En 2002, pardon, ça remonte. Que j'avais publié dans Libération, je l'avais intitulé « Trop de silence face à l'antisémitisme ». À l'époque, en 2001, à partir du mois d'octobre 2001-2002, jusqu'à la moitié de l'année 2003, il n'y avait pas beaucoup de réactions. concernant la réactivation de cet antisémitisme-là. Il y avait peu de réactions, que de réactions des politiques. On ne va donc pas se plaindre qu'un certain nombre de politiques, et à raison, condamnent l'antisémitisme. Ils ont raison de le faire. J'ai cité dans mon article l'exemple de Madame la ministre Aurore Berger, qui a décidé, nous explique que les commentaires dont nous avons parlé vont être examinés et que s'il y a lieu, les articles 40 seront déposés en tant que tels. Bien, donc je pense que en fait, ce qu'elle dit c'est ceci. Tous les commentaires seront scrupuleusement analysés, donc les commentaires dont on a parlé tout à l'heure. Mm-hmm. Tous ceux qui peuvent faire l'objet d'un article 40 le seront. Donc on pourrait se féliciter d'une telle déclaration. Mais selon moi, ces annonces ne suffisent pas, parce qu'elles restent trop souvent sans traduction lisible. En fait, les promesses de signalement au titre de l'article 40 du Code de procédure pénale ne tiennent pas, à mon avis, lieu de politique publique. Parce que si elles n'appellent pas de résultats, de bilan et de chiffres, on reste dans la communication. Or, il y a un certain nombre de questions que l'on peut poser. Je me permets d'en poser quatre avec vous. Combien de signalements ont été transmis à la justice? Combien ont donné lieu à l'ouverture de procédures quand il y a de l'antisémitisme? Combien de personnes ont été identifiées, poursuivies, puis déférées devant un tribunal? Combien de condamnations ont-elles été prononcées ces dernières années? Et pour quelle peine? Combien d'affaires ont été classées sans suite? Et pour quel motif? Si je pose ces questions, c'est parce que je n'ai pas de réponse. Et c'est bien là qu'il y a un problème. Je ne suis pas capable de vous dire combien de condamnations ont été prononcées pour propos antisémites et pour quelle peine. Je ne le sais pas. Alors, c'est bien de dire que les horreurs que nous avons parlé précédemment pourraient faire l'objet d'un article 40. Mais si on ne sait pas par la suite ce que l'on fait de ces articles 40, si on ne sait pas si des gens sont déférés devant un tribunal pour répondre de ce qu'ils ont écrit et éventuellement être condamnés et à quelle peine, à quoi cela sert-il? Cela sert dans une certaine mesure, mais on reste sur sa fin.
8: Encore un mot avec vous. Qu'est-ce qui pêche, la volonté du gouvernement ou la lenteur, ou pour ne pas dire autre chose, de la justice?
14: Vous savez, la justice, le problème, il y a énormément de problèmes qui se posent dans notre pays, pas seulement dans notre pays d'ailleurs, mais je vais prendre un exemple. Il est vrai que nous manquons cruellement de magistrats, les magistrats sont totalement débordés. Donc ça c'est une réalité objective. Les dossiers s'accumulent sur les bureaux des magistrats. Et dernièrement, on a eu un exemple criant lorsqu'il s'est agi de pédophilie, par exemple, et de lenteur de traitement de certains dossiers. Ce n'est pas que les magistrats ne veulent pas, c'est qu'ils sont débordés. Mais on peut, de temps en temps, faire pression. Par exemple, dans les cas tragiques des incendies qui ont eu lieu sur un grand nombre de nos territoires en France, dramatique, parce que les gens ont vu leur maison brûler, leur outil de travail brûler, leur champ brûler, les gens se retrouvent sans toit, sans outil de travail, sans maison, sans rien en fait. Donc là, il y a une sorte de pression qui est faite, et une pression et une communication. C'est-à-dire que tout d'un coup, nous entendons que des pyromanes, donc des gens malades, ou mettent le feu, ont été arrêtés. Ils se retrouvent devant des tribunaux et que certains d'entre eux ont déjà été condamnés par la justice. Donc ce n'est pas que forcément on ne peut pas, c'est que si on doit, on peut trouver un moyen d'eux, me semble-t-il, et sauf erreur de ma part. J'ai bien conscience que les magistrats peuvent essayer de faire de leur mieux et qu'ils sont débordés. Mais néanmoins, les victimes, quelles qu'elles soient, les victimes d'actes pédophiles, les victimes d'incendies, les victimes d'actes antisémites ou autres. Il y a tant de problèmes qui se posent en France. doivent attendre des réponses et doivent savoir ce qu'il en est de ce qui a fait d'eux des victimes, justement. Et donc, il est salutaire que dans une démocratie, l'on dise il y a un problème, ce problème est en train d'être traité, et voici les résultats auxquels nous arrivons aujourd'hui. Or, hélas, ce n'est pas toujours le cas.
8: Marc Nobel, merci d'avoir été notre invité sur Radio Shalom. Je rappelle que vous êtes historien, chercheur associé à l'Institut Jonatas de Bruxelles. Merci et bonsoir.
14: Merci à vous.
8: Voilà, c'est la fin de cette édition. Merci de nous avoir suivis. Je vous retrouve tout à l'heure à 19h pour la seconde édition de cette soirée.
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8: Bonsoir, Mohamed Mokber, le conseiller du guide suprême iranien Mojtada Khamenei, a menacé de changement de stratégie militaire si les conditions posées par Téhéran n'étaient pas acceptées. Et malgré les déclarations récentes du président américain Donald Trump, un haut responsable iranien affirme que le détroit d'Ormuz reste sous le contrôle de Téhéran. Le commandant des forces Basiji a déclaré que l'Iran avait réussi à repousser les tentatives américaine visant à remettre en cause la situation dans cette voie maritime stratégique. L'armée israélienne qui a annulé sa décision d'évacuer des familles du village de Koutsra sur instruction du commandant du commandement central, les forces israéliennes n'entreront pas dans les maisons inhabitées. Tsahal avait pourtant informé le chef du village de Koussra du lancement d'une opération qui devait se poursuivre jusqu'à dimanche. Trois terroristes recherchés, soupçonnés de préparer un attentat dans un délai imminent, ont été arrêtés dans la nuit à Jenin, en Judée-Samarie. C'est ce qu'ont annoncé les autorités israéliennes. Des membres de l'unité d'élite Yamam de la police ont pris d'assaut un bâtiment de la ville et interpellé trois suspects sur la base de renseignements fournis par le Shin Bet. L'armée israélienne qui a annoncé avoir frappé aujourd'hui un commandant de compagnie de la branche armée du Hamas dans la région de Khan Younes, c'est dans le sud de la bande de Gaza. Selon l'armée israélienne, l'homme préparait des attaques contre les forces israéliennes opérant dans le territoire. La justice israélienne a interdit la publication de toute information concernant l'enquête sur la disparition de Mali et Lialomi à Vienne. La police souligne que toute publication d'un élément lié à l'enquête constitue désormais une infraction pénale. Un Israélien et son compagnon ont été victimes d'une violente agression homophobe dans un parc de loisirs situé à une quarantaine de minutes de Paris. Tomer Eyal et son compagnon Alan se trouvaient au parc Aventure Sherwood lorsqu'un groupe d'adolescents a commencé à les prendre à partie en proférant des insultes homophobes avant que la situation ne dégénère en violence physique. L'UEFA devrait examiner un grave incident survenu hier en Pologne à l'issue d'un match entre le GKS Katowice et l'Apoel Tel Aviv en Ligue Europa Conférence. Des vidéos et des photos diffusées sur les réseaux sociaux montrent plusieurs supporters du club polonais effectuant des saluts nazis en direction de la tribune occupée par les fans israéliens. Et puis une séquence diffusée lors des championnats d'Europe d'athlétisme à Birmingham suscite une vive polémique sur les réseaux sociaux. Les commentateurs espagnols de la télévision publique sont accusés d'avoir délibérément ignoré l'athlète israélien Omri Schiff au moment de la présentation des concurrents du 400 mètres et la canicule voit son pic atteint. Ce sera demain avec 80 départements toujours placés en vigilance orange et des températures pouvant atteindre 40 degrés dans l'est du pays. Un rafraîchissement s'amorce toutefois par l'ouest. Bonsoir à toutes et à tous. Trois Palestiniens recherchés, soupçonnés de préparer un attentat terroriste imminent, ont été arrêtés la nuit dernière par les forces israéliennes dans la ville de Jenin, en Judée-Samarie. Des membres de l'unité d'élite Yamam de la police ont lancé un raid dans un immeuble de Jenin où ils ont appréhendé les trois hommes grâce à des informations fournies par le Shin Bet sur leur localisation. Selon l'armée israélienne, la police et le Shin Bet, ces trois Palestiniens sont soupçonnés d'avoir planifié une attaque terroriste dans un délai très court. Selon la chaîne Kan, la chaîne publique israélienne, l'armée israélienne a annulé sa décision d'évacuer des familles du village de Kousra sur instruction du commandant du commandement central des forces israéliennes. Eh bien, celles-ci n'entreront pas dans les maisons inhabitées. Dror Even Sapir, bonsoir.
2: Bonsoir.
8: Alors, on a du mal à comprendre ce qui se passe dans ce village de Kousra, parce que l'armée israélienne avait informé le chef du village de Kousra du lancement d'une opération qui devait se poursuivre jusqu'à dimanche. De quoi s'agit-il ?
2: Oui, des informations contradictoires, puisque selon l'armée, il n'est pas question d'évacuer les habitants de ce village palestinien, ou même une partie d'entre eux. Alors que certains habitants se sont exprimés à la presse israélienne, aux médias israéliens, qui eux rapportent leurs propos, selon lesquels certains ont d'ores et déjà été évacués hors de leur domicile pour une période limitée dans le temps de quelques jours. Il faut replacer les choses dans leur contexte. Plusieurs jours, plus d'une semaine même, qu'une partie de ce village de Kousra, certaines de ces habitations sont encerclées par des militants de la frange la plus radicale du mouvement des implantations israéliennes et qui tentent eux-mêmes d'établir un avant-poste illégal. Les infrastructures de ces avant-postes ont été démantelées aujourd'hui par l'armée, mais les militants israéliens nationalistes, ultranationalistes même, sont encore sur place. Il faut dire que l'affaire a pris un tour international, puisque d'après les médias israéliens, l'administration américaine s'en serait émue. Selon l'administration américaine, eh bien, si c'est passé dans ce village de Kousra, c'est absolument inacceptable. Et les méthodes des militants ultranationalistes israéliens sont pour le moins condamnables. L'ambassadeur américain à Jérusalem, qui est un homme proche non seulement d'Israël, mais de la droite israélienne, il est issu du courant évangélique, il est proche, en fait, il découvre de la sympathie pour le mouvement des implantations, et bien lui-même a condamné en des termes très rudes ce qui s'est passé dans le village de Kousra, puisqu'il a parlé de terroristes israéliens dont le comportement est absolument inacceptable. Il y a donc eu des pressions de la part de Washington sur Israël et sur son armée pour déloger les militants du mouvement des implantations de ce village de Kousra. Et signe que les tensions sur place sont très vives, le chef d'état-major de l'armée a décidé du déploiement d'un bataillon supplémentaire de soldats d'infanterie dans la région, de manière à ce que la situation ne dérape pas.
8: Dror Even Sapir, je rappelle que vous êtes l'un de nos correspondants permanents en Israël. Merci et bonsoir, Dror.
2: Bonsoir.
8: Le détroit d'Ormuz est sous le contrôle et la gestion de l'Iran. C'est ce qu'affirme le responsable de l'organisation paramilitaire Basiji en Iran. Cette déclaration intervient au lendemain d'un message de Donald Trump sur son réseau social dans lequel le président américain assurait que les États-Unis exerçaient un contrôle total sur ce passage maritime stratégique. Selon le responsable des Basiji, il a affirmé que Washington avait tenté de déclencher une nouvelle guerre dans le détroit afin d'affaiblir l'influence régionale de la République islamique, mais avait une nouvelle fois échoué. Le détroit d'Ormuz constitue, vous le savez, l'une des principales voies de transit énergétique mondial. Les déclarations contradictoires de Washington et de Téhéran interviennent dans un contexte de fortes tensions autour de sa maîtrise. Et puis Mohamed Mokhaber, qui est le conseiller du guide suprême iranien Mojtaba Khamenei, a menacé, lui, aujourd'hui, d'un changement de stratégie militaire si les conditions posées par Téhéran n'étaient pas acceptées. La stratégie claire de la direction consistant à transformer la guerre en guerre offensive si les conditions de l'Iran ne sont pas satisfaites modifiera sans aucun doute les rapports de force dans le monde. C'est ce qu'écrit le conseiller du guide suprême iranien. Selon lui, l'incapacité des États-Unis à protéger leurs alliés dans le Golfe Persique a désormais été démontrée. La voie la plus durable vers un nouvel ordre régional passerait par la mise en place d'un mécanisme économique et sécuritaire dans le détroit d'Ormuz. Donald Trump, lui, est disposé à utiliser la puissance économique américaine pour mettre l'Iran en faillite. C'est ce qu'affirme l'ambassadeur des États-Unis en Israël, Mike Huckabee. Il n'a pas seulement prouvé qu'il était prêt à les bombarder, il est également prêt à les mettre en faillite, a déclaré le diplomate, évoquant la pression exercée par Washington sur Téhéran. Selon lui, la campagne militaire menée conjointement par les États-Unis et Israël, a infligé des dommages considérables aux capacités de défense iraniennes, plaçant le régime dans une situation la plus vulnérable depuis la révolution islamique de 1979. Les informations israéliennes ayant conduit Donald Trump à quitter secrètement la Turquie à bord d'un autre avion étaient jugées peu fiables par les services américains. C'est ce que révèle le Washington Post. Et malgré ces réserves, vous le savez, un important dispositif avait été déployé pour dissimuler le départ du président américain. Un nouveau navire transportant des milliers de tonnes d'équipements militaires et d'armements a été déchargé au port de Haïfa. La cargaison comprend notamment des bulldozers, des véhicules MV, des blindés et des camions destinés à renforcer les capacités opérationnelles des forces terrestres de l'armée israélienne. Le ministère affirme poursuivre ses efforts pour assurer l'approvisionnement continu du front. Réagissant aux déclarations du ministre israélien de la Défense, Israël Katz, sur un éventuel maintien dans le sud Liban de forces israéliennes, un responsable du département d'État américain a affirmé qu'une présence militaire israélienne permanente serait contraire aux engagements prévus par l'accord cadre. Les États-Unis attendent de toutes les parties qu'elles agissent conformément au cadre qu'elles ont accepté, a-t-il déclaré, rappelant qu'Israël avait assuré ne nourrir aucune ambition territoriale au Liban. Washington réaffirme parallèlement son soutien à la souveraineté et à l'intégrité territoriale libanaise. Les soldats de la brigade des parachutistes ont repéré un terroriste qui avait franchi la ligne jaune au sud de la bande de Gaza et s'approchait des troupes, représentant une menace immédiate. L'armée israélienne affirme rester déployée conformément à l'accord et continue à agir contre toute menace immédiate. Le Hamas annonce son intention de participer aux prochaines élections législatives palestiniennes. Un haut responsable du mouvement terroriste affirme que celui-ci présentera des candidats malgré les tentatives de l'autorité palestinienne de l'en empêcher. Le Hamas entend constituer le plus grand bloc électoral avec plusieurs autres factions terroristes. La justice israélienne, qui a interdit la publication de toute information concernant l'enquête sur la disparition de Mali et Lied Yahalomi, deux Israéliennes à Vienne. La police souligne que toute publication d'un élément lié à l'enquête constitue désormais une infraction pénale et cela restera en vigueur jusqu'au 13 septembre prochain. Un Israélien et son compagnon ont été victimes d'une violente agression homophobe dans un parc de loisirs situé à une quarantaine de minutes de Paris. Tomer Eyal et son compagnon Alan se trouvaient au parc Aventure Sherwood lorsqu'un groupe d'adolescents a commencé à les prendre à partie en proférant des insultes homophobes avant que la situation ne dégénère en violence physique. Tomer Eyal raconte avoir été frappé à plusieurs reprises, notamment au visage, tandis que son compagnon tentait de lui venir en aide. L'Israélien décrit une attaque particulièrement brutale et un profond sentiment de danger. Une séquence diffusée lors des championnats d'Europe d'athlétisme à Birmingham suscite une vive polémique sur les réseaux sociaux. Les commentateurs de la télévision publique espagnole sont accusés d'avoir délibérément ignoré l'athlète israélien Omri Schiff au moment de la présentation des concurrents du 400 mètres et avant le départ de la course. Les journalistes ont présenté les différents athlètes au fur et à mesure que la caméra parcourait les couloirs. Le Slovaque a notamment été cité par son nom, mais lorsque l'image s'est arrêtée sur l'Israélien Omri Schiff, aucun des commentateurs n'a mentionné ni son nom, ni son identité, ni même Israël. L'un d'eux s'est contenté d'une remarque sur le temps mis par cet athlète, en l'occurrence l'athlète israélien, pour se placer dans les starting blocks. Et puis l'UEFA devrait examiner un grave incident survenu hier soir en Pologne, à l'issue du match entre le GKS Katowice et l'Apoel Tel Aviv en Ligue Europa Conference. Des vidéos et des photos diffusées sur les réseaux sociaux montrent plusieurs supporters du club polonais effectuant des saluts nazis en direction de la tribune occupée par les fans israéliens. Les faits se sont produits après la rencontre disputée dans un contexte déjà particulièrement tendu. Les supporters de l'Apoel Tel Aviv avaient bénéficier de mesures de sécurité renforcées, la rencontre ayant été classée à haut risque en raison notamment de la réputation violente des ultras du club polonais du GKS Katowice. Les autorités polonaises avaient également pris des dispositions pour séparer les deux groupes de supporters. Le compte X du porte-parole des Houthis a été suspendu pour non-respect des conditions d'utilisation du réseau social. On ignore actuellement quelles règles ont été enfreintes par ce porte-parole de l'organisation terroriste Houthi, lequel comptait près de 120 000 abonnés. Le temps est désormais celui de l'action, c'est ce qu'affirme le ministre de l'Intérieur Laurent Nunez dans un message publié sur X à l'issue de sa rencontre avec l'intersyndicale des sapeurs-pompiers professionnels composée de 9 organisations syndicales. Le ministre de l'Intérieur annonce que le projet de loi de modernisation de la sécurité civile, désormais arbitré par le Premier ministre, sera présenté aux syndicats début septembre. Il doit notamment permettre de mieux définir les missions des pompiers afin qu'ils puissent se consacrer davantage à leur cœur de métier. La vague de chaleur que subit actuellement la France dépasse en durée celle de 2003 avec 17 jours de forte chaleur sur le pays. C'est ce qu'annonce Météo France. Il s'agit donc d'ores et déjà de la troisième vague de chaleur la plus longue jamais enregistrée en France, après celle de juillet 2006 qui avait compté 21 jours et de juillet 1983 qui avait compté 23 jours. Et en termes d'intensité, c'est la vague de chaleur de ce mois de juin 2026 qui reste à ce jour le record défini par Météo France. On marque une pause dans cette édition et on se retrouve dans un instant avec notre invité Marc Nobel qui est historien.
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8: Marc Nobel, bonsoir.
13: Oui, bonsoir.
8: Marc Nobel, vous êtes historien, chercheur associé à l'Institut Jonatas de Bruxelles. Marc Nobel, vous avez récemment alerté sur la multiplication des agressions, insultes et discriminations visant les touristes israéliens à l'étranger et particulièrement en Europe. J'en citais quelques cas tout à l'heure dans ce journal. Est-ce que ce phénomène est un phénomène qui va d'une part perdurer, mais se développer pour les citoyens israéliens qui décident de se rendre à l'étranger?
13: C'est un risque en effet. C'est un risque que les citoyens israéliens, les touristes israéliens, soient menacés, injuriés, voire discriminés. Lorsqu'ils se rendent à l'étranger, quel que soit le continent d'ailleurs. C'est un risque assez élevé et je pense que les touristes israéliens devraient prendre en compte ce risque en tant que tel. Moi, je parle d'israélophobie. Si vous me permettez, je voudrais expliquer ce que je comprends par là.
8: Je vous en prie.
13: Bon, pour moi, il y a une hostilité qui est criante. On peut être anti-sioniste, on peut être anticapitaliste, on peut être anticommuniste. L'israélophobie, c'est quoi? C'est la remise en cause du droit d'Israël à exister. C'est une forme, en ce cas d'espèce, de culpabilisation collective qui consiste à tenir tous les Israéliens responsables du conflit qui oppose Israël au Hezbollah et au Hamas, quelles que soient les opinions personnelles de chacun d'entre eux. À cela s'ajoute une diabolisation systémique même, de l'État hébreu et en corollaire la reprise de stéréotypes antisémites anciens qui sont transposés aujourd'hui à Israël. De fait, quand un touriste israélien est menacé en Grèce, ou lorsque des gens ne sont pas acceptés dans certains hôtels, ou sont violentés ou injuriés, etc., on se trouve non pas devant une contestation d'une idéologie politique, mais devant un racisme, une israélophobie raciste. Vous êtes israélien, donc vous êtes forcément coupable. Vous êtes responsable du conflit qui a lieu aujourd'hui. Et l'on ne saurait vous accepter dans un hôtel, dans un restaurant, vous voir porter une kippa, ou même entendre que vous parlez votre langue nationale. Ce qui est rarissime, je dois dire. Pour prendre un exemple, on ne va pas accuser tous les musulmans de des attentats qui ont été perpétrés par des terroristes de Daesh ou d'Al-Qaïda. Si jamais on le faisait, ce serait affreux en réalité. Et cette culpabilisation, là, s'exerce aux seuls Israéliens.
8: Alors, Marc Nobel, mais comment on l'explique? Est-ce que c'est un fond d'antisémitisme qui rejaillit sur Israël? Autrement dit, pour ne pas être antisémite, notamment en Europe, on est israélophobe. Ou est-ce que ça revêt, je dirais, d'autres mécanismes qui aboutissent à cette israélophobie dont vous parlez?
13: Qu'on entende bien ce que je dis. On peut contester une politique. La politique actuelle menée par Netanyahou, ses ministres, dont deux ministres assez forcenés, je dois dire. Moi-même, je pose des critiques. On peut ne pas être d'accord. On peut susciter un débat, entretenir ce débat sur le conflit ou le devenir de ce conflit en tant que tel. Mais là, nous ne sommes pas dans cela. Nous sommes dans des touristes israéliens se promènent dans une rue, ils sont agressés. Voilà. Ils sont injuriés. Ou alors ils sont dans un hôtel, on leur dit de partir. Et donc on les rend responsables de ce qui se passe là-bas. Je le répète, quelle que soit leur opinion politique. Israël est une démocratie, tous les gens ne sont pas d'accord entre eux. Il y a des manifestations, des rassemblements, il peut y avoir une hostilité qui s'exerce à l'égard de choix politiques, quels qu'ils soient par ailleurs. Mais peu importe pour les personnes qui veulent discriminer des Israéliens, ils les discriminent parce qu'ils sont israéliens. Ils parlent l'hébreu, point. Voilà. Et donc ça s'appelle du racisme.
8: Alors, on aurait pu imaginer, Marc Nobel, qu'avec la baisse des intensités sur le terrain, d'intensité militaire sur le terrain, les choses se tassent plus ou moins, mais il n'en est rien.
13: Non, il n'en est rien. Ce qu'il faut bien comprendre, c'est que nous sommes face à une... Il y a une israélophobie qui est constante, et au-delà, un antisémitisme qui se répand un peu partout dans le monde. Pour parler de l'antisémitisme, sans évoquer le cas des Israéliens, les Juifs sont amalgamés souvent aux Israéliens, alors que les Juifs de diaspora ne vivent pas en Israël, ne sont pas Israéliens, citoyens israéliens, n'ont aucune prise sur les décisions qui sont prises en Israël, ne votent pas aux élections, ne font pas l'armée, etc. Il y a donc une série d'amalgames qui sont prononcés contre les Juifs de diaspora aux États-Unis, en Italie et dans d'autres pays. Pour la France, il faut quand même rappeler des chiffres. 1676 actes comptabilisés, antisémites comptabilisés en 2023. 1570 en 2024. Les chiffres ont baissé en 2025 avec 1320 actes. Mais nous avons quand même des chiffres qui sont trois fois supérieurs en 2025 à ceux qu'ils étaient en 2022. Pour vous donner un autre exemple, en Allemagne, 4886 actes antisémites comptabilisés en 2023, 8627 en 2024, une multiplication par deux. Pour vous donner un dernier exemple, en Italie, 241 actes en 2022, 963 ou 4 en 2025, c'est-à-dire une multiplication par 5 en l'espace de 3 ans. Ce que je veux dire par là, c'est que les Juifs sont amalgamés aux Israéliens, rendus responsables d'un conflit auquel ils n'ont pas pris mise. Il y a derrière plein de stéréotypes antisémites. Quant aux Israéliens, ils sont rendus responsables d'être ni plus ni moins israéliens. Et vis-à-vis de gens qui ne veulent pas voir d'Israéliens à côté d'eux, en face d'eux, se promener dans leur rue, et ainsi de suite. Et donc c'est une situation qui est en fait totalement tragique et qui ne va pas... se tasser du jour au lendemain, hélas.
8: Alors, vous parliez d'antisémitisme. Radio Shalom a publié un post sur les effets de la canicule qui frappe Israël avec des températures pouvant atteindre, voire dépasser à l'avenir, les 47 degrés. Le post, je dirais, un post climatique des plus anodins. Et cela, bien sûr, dans le cadre du réchauffement climatique auquel nous assistons en France. Et là, subitement, 2500 commentaires, tous des commentaires, en tout cas une grande majorité de commentaires antisémites, notamment sur la température et pourquoi pas 6 millions de degrés, etc. Alors là, encore, comment on explique ça ?
13: Parce que ce que nous avons, c'est un océan de haine, en vérité. J'ai lu les commentaires, puisque le collectif Nous Vivrons a compilé une partie des quelques 2540 commentaires dont vous parlez, qui ont été suscités par votre publication, et qui ont déclenché cette avalanche, ce déferlement, une violence inouïe. Je voudrais en citer un, je ne sais pas ce qu'il faut faire, mais... leur reproduction heurte, mais il faut donner à voir la réalité de ce qui s'exprime. Et j'ai lu ces commentaires, et parmi eux, celui-ci, je le cite, « Ça va rappeler à certains les fours, cuisson à point. » En interrogation, fin de la citation. On n'est pas dans de la provocation ordinaire, vous voyez. On n'est pas non plus dans l'humour noir, en fait. On a un imaginaire explicite de la Shoah qui est utilisé ici. On convoque les fours crématoires pour fantasmer leur réactivation. On ne vise pas simplement à choquer. On dit, sans détour, le désir de voir les Juifs, qu'ils soient israéliens ou non, brûlés à leur tour. Et pas seulement brûlés parce qu'ils ont, été assassinés, exterminés pendant la Shoah, mais brûlés, être tués aujourd'hui. Ça, c'est vraiment quelque chose d'absolument monstrueux dans tous les sens du terme. Dans l'article.
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